0: 33 à Saint-Brieuc, Vichy, Clermont-Ferrand et Toulouse, 34 à Cahors, Périgueux et Nevers, 35 à La Rochelle et 36 degrés à Chinon. L'après-midi, ça continue de chauffer de 33 à 40 degrés pour la moitié nord, de 31 à 42 degrés pour la moitié sud.
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0: Avec un trafic qui se déroule toujours pour le mieux extrêmement fluide, que vous circuliez dans le centre, dans l'ouest ou dans le sud-ouest. Quelques informations à vous donner cependant, avec des travaux, notamment à Toulouse, avec au plus tard jusqu'à 6h du matin, le périphérique intérieur direction Montpellier et Bordeaux, qui est fermé entre Sesquières, la sortie numéro 33, et Croix-Dorade, la sortie numéro 14, ce qui inclut la bifurcation avec l'autoroute A62 pour effectuer des travaux d'entretien. Vous devez sortir à Sesquières et emprunter le réseau secondaire pour retrouver le périphérique à Croix-Dorade. À Montauban, cette nuit, ou plus tard jusqu'à 6h du matin, l'autoroute A20 est fermée en direction de Paris, entre la bifurcation avec l'autoroute A62 et la sortie numéro 65, La Molle, pour effectuer des travaux d'entretien. Vous devez suivre le réseau secondaire, puis reprendre l'autoroute à La Molle, justement. Et puis, quelques informations concernant cette canicule. Sachez que, voilà, je vous le rappelle, il fait encore très chaud, il va faire très chaud toute la journée, toute cette journée de mardi. Donc soyez extrêmement vigilants, pensez à toujours avoir de l'eau, à vous arrêter toutes les deux heures, à mettre de la clim, mais aussi de temps en temps à essayer d'aérer l'habitacle de votre véhicule, car l'air s'assèche extrêmement vite avec les chaleurs et également à cause de la climatisation. Et puis justement, cette canicule, qu'est-ce qu'elle entraîne? Une circulation différenciée. Cette fois, on est en Île-de-France. Si vous avez des véhicules de critères 3, 4 ou 5, vous ne pourrez pas rouler sur l'autoroute demain. Pareil pour les véhicules qui n'ont pas d'étiquette. La vitesse est réduite de 20 km/h, donc vous passez de 130 km/h à 110. Et sachez que vous, si vous avez un poids lourd de 3,5 tonnes, et si jamais vous n'êtes que de passage en Île-de-France, il vous faudra la contourner via le réseau secondaire et ne pas prendre l'autoroute. En Eure-et-Loire, c'est la même chose, circulation différenciée mise en place. Il vous faudra ralentir de 20 km/h sur l'autoroute, notamment sur l'autoroute A11 et sur l'autoroute A10. Pour l'autoroute A11, ce sera entre le kilomètre 26 et le kilomètre 36, et pour l'autoroute A10, ce sera entre le kilomètre 0 et le kilomètre 37.
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Pascal Obispo et Icar à l'instant avec leur nouveauté. Le titre vient. Sachez que on va faire un point sur vos conditions de circulation. Ce sera à 2h15 et on va écouter un peu de musique avant avec l'hymne de la Coupe du Monde, Shakira et Burna Boy. En parlant de la Coupe du Monde, justement, sachez que le match entre l'équipe de France et l'Irak a enfin repris pour cette deuxième mi-temps. Et ça se passe plutôt bien pour nos Bleus vu qu'ils viennent de marquer grâce à un nouveau but, le doublé pour Kylian Mbappé. Ça fait donc 16 buts en Coupe du Monde pour le joueur du Real Madrid et ça se passe plutôt bien pour les Bleus. On fera évidemment un point sur ce match tout au long de 7h et puis évidemment à 3h du matin pour faire un point sur l'actualité. Avant ça, on va écouter un peu de musique avec, je vous l'ai dit, l'hymne de cette Coupe du Monde, c'est Die Die de Shakira et Burna Boy. Et Burna Boy.

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1: Avec 2h15, des conditions de circulation qui sont excellentes et fluides sur l'ensemble des autoroutes du centre, de l'ouest et du sud-ouest. Sachez que je vous ai parlé à l'instant, si vous étiez sur l'autoroute A64 entre Toulouse et Bayonne, en direction de Bayonne, au kilomètre 5, d'obstacles sur la chaussée. Il s'agissait d'un ou plusieurs cônes. Et sachez qu'en fait, c'est bon. Ces cônes ont été retirés par le patrouilleur Raphaël. Un grand merci à lui. Dans l'ensemble, je vous l'ai dit, ça se passe extrêmement bien. Quelques travaux cependant à vous communiquer. Voilà, c'est le bon mot. Notamment sur l'A63. On va rester dans le sud-ouest, évidemment. Sachez que si vous roulez en direction de Bordeaux sur cette autoroute A63 jusqu'à 6h du matin, il y a une fermeture entre Saint-Jean d'Illiac, la sortie numéro 24, et Sestas, la sortie numéro 25. Puis on va partir sur l'autoroute A89, entre Brive et Bordeaux, des fermetures successives des sorties Montpont numéro 12 et Mansac-Terrançon, la sortie numéro 18, pour des travaux de fauchage, et ce au moins jusqu'à 3h du matin. Et puis encore une fois, je vous parle cette fois de Bordeaux avec cette rocade extérieure qui est fermée entre la sortie numéro 24 13 et la sortie numéro 26 Artigues. Une déviation existe via la rocade intérieure. Et puis on l'apprend à l'instant. Sachez que au niveau de l'autoroute numéro A10 entre la sortie, je vous avais parlé de ces fermetures successives et ponctuelles des entrées et sorties numéro 42 en Barès Saint-Loubès et numéro 43 Sainte Eulalie en direction de Paris. Sachez que la sortie Embarras-Saint-Loubès, donc la sortie numéro 42, n'est plus fermée. On la prend à l'instant et je vous le rappelle, évidemment, il fait extrêmement chaud. Donc pensez à avoir toujours de l'eau dans votre véhicule et à vous arrêter toutes les deux heures parce que cette chaleur, elle joue sur votre fatigue. Et vous hydrater, je vous le rappelle, reste quand même le plus important en ces forts temps de canicule pour une journée qui s'annonce encore une fois extrêmement chaude en ce 23 juin. Le prochain point sur vos conditions de circulation, ce sera à 2h30 du matin. Avant ça, on est parti pour 13 minutes de musique, si je dois être précis. Et tout de suite, c'est Moby et son titre, In This World.

C'était Lynn avec son nouveau titre dans ton téléphone. On fait un point sur vos conditions de circulation. Ce sera à 2h30. Et on fait aussi un point un peu sur le football. Sachez qu'on est à la 67e minute de ce très long match entre la France et l'Irak. Et que les Français ont marqué un nouveau but. Ils mènent désormais 3-0. Une réalisation d'Ousmane Dembélé qui ouvre son compteur dans ce mondial. Auparavant, c'est Kylian Mbappé qui avait été auteur d'un doublé. On se retrouve d'ici 6 minutes. Juste après, d'ici c'était Odora. Et tout de suite, ce sont les Blue Brothers.

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1: Avec un trafic qui est extrêmement fluide en cette nuit du mardi 26 juin. Sachez que tout se passe bien pour le moment. Je ne sais pas pourquoi je chante. Tout se passe bien. Tout ça pour vous dire que vos conditions de trafic sont excellentes. Quelques informations à vous donner. Cependant, je vous le rappelle, il va faire encore extrêmement chaud. Il fait toujours très chaud. Des nuits tropicales qui nous attendent au moins jusqu'à la fin de la semaine, si ce n'est plus. Soyez donc vigilants. Pensez à toujours avoir de l'eau dans votre véhicule. Hydratez-vous et surtout hydratez en priorité les plus vulnérables qui sont les plus jeunes et les personnes les plus âgées. Des informations aussi qui concernent des travaux, notamment en région Nouvelle-Aquitaine, à partir donc au plus tard jusqu'à 6h du matin. L'autoroute A837 est fermée dans les deux sens, entre Tonnet, la sortie numéro 33, et la bifurcation avec l'autoroute A10, pour effectuer des travaux de fauchage. Et puis on va remonter un tout petit peu plus au nord, dans la région voisine, dans les Pays de la Loire. Au plus tard jusqu'à 7h du matin, l'autoroute A11 est fermée dans les deux sens de circulation, entre la sortie numéro 15, Angers-Centre, et la sortie numéro 18, Saint-Jean-de-Linière. Pour effectuer des travaux d'entretien dans le tunnel d'Angers, en direction de Nantes, vous devez sortir à Angers-Centre, puis emprunter le réseau secondaire pour reprendre la 11 à Saint-Jean-de-Linière. En direction de Paris, vous devez sortir à Saint-Jean-de-Linière, puis emprunter le réseau secondaire pour reprendre l'autoroute A11 à Angers-Centre.
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1: Et vous le savez, avec ces fortes chaleurs, le risque d'incendie augmente. Des départs de feu ont déjà été recensés dans l'Hérault et plusieurs hectares sont partis en fumée dans l'Aude et en Corse. Et il faut le rappeler, 9 feux sur 10 sont d'origine humaine, dont près d'un sur deux liés à une imprudence. Adoptez les bons réflexes, comme consulter la météo des forêts. Elle existe depuis 2 ans. Nous en parlerons juste après MC Solar.

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1: MC Solar et son titre Carpe Diem. On fait un point sur vos conditions de circulation à 2h45. Avant ça, des carbos dans la route. Au même titre que la météo du ciel, il existe depuis 2 ans la météo des forêts, un dispositif mis en place pour vous indiquer les risques potentiels d'incendie. Les explications de Perrine Martin.
2: Quand la température de l'air affiche 35, 36, 37, 38 degrés, la température du sol, elle, peut afficher jusqu'à 10 degrés supplémentaires. Voilà pourquoi le ministère a lancé, comme tous les étés depuis 2 ans, sa météo des forêts. Présentation Clarisse Durand du ministère de la Transition écologique.
3: Il y a 4 niveaux de danger, donc faible, modéré, élevé, très élevé. Et l'information est au niveau départemental. La météo des forêts va nous permettre d'adapter et d'adopter les bons comportements pour éviter les départs de feu. Et ça peut être éventuellement complété sur place, à l'orée de la forêt, par des dispositions plus précises. Dans certains cas, l'arrêté préfectoral peut aller jusqu'à interdire l'accès à la forêt.
2: Pour éviter les départs de feu, 9 fois sur 10 d'origine humaine en forêt, comme ailleurs, dans le sud de la France, mais pas seulement, Lionel Berthet, du même ministère.
4: Les massifs forestiers peuvent être touchés par un incendie, mais c'est aussi le cas, et on l'oublie parfois, des zones de végétation comme les champs et les prairies. Pour autant, le pourtour méditerranéen, le sud-ouest, présente un risque de départ de feu qui est plus élevé, notamment en raison des sécheresses qui sont plus fréquentes et surtout plus intenses. Avec le changement climatique, cependant, davantage de départements seront concernés par le risque dans le futur.
2: Quelques automatismes maintenant à bien avoir en tête.
3: Si on est fumeur, il faut jeter ses mégots dans un cendrier. Et il existe des cendriers portatifs. Si on organise un barbecue, le bon réflexe, c'est de faire le barbecue chez soi ou dans un espace qui est aménagé et surtout loin de toute végétation, puisque les herbes et les broussailles peuvent s'enflammer très facilement. Si on fait du bricolage, de même, il faut faire du bricolage loin des espaces sensibles et de la végétation. Il faut également penser à entretenir et débroussailler son jardin tout au long de l'année. Si on stocke du bois ou des bouteilles de gaz, le bon réflexe, c'est de les éloigner de son habitation et de les stocker dans un abri fermé.
2: En cas de départ de feu, ne tardez pas à prévenir le 112 ou le 18. Et si vous vous retrouvez à proximité d'un feu, écoutez toujours les consignes de sécurité des autorités.
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1: Avec une circulation qui est extrêmement fluide à 3h moins le quart sur le 107.7. Pas d'informations particulières à vous donner sur les autoroutes du centre, de l'ouest et du sud-ouest. Des informations cependant qui vont concerner des travaux. Sachez que dans la région toulousaine, encore plus à Toulouse, au plus tard jusqu'à 6h du matin, le périphérique intérieur direction Montpellier et Bordeaux est fermé entre la sortie numéro 33 Sesquières et la sortie numéro 14 Croix d'Orade, ce qui inclut la bifurcation avec la 62 pour effectuer des travaux d'entretien. Vous devez sortir à Sesquières et emprunter le réseau secondaire pour retrouver le périphérique à Croix d'Orade. On reste dans cette région toulousienne, même si on s'éloigne un tout petit peu. Sachez qu'à Montauban, cette nuit, au plus tard jusqu'à 6h du matin, l'autoroute A20 est fermée en direction de Paris, entre la bifurcation avec l'autoroute A62 et la Molle, sortie numéro 65. Vous devez suivre le réseau secondaire, puis reprendre l'autoroute à la Molle. Et je vous le rappelle, il fait extrêmement chaud en ce moment, donc soyez vigilants. Cela est extrêmement important de toujours avoir de l'eau dans votre véhicule. Pensez évidemment à mettre la climatisation, cela paraît normal, mais cette climatisation assèche, que ce soit l'air ou même vous assèche personnellement. Donc pensez à vous hydrater les plus vulnérables, qui sont les plus jeunes ou les plus âgés. Je sais que je me répète énormément, mais c'est très important. Encore aujourd'hui, il va y avoir 54 départements en vigilance rouge pour cette canicule qui est de toute évidence, qui semble être sans précédent. Donc soyez vraiment vigilants par rapport à ça, pensez à vous hydrater, c'est extrêmement important. Il est 2h47 sur le 107.7. Sachez que le match entre l'équipe de France et l'Irak est enfin en train de se terminer. On est dans le temps additionnel de la deuxième période et les Français mènent 3-0, deux buts de Kylian Mbappé et le troisième de Ousmane Dembélé. On fait un point sur vos conditions de circulation, sur le reste de l'actualité et sur la météo qui s'annonce encore très chaude pour ce mardi 23 juin. On fait ça à 3h du matin et tout de suite on va finir cette heure en musique avec Arthur Sims.

C'était Azizam à l'instant de Ed Sheeran sur le 107.7. On fait un point sur vos conditions de circulation à 3h du matin. Ce sera après un point sur l'actualité. Je vous informe, on en reparlera évidemment, mais que l'équipe de France est imposée 3-0 et se qualifie en 16e de finale de la Coupe du Monde 2026. On fera un point également sur le reste des informations de ce mardi 23 juin 2026. Excusez-moi, je me perds. On fera un point aussi sur la très chaude météo qui vous attend. Avant ça, on écoute un peu de musique. On finit cette heure avec Texas et tout de suite, c'est Joy Jonathan.

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1: Bonsoir à toutes et à tous, et évidemment on commence avec du football.
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1: La France s'impose 3-0 face à l'Irak et se qualifie pour les 16e de finale. Deux buts de Mbappé et une réalisation de Dembélé ont permis aux Bleus de l'emporter. Un match qui a été interrompu pendant plus de 2 heures après que des orages aient éclaté sur Philadelphie où avait lieu le match. Début de la deuxième mi-temps dans l'autre match du groupe I entre le Sénégal et la Norvège. La Norvège qui mène 1-0. Dans le groupe J, l'Argentine a battu l'Autriche hier soir. 2-0. Le dernier match de la nuit entre l'Algérie et la Jordanie débute à 5h du matin. Plus de la moitié des Français en vigilance rouge et record de température pour juin, 29,2 degrés en moyenne dans l'Hexagone hier à 17h selon Météo France. Un record pour un mois de juin, 459 records de chaleur ont été battus ou égalés, comme à Rennes, Bordeaux ou Saintes où il a fait 40 degrés ou plus. Et les températures vont encore être exceptionnellement élevées aujourd'hui, annonce Météo France, pour près de 40 millions de Français dans les 54 départements placés en vigilance rouge. Première sanction après les dysfonctionnements pointés par le rapport déclenché après la mort de Liana. Dans un premier rapport paru hier, la mission d'inspection a mis en évidence des dysfonctionnements de la part du parquet et de la gendarmerie du Gers. Ils n'ont jamais interrogé Jérôme Barella, suspect du viol et de la mort de Liana. L'homme de 41 ans était visé par une plainte déposée en août 2025 par la mère de Rosa, une enfant qu'il accuse de l'avoir violée une cinquantaine de fois. Le ministère de l'Intérieur a demandé la mutation d'office de 2 gendarmes de Condon dans le Gers. Le garde des Sceaux a lui suspendu une magistrate du parquet d'Auch. À l'étranger, les États-Unis ont annoncé hier suspendre pour 2 mois leurs sanctions visant le pétrole iranien. Washington assure que l'Iran accueillerait à nouveau des inspecteurs nucléaires après des pourparlers qu'il qualifie de base très solide pour une fin définitive à la guerre au Moyen-Orient. Le site du ministère américain des Finances, qui gère les sanctions économiques, indique que toutes les transactions sont autorisées jusqu'au 21 août. Il est 3h02, c'est la fin de votre flash. L'info revient dans 1 heure. L'info trafic, elle arrive dans un instant, juste après la météo. Avec des nuages dans le nord-est, notamment en Alsace et en région parisienne la matinée, des orages entendus en Seine-Maritime et dans l'Oise là aussi le matin, et le centre Val-de-Loire et les Pays de la Loire l'après-midi. Ce sera du soleil pour le reste du pays. Côté température, il va faire très chaud ce matin, 25 degrés à Dunkerque, 28 à Amiens et Dieppe, 31 à Lannion et Colmar, 33 à Saint-Brieuc, Vichy et Toulouse, 34 à Cahors et Nevers, 35 à La Rochelle et 36 degrés à Chinon. L'après-midi, ça continue de chauffer de 33 à 40 degrés pour la moitié nord, de 31 à 42 degrés pour la moitié sud.
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1: Avec un trafic qui est extrêmement fluide à 3h du matin sur le 107.7, si vous circulez sur les autoroutes du centre, de l'ouest et du sud-ouest. Quelques informations à vous donner cependant qui concernent des travaux, avec notamment sur l'autoroute A10. Je vous en parlais, cette sortie Sainte-Eulalie qui pouvait potentiellement être fermée. Sachez que au niveau de la sortie Sainte-Eulalie en direction de Paris, cette sortie est à nouveau ouverte. Donc vous pouvez l'emprunter, cependant vous ne pouvez pas entrer par l'entrée numéro 43, Sainte-Eulalie. Vous pouvez prendre la sortie, mais pas l'entrée, voilà, sachez-le. D'autres informations on reste dans le sud-ouest avec cette information qui concerne cette fois l'autoroute A63. Vous circulez en direction de Bordeaux, sachez qu'il y a une fermeture entre la sortie numéro 24, Saint-Jean-d'Illiac, et la sortie numéro 25, Sestas. Et puis, on va terminer avec cette information, cette fois sur l'autoroute A89, entre Brive et Bordeaux. Normalement, c'est censé être fini, ces fermetures successives des sorties Montpont numéro 12 et Mansac-Terrasson, la sortie numéro 18 pour des travaux de fauchage. Ces sorties étaient fermées, elles doivent normalement avoir rouvert, et on fait un point sur vos conditions dans un instant, ce sera même dans un quart d'heure.
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Sublime et silence, le titre de Julien Doré à l'instant sur le 107.7. On fait un point sur vos conditions de circulation qui sont extrêmement fluides en cette nuit du 23 juin. On fait un point dans un instant, juste après Jack Saboretti et Jack Saboretti et Philippine Lavray.

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1: Et à 3h15, sachez que dans l'ensemble, vos conditions de trafic sont extrêmement fluides. Cette information toujours à vous signaler, voilà, car ça, justement, cela a été signalé sur l'autoroute A11 entre Paris et Nantes, en direction de Nantes, au kilomètre 82, après la sortie numéro 3 Tivar. Sachez qu'un ou plusieurs cônes ont été signalés possiblement sur la voie du milieu. Pensez donc à ralentir, adapter votre vitesse et à serrer sur les voies, soit la plus à gauche, soit la plus à droite. Soyez donc vigilants une fois que vous passez juste avant cette sortie 3.1, il est combré. D'autres informations qui concernent également l'autoroute A11. Sachez que dans les Pays de la Loire, au plus tard jusqu'à 7h du matin, l'autoroute A11 est fermée dans les deux sens de circulation. Entre Angers-Centre, sortie numéro 15, et Saint-Jean-de-Linière, sortie numéro 18, pour effectuer des travaux d'entretien dans le tunnel d'Angers. En direction de Nantes, vous devez sortir à Angers-Centre, puis emprunter les réseaux secondaires pour reprendre l'A11 à Saint-Jean-de-Linière. En direction de Paris, vous devez sortir à Saint-Jean-de-Linière, puis emprunter le réseau secondaire pour reprendre l'autoroute A11 à Angers-Centre. Et puis, une autre information cette fois-ci, on va partir un peu plus dans le nord, en Ile-de-France, au plus tard jusqu'à 6h30 du matin, sur l'autoroute A10 en direction de Paris. L'accès à la Nationale 118 est fermé pour effectuer des travaux au-delà du réseau Vinci Autoroute. Et puis, cette canicule, évidemment, je vous le rappelle, il fait encore très chaud cette nuit, une nouvelle nuit tropicale qui est sur la France, une France qui suffoque, et je pense que vous vous en rendez compte, vous qui circulez. Soyez donc vigilant, pensez à toujours avoir une bouteille d'eau, voire plusieurs, dans votre voiture. Cela est très important. Pensez à vous arrêter aussi, car cette chaleur fatigue. Donc, il est très, très important de faire des pauses. C'est pas plus de 2 heures en conduisant. Et profitez-en pour boire un café et profiter justement des aires d'autoroute qui sont climatisées. Et puis, une dernière information, notamment suite... ça a un lien avec cette canicule. La circulation est différenciée en Île-de-France, c'est-à-dire que les véhicules qui ont les vignettes critères 3, 4 et 5 ne peuvent pas rouler sur l'autoroute aujourd'hui. C'est pareil pour les véhicules qui n'ont pas d'étiquette. Sachez que la vitesse est réduite de 20 km/h, donc ça passe de 130 à 110 sur l'autoroute quand vous arrivez en Île-de-France. Et si vous conduisez un poids lourd de plus de 3,5 tonnes et que vous êtes uniquement de passage en Île-de-France, vous devez la contourner via la nationale. Et puis cette circulation différenciée, elle touche aussi l'Eure-et-Loire. Ce sera donc également le cas en Eure-et-Loire, avec une baisse de la vitesse, donc il faudra ralentir. C'est moins 20 km/h là aussi sur l'autoroute A11 et l'autoroute A10 en Eure-et-Loire. Donc vous passez de 130 à 110, et ça concerne les kilomètres 26 au kilomètre 36 sur l'autoroute A11 et entre le kilomètre 0 et le kilomètre 37 sur l'autoroute A10. Dans un instant, votre rendez-vous sur la route avec, nous serons en compagnie de la chanteuse Mentissa, mais est-ce une bonne idée quand elle se décrit elle-même comme une mauvaise copilote ? À vous de juger, juste après Flash and the Pen.

0: C'était Flash and Pen et leur titre Waiting for a Train. Tout de suite, on part sur la route.
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0: Avec celle qui vient de sortir son deuxième album, Perrine Martin l'a rencontrée pour le 107.7 dans un café parisien en pleine séance d'interview.
2: C'est une enfant difficile que j'ai en face de moi. Quoique, une jeune femme de plus en plus affirmée et qui se retourne sur son passé avec tendresse et objectivité. Bonjour Mentissa.
3: Bonjour.
2: Merci d'être au micro du 107.7 pour accompagner tous nos auditeurs sur la route, depuis Paris jusqu'à Biarritz, de Biarritz à Nice, de Marseille à Lyon. Vous connaissez, vous, la France, ses routes, parce que vous venez de Belgique, précisons-le.
3: C'est ça, je connais assez bien ces routes-là, les longs paysages où justement on emmène avec nous les chansons, des petites histoires. Moi j'adore aussi quand je suis sur la route écouter des podcasts, écouter des émissions. C'est le moment quoi, c'est finalement je trouve qu'on a peu de temps dans nos vies aujourd'hui, tout va tellement vite que justement quand on fait de la route, c'est un peu le seul moment où on n'a pas trop le choix que d'accepter le temps en fait.
2: C'est pas faux.
3: Et de se laisser porter un peu par le temps.
2: Ouais. Je vous présentais comme une enfant difficile, alors je sais que vous ne m'en voulez pas puisque c'est le titre de votre nouvel album. Parmi ces enfants difficiles, il y a vous, en tout cas cette étiquette que l'on vous a collée sur le front quand vous étiez plus jeune.
3: Oui.
2: Et c'est ce que vous expliquez dans cette chanson.
3: C'est ce que j'explique. Je pense qu'à travers cette chanson, j'avais aussi envie de faire la paix avec la petite moi et de lui dire à la petite Mentissa qu'en fait, elle n'a rien fait de mal. On ne mesure pas les dégâts quand un enfant de 6-7 ans est constamment pointé du doigt, constamment puni. En fait, en tant qu'enfant, on a l'impression qu'on a fait quelque chose de super grave, alors qu'en fait, faire des bêtises, c'est pas la fin du monde. Et moi j'aurais aimé de temps en temps qu'on me dise, bon ok t'as fait ça, tu le refais plus, mais bon c'est pas grave.
2: Et qu'est-ce que pourrait faire un enfant difficile à l'arrière d'une voiture?
3: Jouer à des jeux, pourquoi pas, se disputer avec ses frères et sœurs, ça c'est quelque chose qu'on fait assez souvent.
2: Et on n'est pas forcément difficile.
3: Oui, et les parents qui crient arrêtez. Regarder par la fenêtre, moi je faisais ça beaucoup quand j'étais plus jeune. Je m'imaginais ma vie, souvent j'aimais trop...
2: Vous projeter comme ça.
3: Je me projetais, moi je me suis toujours beaucoup projetée.
2: Et vous avez votre permis vous d'ailleurs?
3: Ah non, je n'ai pas mon permis.
2: Ah, donc vous êtes copilote?
3: Je suis copilote, oui. Apparemment on dit que je suis une très très mauvaise copilote.
2: Ah, mauvaise, c'est-à-dire?
3: Bah je sais pas.
2: Difficile
3: là, c'est vrai que souvent je donne mon avis alors que c'est pas moi qui conduis. Je dis, ah mais non là, t'aurais pu...
2: Bah non, mais au contraire, vous participez au voyage.
3: Bah, j'essaie de contribuer à ma façon, mais souvent ma maman dit que je suis une très mauvaise copilote aussi pour l'aider parfois, pour être son GPS.
2: Vous voulez que je vous dise, il n'existe pas d'enfant difficile, il n'existe pas de mauvais copilote.
3: Ah.
2: Bon, on se retrouve après le prochain point trafic, Mentissa, pour parler de votre album. Vous restez avec nous?
3: Oui, bien sûr.
2: À tout de suite.
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Enfant terrible, c'est le nom du nouvel album de Mentissa, notre invité. Nous la retrouverons juste après le point trafic de 3h30. Un point trafic qui arrive juste après Elliot et sa Camisa Negra.

0: C'était Elliot et ça, Camisa Negra, 3h30 sur le 107.7. Mentissa est notre invitée cette nuit. La chanteuse de 27 ans a sorti son deuxième album. Nous la retrouverons juste après vos conditions de circulation.
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0: Des conditions de circulation qui sont extrêmement fluides dans l'ensemble. Les informations à vous donner avec toujours ces cônes qui se situent sur l'autoroute A11 au kilomètre 82. Vous circulez entre Paris et Nantes. Ces cônes qui se trouvent sur la voie de droite et celle du milieu. Pensez donc à adapter votre vitesse avant la sortie 3.1, il y est combré. Et à surtout serrer sur la voie de gauche. D'autres informations cette fois positives. Excusez-moi, je vous en avais parlé en Ile-de-France, il y avait cette information comme quoi l'accès à la Nationale 118 sur l'autoroute A10 en direction de Paris était fermé pour effectuer des travaux. Sachez que cet accès a rouvert, donc vous pouvez à nouveau le réemprunter. Et puis je vous rappelle, à 3h31, même si vos conditions de circulation sont extrêmement fluides, pensez à vous arrêter toutes les 2 heures pour vous dégourdir les jambes, aller profiter de la climatisation des aires d'autoroute qui sont climatisées, elles justement. Et puis toujours penser à boire de l'eau, hydratez-vous, c'est ça le plus important qu'il faut retenir. Oui, on se répète, mais en même temps on n'a pas vraiment le choix, c'est un peu inédit ce qui est en train de se passer en France avec ces fortes chaleurs, donc pensez bien à vous hydrater et surtout hydrater en priorité les plus vulnérables, à savoir les plus âgés et les plus jeunes. Retrouvons Mentissa au micro de Perrine Martin pour le 107.7 à l'occasion de la sortie de son nouvel album.
2: La vingtaine, c'était votre premier album qui a rencontré un beau succès. Oui. Voici donc le deuxième, forcément attendu au tournant. Vous le présentez comme étant encore plus personnel, vous vous livrez, vous employez beaucoup le jeu. On pourrait croire à une sorte de journal intime. Vous avez beaucoup parlé de votre enfance parce qu'on a évoqué enfant difficile. Mais il n'est pas question que de l'enfance.
3: Non, il est question d'enfance, de l'adolescence aussi, et puis de la jeune femme que je suis aujourd'hui, et surtout la jeune femme que j'étais il y a 4 ans quand j'ai commencé ce métier, avec toutes les questions et les appréhensions et les peurs, qui se disaient waouh, je me suis tellement battue pour en arriver là, pour vivre de ma passion, maintenant j'ai vraiment pas le droit à l'erreur, quoi. Et donc je faisais hyper attention à tout ce que je faisais, à comment les gens pouvaient me percevoir, quitte à un peu m'enfermer dans un personnage qui n'était pas toujours très
2: qui n'était pas vous,
3: qui n'était pas moi.
2: Complètement, en tout cas.
3: Pas complètement.
2: Ça veut dire qu'aujourd'hui, il n'y a plus du tout de filtre.
3: Je pense que je commence, à être de plus en plus vrai. Tant pis, en fait, si dans, à un moment donné, j'ai dit un truc trop bizarre, trop weirdos, c'est pas grave.
2: Assumé, quoi.
3: C'est assumé, vraiment.
2: Et il y a eu ce passage aussi dans le jury de The Voice, la version belgique de l'émission de TF1.
3: Oui.
2: Vous l'avez fait en tant que candidate, mais là, oui, c'est vraiment jury. Ça aussi, oui, je pense que ça permet aussi d'asseoir qui on est, parce que là, vous avez donné votre avis.
3: Ah, bien sûr. Mais même... On se demande si on est vraiment légitime à le faire aussi.
2: Moi, si on vous l'a proposé, c'est que oui.
3: Bien sûr, et c'était un rêve, moi, d'être coach, mais je me souviens que parfois, tu te retrouves face à un monsieur, en fait, qui a 15 ans d'expérience dans la musique, toi, t'en as 4.
2: Ouais.
3: Tu te dis, mais je vais quand même pas avoir la prétention d'expliquer au monsieur son métier.
2: Son métier, oui. Il y a une grande tournée qui se prépare, 24 dates d'ici au mois de décembre, France, Belgique, Luxembourg, là aussi, tournée numéro 2.
3: Oui.
2: Vous avez travaillé,
3: oui,
2: différemment, sûrement, que pour la première tournée.
3: Oui, parce qu'il y a plus de chansons pop, il y a plus de chansons rythmées, donc on va plus me voir danser.
2: Mais vous aviez envie de ça.
3: Je pense que j'avais envie de ça. En fait, je pense que le premier album, pour moi, il était parfait parce que j'ai raconté tout ce que j'avais envie de raconter, si ce n'est qu'il manquait mon petit grain de folie. Et sur ce répertoire-là, je vais pouvoir le faire.
2: Et Vianney, dans tout ça, est-ce qu'il a participé un peu à l'album?
3: Oui.
2: Est-ce que...
3: oui. Il a participé à 3 chansons de l'album. Voilà. Bon. Donc il n'est jamais très loin.
2: Celui qui avait craqué sur vous, justement, dans les mission The Voice. Vous l'embrasserez de la part de l'équipe du 107.7.
3: Ce sera fait.
2: L'album de Mentissa s'appelle Enfant difficile. Le prochain sera peut-être trentenaire apaisé.
3: Qui sait?
2: Qui sait? En tout cas, cet album Mentissa, vous le proposez sur scène ces prochains mois, on le disait. Il y a un Olympia qui vous attend aussi le 5 novembre. Bravo pour tout ça.
3: Merci.
2: Et Mentissa, bien sûr, sur les réseaux sociaux.
3: Oui, merci beaucoup.
2: À très bientôt.
3: À très bientôt.
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1: Avec un trafic qui est extrêmement fluide à 3h45 sur le 107.7, juste cette unique information concernant un incident qui est en cours sur l'autoroute A64. Vous circulez entre Bayonne et Toulouse et vous vous apprêtez à rentrer sur l'autoroute A64 au niveau de l'entrée numéro 14 tournée. Soyez vigilants si vous rentrez sur l'A64 en direction de Toulouse. Un chevreuil a été signalé sur le bord des voies. Faites donc très attention et soyez vigilants par rapport à ce chevreuil qui pourrait donc se déplacer. Sinon, dans l'ensemble, sachez que c'est extrêmement fluide. L'information que j'ai à vous donner concerne des travaux principalement, avec notamment sur l'autoroute A63. Si on part encore plus dans l'ouest, sachez qu'il y a une fermeture en direction de Bordeaux sur l'A63 entre Saint-Jean-d'Illiac, la sortie numéro 24, et Sestas, la sortie numéro 25. Entre Brive et Bordeaux, des fermetures successives des sorties Montpont, numéro 12 et Monsac-Terrasson numéro 18 pour des travaux de fauchage, à savoir maintenant si elles sont terminées. On va avoir l'information très rapidement. Et puis ces informations qui concernent la rocade extérieure de Bordeaux qui est fermée entre la sortie numéro 24 Tresse et la sortie numéro 26 Artigues. Une information à vous donner toujours, c'est la même, il fait extrêmement chaud. Soyez vigilants, hydratez-vous bien, pensez à avoir toujours de l'eau dans votre véhicule et surtout pensez à vous arrêter au bout de 2 heures de conduite pour vous divertir les jambes dans les autoroutes qui sont climatisées. Et écoutez le trafic en musique sur le 107.7. Enfin, un prochain point sur vos conditions de circulation à 4h du matin. Soyez vigilants d'ici là et puis détendez-vous en musique en écoutant notamment Dépêche Mode.

La recette à 3h54 de Jack et Carla sur le 107.7. On fait un point sur vos conditions extrêmement fluides de circulation dans un instant à 4h. Après le point sur l'actualité et une météo encore bouillonnante qui vous attend pour ce 23 juin. Ce sera juste après Michael Jackson.

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1: Bonsoir à toutes et à tous, et on commence avec la Coupe du Monde de football.
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1: La France est imposée 3-0 face à l'Irak cette nuit et se qualifie pour les 16e de finale. Deux buts d'Mbappé et un but de Dembélé ont permis aux Bleus de l'emporter. Un match qui a été interrompu pendant plus de 2 heures après que des orages aient éclaté sur Philadelphie où avait lieu le match. Dans l'autre rencontre du groupe I entre le Sénégal et la Norvège, ça vient de se conclure à l'instant et la Norvège remporte ce match 3-2 et se qualifie elle aussi pour les 16e de finale. Dans le groupe J, l'Argentine a battu l'Autriche hier soir 2-0. Le dernier match de la nuit entre l'Algérie et la Jordanie débute dans une heure. Plus de la moitié des Français en vigilance rouge et record de température pour juin, 29,2 degrés en moyenne dans l'Hexagone. C'est la température qu'il faisait hier à 17h selon Météo France. Un record pour un mois de juin, 459 records de chaleur également battus ou égalés comme à Rennes ou à Saintes où il a fait 40 degrés ou plus, et les températures vont encore être exceptionnellement élevées aujourd'hui pour près de 40 millions de Français dans les 54 départements placés en vigilance rouge par Météo France. Première sanction après les dysfonctionnements pointés par le rapport déclenché après la mort de Liana. Dans un premier rapport paru hier, la mission d'inspection a mis en évidence des dysfonctionnements de la part du parquet et de la gendarmerie du Gers. Ils n'ont jamais interrogé Jérôme Barella, suspect du viol et de la mort de Liana. L'homme de 41 ans a été visé par une plainte déposée en août 2025 par la mère de Rosa, une enfant qu'il accuse de l'avoir violée une 50aine de fois. Le ministre de l'Intérieur a demandé la mutation d'office de 2 gendarmes de Condon dans le Gers. Le garde des soit lui suspendu une magistrate du parquet d'Auch. À l'étranger, les États-Unis ont annoncé hier suspendre pour 2 mois leurs sanctions visant le pétrole iranien. Washington assure que l'Iran accueillerait à nouveau des inspecteurs nucléaires après des pourparlers qu'il qualifie de base très solide pour une fin définitive à la guerre au Moyen-Orient. Le site du ministère américain des Finances, qui gère les sanctions économiques, indique que toutes les transactions sont autorisées jusqu'au 21 août et l'Iran de son côté vient d'affirmer que ce serait lui qui administrerait le détroit d'Ormuz une fois qu'il sera rouvert. Il est 4h02, c'est la fin de votre flash. L'infotrafic arrive dans un instant après la météo. Des nuages dans le nord-est, notamment en Alsace et en région parisienne. Des orages attendus en Seine-Maritime et dans l'Oise le matin et le centre Val de Loire et les pays de la Loire cet après-midi. Ce sera du soleil pour le reste du pays. Côté température, il va faire très chaud dès ce matin. 25 degrés à Dunkerque, 31 à Rodez et Metz, 33 à Saint-Brieuc et Vichy, 34 à Cahors et Nevers, 35 à Poitiers et 36 degrés à La Roche-sur-Yon. L'après-midi, ça continue de chauffer. De 32 à 41 degrés pour la moitié nord, de 31 à 42 degrés pour la moitié sud.
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1: Avec des conditions de trafic qui sont extrêmement fluides à 4h03 sur le 107.7, si vous circulez sur les autoroutes du centre, de l'ouest et du sud-ouest. Toujours cette information à vous donner sur l'autoroute A64 entre Bayonne et Toulouse, en direction de Toulouse. Si vous vous apprêtez à entrer sur cette autoroute et que vous souhaitez prendre l'entrée numéro 14 qui se nomme Tournée, sachez qu'un chevreuil errant aurait été aperçu à côté des voies, au bord des voies même. Soyez donc vigilants quand vous comptez prendre cette sortie. Une autre information, toujours dans la région toulousaine, où au plus tard jusqu'à 6h du matin, le périphérique intérieur direction Montpellier et Bordeaux est fermé entre la sortie numéro 33 Sesquières et la sortie numéro 14 Croix d'Orade, ce qui inclut la bifurcation avec l'autoroute A62 pour effectuer des travaux d'entretien. Vous devez sortir à Sesquières et emprunter le réseau secondaire pour retrouver le périphérique à Croix d'Orade. Et sachez que si on se déplace un peu, on part à Montauban. Cette nuit, au plus tard jusqu'à 6h du matin, l'autoroute A20 est fermée en direction de Paris, entre la bifurcation avec l'autoroute A62 et la Molle, sortie numéro 65, pour effectuer des travaux d'entretien. Et puis je vous le rappelle, la canicule est toujours présente, sachez-le, il est important de toujours avoir de l'eau dans votre voiture, et également en cas de forte chaleur, il faut bien régler sa climatisation. Écoutez Laurent Dubois, des secouristes Croix-Blanche du Vaucluse.
3: Dans tous les cas, une climatisation fait une surconsommation d'essence. La climatisation à fond, dès qu'on rentre dans son véhicule, est néfaste pour les occupants, choc thermique, et également aussi pour les voitures. Ça peut surchauffer le moteur, voire casser le moteur, voire fissurer un pare-brise. Il ne faut pas la mettre à fond tout de suite. Mettez 5 à 7 degrés en fonction de la température extérieure.
1: Laurent Dubois, des secouristes Croix-Blanche du Vaucluse, vous l'avez bien compris, régulez votre climatisation et surtout hydratez-vous, ayez toujours de l'eau dans votre voiture.
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Manon Lisa et son titre Le Petit Pêcheur à 4h11 sur le 107.7. Ce titre que vous avez peut-être vu passer sur les réseaux sociaux car il cumule plus de 40 millions de vues sur ces réseaux. Justement, on fait un point sur vos conditions de circulation. Oui, c'est sans transition. On fait un point sur vos conditions de circulation. Ce sera à 4h15, juste après. Aha.

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1: Et à 4h15, bientôt 4h16, sur le 4h16, sur le 107.7, la circulation est fluide dans l'ensemble, alors que le soleil commence petit à petit à se lever dans certains endroits, même si la nuit est encore bien présente. Soyez donc, restez donc bien vigilants. Et ces informations à vous donner, notamment une qui concerne l'autoroute A83. Vous circulez entre Nantes et Niort, en direction de Niort, et de l'autoroute A10 au kilomètre 86, après la sortie numéro 7 Saint-Hermine. Des cônes, un ou plusieurs cônes, ont été signalés sur la chaussée, notamment sur la voie de gauche. Cela pourrait donc impacter votre circulation. Pensez donc à adapter votre vitesse et à vous serrer sur la voie de droite. On part beaucoup plus dans le sud-ouest avec si vous circulez sur l'autoroute A64 entre Bayonne et Toulouse, en direction de Toulouse, vous comptez entrer sur l'autoroute A64 au niveau de l'entrée tournée. Soyez vigilants car un chevreuil a été signalé au niveau de cette entrée sur le bord des voies. Et soyez donc vigilants et pensez à ralentir quand vous arrivez au niveau de cette entrée tournée, entrée numéro 14. Et puis, une dernière information. Cette fois, on va remonter beaucoup plus, non pas tant beaucoup plus que ça, on va remonter un peu plus en Nouvelle-Aquitaine. On part donc plus dans le sud-ouest, mais un peu plus au nord, si cela a du sens. Vous circulez entre Bordeaux et Paris sur l'autoroute A10 en direction de Paris. Quand vous quittez la région bordelaise au niveau du péage de Virsac, un véhicule est en panne au niveau de ce péage. Soyez donc vigilants. Le dépanneur est appelé et doit se rendre sur place. Sinon, dans l'ensemble, écoutez, oui, il fait extrêmement chaud. Pensez donc à avoir une bouteille d'eau toujours dans votre véhicule si vous circulez sur les autoroutes et que vous êtes en train de m'écouter. Et puis, restez évidemment vigilants. Pensez à vous arrêter, surtout la nuit, car la nuit, évidemment, c'est plus dangereux. D'ailleurs, un chiffre que je peux vous donner, c'est qu'il se produit 3 fois plus d'accidents mortels la nuit que le jour. Faites des pauses encore plus fréquente, sachant que c'est la nuit et sachant qu'il fait extrêmement chaud. Pensez à vous hydrater et pensez à faire des pauses pour vous dégourdir les jambes dans les stations-service où justement la clim sera là, elle aussi présente. Le prochain point sur vos conditions de circulation, ce sera à 4h30. Tout de suite, on part en musique avec Jennifer Lopez.

0: C'était Christophe Maé, son titre La Lune, un titre qu'il a réalisé en hommage à sa maman et pour toutes les mamans du monde. On fait un point sur vos conditions de circulation à 4h30. Ce sera juste après Galantis et tout de suite c'est Emma avec son titre Pitié.
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1: Avec une infotrafic qui se déroule très bien dans l'ensemble, extrêmement fluide. C'est quelques informations avec sur l'autoroute A83. Vous circulez entre Nantes et Niort en direction de Niort et de l'autoroute A10 au kilomètre 86. Après la sortie numéro 7 Saint-Hermine, il y aurait un ou plusieurs cônes possiblement sur la chaussée, sur la voie de gauche. Pensez donc à adapter votre vitesse et à surtout vous serrer sur la voie de droite. La patrouilleuse Claudie est appelée. Une autre information qui concerne cette fois l'autoroute A64. On part donc dans le sud-ouest. Vous circulez entre Bayonne et Toulouse en direction de Toulouse et vous voulez entrer sur cette autoroute A64 par l'entrée numéro 14 tournée. Et ben, sachez que ça vient de se finir à l'instant. Un chevreuil errant avait été signalé sur le bord des voies. Il se trouve qu'il ne s'y trouve plus et restez tout de même vigilant quand vous arrivez vers cette sortie. Excusez-moi. Une information qui concerne cette fois des travaux. On va rester dans le sud-ouest, mais on va remonter un peu plus dans le nord. On va aller en région Nouvelle-Aquitaine, où jusqu'à 6h du matin, l'autoroute A837 est fermée dans les deux sens entre la sortie Tonnet numéro 33 et la bifurcation avec l'autoroute A10. Pour effectuer des travaux de fauchage, vous devez quitter la 837 à Tonnet, puis emprunter la route départementale SA37 pour rejoindre l'autoroute A10 à Sainte. C'est l'entrée numéro 35. Depuis l'autoroute A10, c'est l'inverse. Vous sortez à Sainte, vous empruntez la départementale SA37 et vous rejoignez l'autoroute A87 à Tonnet. On monte dans la région voisine, on continue de monter, d'aller dans le nord, dans les Pays de la Loire, au plus tard jusqu'à 7h du matin, l'autoroute A11 est fermée dans les deux sens de circulation, entre Angers-Centre numéro 15 et Saint-Jean des deux Linières numéro 18, pour effectuer des travaux d'entretien dans le tunnel d'Angers. En direction de Nantes, vous devez sortir à Angers-Centre, puis emprunter le réseau secondaire pour reprendre l'autoroute A11 et Saint-Jean de Linières. En direction de Paris, vous devez sortir à Saint-Jean de Linière, puis emprunter le réseau secondaire pour reprendre l'autoroute A11 à Angers-Centre. Et puis je vous le rappelle, ce mardi 23 juin va encore être extrêmement chaud. Il fait toujours chaud d'ailleurs, la nuit a encore été une fois très très chaude et la journée le sera encore plus. Soyez donc vigilants, pensez à évidemment toujours avoir de l'eau, à vous hydrater, à faire des pauses régulièrement aussi aussi vraiment à vous dégourdir car la fatigue est encore plus présente avec cette chaleur. Donc soyez vigilants, mais je vous le dis, dans l'ensemble, on se début de journée, quasiment, on est presque, hein, le soleil va pas tarder à se lever, la circulation se déroule extrêmement bien, que vous rouliez dans le centre, dans l'ouest ou dans le sud-ouest sur les autoroutes du 107.7.
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1: Les emballages en plastique restent omniprésents dans les grandes surfaces, produits frais sous film transparent, bouteilles d'eau, boissons. C'est le constat dressé par l'association de consommateurs Que Choisir Ensemble après avoir visité plus de 1500 magasins. Tous les détails juste après, Angèle, Roméo et Elvis, La Fratrie et leur titre Tout Oublié.

0: C'était Angèle et Roméo Elvis. Il est 4h38 sur le 107.7 et place à votre rendez-vous consommation. Charles Dodon, pardon, est aux côtés de Lucille Buisson, chargée d'études pour Que Choisir Ensemble. Elle nous présente les résultats de l'une des dernières enquêtes de l'association.
1: Bonjour Lucille Buisson.
2: Bonjour.
1: Le plastique est encore roi dans les rayons des supermarchés, les bouteilles d'eau, les fruits, les légumes emballés. Votre constat, il est sans appel.
2: Oui, on a enquêté avec l'association No Plastique in My City dans plus de 1600 magasins en France et le plastique reste omniprésent. Et pourtant, il y a des objectifs assez clairs de réduction, notamment de la mise sur le marché de bouteilles, mais également de plastique à usage unique de manière plus générale à l'échéance 2030-2040. Et donc on voit qu'on n'est pas sur la bonne trajectoire.
1: Et c'est particulièrement visible quand on voit les rayons, notamment ceux des eaux en bouteille, en plastique.
2: Oui, pour bien se rendre compte, on a pu référencer plus de 180 références distributeurs d'eau et boissons. Donc ça montre bien à quel point la stratégie des distributeurs ne va pas dans le sens d'une réduction du nombre de boissons embouteillées dans du plastique mises à disposition des consommateurs.
1: Et autre chiffre fort dans votre enquête, il concerne les fruits et les légumes qui sont pour la plupart emballés.
2: On a d'abord le rayon fruits et légumes classiques, vrac. Sur les 5 légumes et fruits les plus consommés, 60% d'emballés. Et c'est très vrai pour le bio, avec plus de 90% d'emballage plastique. Et oui, cette tendance des fruits et légumes prédécoupés, puisque 2/3 des magasins en proposent. Donc ça a même été une surprise, puisqu'en plus, ils sont plus chers pour les consommateurs. Et ils se conservent moins longtemps, puisqu'ils sont déjà découpés.
1: Et d'ailleurs, à un moment, on a beaucoup parlé de la vente de produits en vrac. On a l'impression qu'on a totalement reculé là-dessus.
2: Oui, c'est un résultat de l'enquête qui nous a surpris, puisqu'on passe de 58% en 2023 de magasins de grande surface qui proposent un rayon vrac à 38% en 2026, donc le recul est très net. Et c'est d'autant plus surprenant au vu des objectifs qui existent et au vu de la potentialité du vrac pour réduire les emballages de pâtes, de riz, d'amandes. Donc voilà, une solution qui trouve pas sa place en grande surface. En revanche, en magasin bio, c'est très disponible. 95% des magasins en proposent, avec un nombre de références d'ailleurs bien supérieur à la grande surface traditionnelle. Donc on voit aussi que le modèle est possible.
1: Le plastique est loin d'avoir disparu des rayons des grandes surfaces. Bien au contraire, l'association Que Choisir Ensemble le regrette et appelle donc à agir. Merci Lucille Buisson.
2: Merci à vous.
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1: Et à 4h44 sur le 177, sachez que la circulation est extrêmement fluide si vous circulez sur les autoroutes du centre, de l'ouest et du sud. Les informations à vous donner, c'est ce véhicule sur l'autoroute A10 entre Bordeaux et Paris en direction de Paris. Vous avez quitté la région bordelaise, sachez qu'il y a toujours ce véhicule qui est en panne au niveau du péage de Virsac. Le dépanneur est sur place et est en train d'enlever la voiture. Soyez donc vigilants avant d'arriver au niveau de ce péage de Virsac. On va repartir beaucoup plus dans le nord, entre Nantes et Niort, en direction de Niort et de l'autoroute A10, avec ces un ou plusieurs cônes qui se trouvent sur la voie de gauche, en direction de Niort et l'autoroute A10, après la sortie numéro 7 Saint-Hermine au kilomètre 86. Sachez que donc il faut adapter votre vitesse, que ça pourrait potentiellement avoir un impact sur votre circulation, donc pensez à ralentir surtout et à serrer sur la voie de droite. Et puis, une dernière information qui concerne cette fois la circulation des ferronciers en Ile-de-France. Voilà, on va repartir encore plus dans le nord. Sachez que la circulation est différenciée suite à ces fortes chaleurs et au risque de pollution en Ile-de-France sur l'autoroute A86. Les véhicules avec des différents critères 3, 4 et 5 et même ceux qui n'ont pas d'étiquette ne peuvent pas rouler sur cette autoroute. Et la vitesse est réduite de 20 km/h, donc elle passe de 130 à 110. Et si jamais vous conduisez un poids lourd de 3,5 tonnes et que vous êtes uniquement de passage en Ile-de-France, il faut que vous contourniez l'Ile-de-France via la route nationale et pas par l'autoroute A86. Sachez que c'est également la même chose si vous circulez en Eure-et-Loire avec cette circulation différenciée et vous devez abaisser votre vitesse de 20 km/h sur l'autoroute A10 et l'autoroute A11. Ça passe donc de 130 à 110. Si vous vous trouvez entre le kilomètre 26 et 36 sur l'autoroute A11 et entre le kilomètre 0 et 37 sur l'autoroute A10, et puis je viens de vous en parler, la canicule est encore bien présente et devrait durer au moins jusqu'à la fin de la semaine. Le premier conseil, c'est évidemment de toujours avoir de l'eau dans votre véhicule, et un autre que je peux vous donner, c'est de vérifier la pression de vos pneus le plus souvent possible, car sous l'effet de la chaleur, un pneu peut se dégonfler et un pneu sous-gonflé risque d'éclater. Le prochain point sur la circulation, ce sera à 5h du matin. On fera également un point sur l'actualité. On reviendra sur la victoire de l'équipe de France 3-0 face à l'Iran. On fera un point également sur la météo encore caniculaire qui vous attend pour ce 23 juin. Avant ça, on va finir cette heure en musique avec tout d'abord Eternal, I Wanna Be The Only One.

Out of Touch à 4h52 sur le 107.7. Le point sur vos conditions de circulation, l'actualité et la météo qui vous attend. Ce sera à 5h du matin. Tout de suite, on finit en chanson avec Jill Scott Heron. Et tout de suite, c'est Marguerite et son titre La Bosse.

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1: Bonjour à toutes et à tous, et dans l'actualité, on commence avec le football.
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1: La France s'est imposée 3-0 face à l'Irak cette nuit et se qualifie pour les 16e de finale. Deux buts de Mbappé, un de Dembélé ont permis aux Bleus de prendre la victoire. Un match qui a été interrompu pendant plus de 2 heures après que des orages aient éclaté sur Philadelphie, lieu du match. Dans l'autre rencontre du groupe I, la Norvège a battu le Sénégal 3-2. Dans le groupe J, l'Argentine a battu l'Autriche hier soir 2-0. Et le dernier match de la nuit entre l'Algérie et la Jordanie débute à l'instant. La France continue d'étouffer, 29,2 degrés en moyenne. C'est la température qu'il faisait dans l'Hexagone hier à 17h selon Météo France. Un record pour un mois de juin, 459 records de chaleur ont été battus ou égalés, comme à Rennes, Bordeaux ou Saintes, où il a fait 40 degrés ou plus. Des températures qui vont encore être exceptionnellement élevées aujourd'hui pour les millions de Français dans les 54 départements placés en vigilance rouge. Première sanction suite à la parution du rapport déclenché après la mort de Liana. Ce rapport paru hier met en évidence des dysfonctionnements de la part du parquet, de la gendarmerie du Gers. Jérôme Barella, suspect du viol et de la mort de Liana, n'a jamais été interrogé par la police. L'homme de 41 ans était pourtant visé par une plainte déposée en août 2025 par la mère de Rosa, une enfant qu'il accuse de l'avoir violée une cinquantaine de fois. Le ministre de l'Intérieur a demandé la mutation d'office de deux gendarmes de Condon dans le Gers. Le garde des Sceaux a lui suspendu une magistrate du parquet d'Auch. À l'étranger, les États-Unis suspendent pour 2 mois leurs sanctions visant le pétrole iranien. Washington a assuré hier que l'Iran accueillerait à nouveau des inspecteurs nucléaires après des pourparlers qu'il qualifie de base très solide pour une fin définitive à la guerre au Moyen-Orient. Le site du ministère africain des Finances qui gère les sanctions économiques indique que toutes les transactions sont autorisées jusqu'au 21 août. Il est 5h02, l'info revient dans 1 heure, c'est la fin de votre flash. L'infotrafic, lui, arrive dans un instant, arrive dans un instant juste après la météo. Des nuages dans le nord-est, notamment en Alsace, de la pluie en région parisienne et des orages attendus en Seine-Maritime et dans l'Oise et en Bretagne le matin et le centre Val-de-Loire et les Pays de la Loire l'après-midi. Ce sera du soleil pour le reste du pays. Côté température, il va faire très chaud dès ce matin. 25 degrés à Dunkerque, 28 à Saint-Quentin et Dieppe, 31 à Rodez et Metz, 34 à Cahors, Périgueux et Nevers, 35 à Poitiers, 36 à La Roche-sur-Yon. Et l'après-midi, ça continue de chauffer. 32 degrés à Brest, 34 à Berck, 35 à Mulhouse et Pau, 37 à Paris et Troyes, 38 à Lyon et Roanne, 41 à Brive et Nantes et 42 degrés à Angoulême.
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1: Et à 5h03, sachez que dans l'ensemble, le trafic est extrêmement fluide sur les autoroutes du centre, de l'ouest et du sud-ouest, alors que le soleil commence petit à petit à se lever. Pas de grosses informations à vous signaler, de gros incidents, mais tout de même, quelques travaux qui sont encore en cours, avec notamment à Toulouse, au plus tard jusqu'à 6h du matin, le périphérique intérieur direction Montpellier et Bordeaux qui est fermé entre la sortie numéro 33, Sesquière, et la sortie numéro 14, Croix d'Orade, ce qui inclut la bifurcation avec l'autoroute A62, pour effectuer des travaux d'entretien. À Montauban, cette nuit, au plus tard jusqu'à 6h du matin, l'autoroute A20 est fermée en direction de Paris, entre la bifurcation avec l'autoroute A62 et la sortie numéro 65, La Molle, pour effectuer des travaux d'entretien là aussi. Et puis on va partir dans la région de Brive avec la bifurcation qui permet depuis l'autoroute A20, direction Toulouse, de vous engager sur l'autoroute A89 direction Bordeaux, qui cette bifurcation qui reste fermée au moins jusqu'au début de l'été. Vous pouvez prendre la sortie numéro 50, Objat, puis emprunter le réseau secondaire pour rejoindre l'A89 avec l'entrée numéro 19, Brive-Ouest.
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The Corrs à l'instant sur le 107.7. Le point sur vos conditions de circulation, ce sera à 5h15. On va écouter un peu de musique avant, même si j'ai quand même cette information importante à vous rappeler, c'est que la chaleur continue de sévir cette semaine. Les 40 degrés ont été atteints dans les départements en vigilance rouge canicule, voire même dépassés, et les températures ont du mal à baisser la nuit. C'est un épisode remarquable par sa précocité et son intensité, et dans ces conditions, il faut que vous preniez quelques précautions quand vous conduisez. Déjà, buvez régulièrement et pensez à prévoir de l'eau dans votre véhicule, même pour un trajet court. Sur l'autoroute, vous pouvez vous retrouver à l'arrêt à tout moment en cas d'événement. Mieux vaut avoir de l'eau en quantité suffisante, surtout si vous voyagez avec des enfants ou des personnes âgées. La chaleur fatigue l'organisme. Avec des nuits trop piquantes à la hausse, la récupération est plus difficile. Pensez à faire des pauses fréquentes, notamment sur les aires de service où les bâtiments sont climatisés. Et si jamais vous ne l'avez pas encore fait, pensez à vérifier le niveau du liquide de refroidissement. Les fortes chaleurs mettent les moteurs à rude épreuve. Le point complet sur vos conditions de circulation, c'est juste après Teddy Swims.

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1: Et un trafic qui est extrêmement fluide à 5h16 à l'instant sur le 107.7. La seule information que j'ai à vous donner, c'est pour vous dans le sud-ouest. Si vous circulez au niveau de l'autoroute A89 entre Bordeaux et Lyon en direction de Lyon, sachez que au kilomètre 252, après la sortie numéro 22, Aigleton, un véhicule est en panne. Soyez donc vigilants après avoir passé cette sortie numéro 22. On était en Corrèze, on va partir en région Nouvelle-Aquitaine où plus tard jusqu'à 6h du matin, l'autoroute A837 est fermée dans les deux sens entre Tonnet, la numéro 33 et la bifurcation avec l'autoroute A10. Pour effectuer des travaux de fauchage, vous devez quitter la 837 à Tonnet, puis emprunter la route départementale 137 pour rejoindre l'autoroute A10 à Sainte, c'est l'entrée numéro 35. Et depuis l'autoroute A10, c'est l'inverse. Vous sortez à Sainte, vous empruntez la départementale 137 et vous rejoignez la 837 à Tonnet. On remonte dans la région qui est juste voisine, encore un tout petit peu plus au nord, mais on reste dans l'ouest, dans les Pays de la Loire, où au plus tard jusqu'à 7h du matin, l'autoroute A11 est fermée dans les deux sens de circulation. Entre Angers Centre numéro 15 et Saint-Jean-de-Linière la numéro 18 pour effectuer des travaux d'entretien dans le tunnel d'Angers. Vous avez toutes les informations, si je n'ai pas parlé des autoroutes que vous êtes en train de traverser ou des régions que vous êtes en train de dans lesquelles vous êtes en train de rouler, sachez si vous devez le savoir, voilà, si je retrouve mes mots, il est 5h17. Bon réveil à l'écoute du 107.7. Bonne route évidemment si vous venez de la prendre, ou bonne fin de route si vous arrivez bientôt à votre destination. Restez vigilants évidemment, pensez à vous hydrater, il fait extrêmement chaud et soyez toujours, je vous le rappelle, extrêmement vigilants. Le prochain point sur vos conditions de circulation, ce sera à 5h30 et tout de suite on part en musique avec Océana.

C'était Louisa et son titre Jetlag à l'instant sur le 107.7. Il est 5h23 à l'instant. La seule information que j'ai à vous donner, c'est déjà que le soleil est en train de se lever, mais ça, je pense que vous en êtes rendu compte. Et puis cette information qui concernait ces travaux dont je vous ai parlé, pour vous qui circulez en région Nouvelle-Aquitaine sur l'autoroute 837, vous le savez, il y avait cette fermeture dans les deux sens entre la sortie numéro 33 Tonnet et la bifurcation avec l'autoroute A10 pour effectuer ces fameux travaux de fauchage. Sachez que ces travaux sont terminés. Vous pouvez donc à présent réemprunter cette entrée et cette sortie numéro 33. Et on fait un point sur vos conditions de circulation. Ce sera à 5h30 juste après Maël. Tout de suite, c'est les Rolling Stones.

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2: Et un trafic qui est extrêmement fluide en ce début de journée, en ce début de mardi. Aucun incident à vous signaler pour le moment. Quelques informations, pardon, qui concernent la canicule. Vous le savez, la journée d'aujourd'hui va être encore extrêmement chaude. On en a encore pour un moment avec ces chaleurs au moins jusqu'à la fin de la semaine. Sachez que, donc, suite à cette canicule, ces fortes chaleurs et le risque de pollution, la circulation différenciée est mise en place en Île-de-France sur l'autoroute A86. Il vous faudra donc réduire votre vitesse de 20 km/h. Les limitations passent de 130 à 110. Et si vous conduisez un poids lourd de plus de 3,5 tonnes et que vous êtes uniquement de passage en Île-de-France, vous devez contourner l'Île-de-France et vous ne pouvez pas emprunter l'autoroute A86. Il vous faudra donc prendre la route nationale. Et puis c'est également la même chose en Eure-et-Loir. La limitation baisse de 20 km/h, donc de 130 à 110 si vous roulez entre le kilomètre 26 et 36 sur l'autoroute A11 et entre le kilomètre 0 et 37 sur l'autoroute A10. Et puis voilà, vous le savez, avec cette canicule, bien sûr, nous vous invitons régulièrement à vous hydrater. Et comme le souligne le lieutenant-colonel Pierrogier, sapeur-pompier dans le Vaucluse, il ne faut pas attendre d'avoir soif pour boire.
3: Alors je pense que le fait effectivement de cette recommandation est très importante de boire avant d'avoir soif, parce que lorsqu'on a soif, le sentiment de soif est déjà un signal d'alerte, ça veut dire déjà que le corps souffre et qu'on est déjà dans une phase qui commence à rentrer dans la déshydratation. Donc l'idée c'est de boire tout au long de la journée environ 1,5 litre d'eau de manière régulière pour justement ne pas entraîner son corps avec ce sentiment de soif.
2: Pierre Rogier, sapeur-pompier dans le Vaucluse. On vous le rappelle, c'est minimum 1 litre d'eau par personne et important de toujours avoir à boire dans votre véhicule.
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2: L'été revient et hélas, les feux de forêt aussi. En 2025, selon l'ONF, près de 15 000 départs de feux ont été recensés durant la saison estivale, avec 30 000 hectares détruits, dont un tiers dans l'Aude. Bien souvent, un mégot de cigarette est à l'origine de ces incendies. Pour limiter les risques, notamment au bord de l'autoroute, il est essentiel de réduire les jets de mégots. Nous en parlerons dans votre question d'autoroute, juste après Louane.

0: Luna et son titre Je vole à l'instant, c'était sur le 107.7 et il est 5h36. Et tout de suite,
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0: Sur l'autoroute, la plupart des incendies sont liés aux jets de mégots, les explications de Quentin Lachaise.
2: Comment stopper les jets de mégots sur l'autoroute ? En France, en 2025, on compte environ 100 mégots de cigarettes jetés par jour sur chaque kilomètre d'autoroute. Alors pour inciter les fumeurs à ne plus avoir ce geste, les campagnes de sensibilisation se multiplient et cela peut passer directement par celui qui vous vend la cigarette. Serdar Kaya est le président de la Confédération des Buralistes de France.
3: On a de vraies campagnes de sensibilisation par de l'affichage extérieur et intérieur. Je pense que même si les consommateurs le savent, eh bien cette piqûre de rappel est toujours bienvenue. Et d'une manière aussi conviviale, c'est toujours bien perçu parce qu'à chaque fois qu'on a une petite sympathie avec nos clients, leur souhaitant une bonne journée en disant « Soyez prudents, vous voyez, en ce moment, il y a une période de canicule. Eh bien, évitons et soyons responsables pour éviter d'avoir des feux de forêt à cause d'un mégot de cigarette. »
2: Même si toutes les aires de repos et aires de service sont équipées en cendrier, pour Éric Brocardi, le porte-parole de la Fédération nationale des sapeurs-pompiers de France, il faut aussi militer pour le retour d'un équipement directement dans les voitures.
4: Aujourd'hui, on fait l'appel aux constructeurs d'automobiles de remettre les cendriers à l'intérieur des véhicules. Quel que soit, on va dire, le niveau de demande de prévention ou de bon comportement, il faut aussi permettre aux concitoyens de pouvoir savoir où poser le papier, où poser la cigarette. Aujourd'hui, l'objectif, il faut donner les moyens aux concitoyens et permettre justement de remettre ces cendriers à l'intérieur du véhicule.
2: En attendant le retour des cendriers à bord de nos voitures, vous trouverez des cendriers de poche gratuitement lors d'opérations de prévention sur l'autoroute, mais aussi chez certains de vos buralistes.
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1: Et je pense que vous vous en rendez compte, il n'y a pas de problème. La circulation est extrêmement fluide sur les autoroutes du centre, de l'ouest et du sud-ouest à 5h44, bientôt 5h45 sur le 107.7. Les informations que j'ai à vous donner, évidemment, elles concernent la canicule qui vous attend encore aujourd'hui, sachant qu'il a déjà fait extrêmement chaud cette nuit, une nouvelle fois une nuit tropicale. Tout ça devrait durer au moins jusqu'à la fin de la semaine. Donc pensez évidemment à bien vous hydrater et à faire des pauses, car cette chaleur, évidemment, elle pèse sur votre énergie, donc soyez vigilants. Les informations que je vous donne, elles concernent notamment la région bordelaise et vers Bordeaux. Sachez que il y a des travaux qui sont encore en cours, avec notamment sur l'autoroute A63 jusqu'à 6h du matin, une fermeture en direction de Bordeaux entre la sortie numéro 24 Saint-Jean-d'Illac et la sortie numéro 25 Cestas. Et puis là également, dans la ville de Bordeaux directement, la rocade extérieure qui est fermée entre 13 et la sortie numéro 24 et Artigues, la sortie numéro 26. Il y a une déviation via la rocade intérieure. Et puis cette information que j'ai à vous donner, on va aller vers Tours, excusez-moi. Vous roulez sur l'autoroute A10 entre Bordeaux et Paris, vous arrivez au niveau de Tours. Sachez que si vous souhaitez prendre cette autoroute en direction de Paris, l'autoroute A10, au niveau de l'entrée Tours Centre, il y a il y a des obstacles sur la chaussée. Il s'agit de morceaux de pneus qui pourraient entacher votre entrée sur cette autoroute A10. Soyez donc vigilants et pensez évidemment à ralentir. Sinon, dans le reste, écoutez, la circulation est fluide en ce début de journée du 23 juin. Le prochain point sur vos conditions de circulation, ce sera à 6h du matin et vous changerez de copilote. Charlotte Latour arrivera pour poursuivre ce début de matinée avec vous. En attendant, on fera un point évidemment ensemble sur l'actualité, les résultats de la Coupe du Monde notamment, et sur la météo encore extrêmement chaude qui vous attend pour ce 23 juin. En attendant, on va finir cette heure en musique et on démarre avec Stevie Wonder.

C'était Chaka Ponk à l'instant sur le 107.7 à 5h55. L'information que je vais évidemment vous rappeler, c'est que la chaleur continue de sévir cette semaine. Les 40 degrés ont été atteints dans plusieurs départements en vigilance rouge canicule. Ils ont même été dépassés et les températures ont du mal à baisser la nuit. Un épisode remarquable par sa précocité et son intensité. Et justement, il faut que vous preniez quelques précautions. Buvez régulièrement et pensez à prévoir de l'eau dans votre véhicule, même pour un trajet court. Sur l'autoroute, vous pouvez vous retrouver à l'arrêt à tout moment en cas d'événement. Donc soyez vraiment vigilants, il faut toujours avoir de l'eau en quantité suffisante. Et puis une autre information, c'est très important parce que parfois on n'y pense pas, il faut que vous vérifiez la pression de vos pneus sous l'effet de la chaleur. Un pneu peut se dégonfler et un pneu sous-gonflé risque d'éclater et de devenir un obstacle sur la chaussée, pouvant entraîner d'autres choses encore. Donc je vous le dis, soyez vraiment précautionneux, faites attention avec ces chaleurs qui sont extrêmes. On fait un point sur vos conditions de circulation, ce sera à 6h du matin, on finit 7h avec Pink et son titre Try.

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1: Bonjour à toutes et à tous, et on commence dans cette actualité avec du football.
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1: Et la France qui s'est imposée 3-0 face à l'Irak grâce à un doublé de Mbappé et un but de Dembélé. Les Bleus sont qualifiés pour les 16e de finale. Le match a été interrompu pendant plus de 2 heures après que des orages aient éclaté sur Philadelphie où avait lieu le match. Dans l'autre rencontre du groupe I cette nuit, la Norvège a battu le Sénégal 3-2. Dans le groupe J, l'Argentine a battu l'Autriche hier soir 2-0 et c'est la mi-temps dans le dernier match de la nuit. La Jordanie mène 1-0 face à l'Algérie. Dans l'actualité, la France continue d'étouffer. 29,2 degrés, c'est la température qu'il faisait en moyenne dans l'Hexagone hier à 17h selon Météo France. Un record pour un mois de juin. 459 records de chaleur ont été battus ou égalés, comme à Rennes, Bordeaux ou Saintes où il a fait 40 degrés ou plus. Et les températures vont encore être élevées aujourd'hui pour près de 40 millions de Français dans les 54 départements placés en vigilance rouge. Le rapport d'inspection concernant l'affaire Liana publié hier pointe une perte de temps et une absence de suivi du parquet d'Auch et de la gendarmerie de Condom dans le Gers. Hier soir, le ministre de l'Intérieur a demandé la mutation d'office de 2 gendarmes en raison d'un manque de discernement avéré dans le traitement de la plainte de la petite Rosa déposée en août 2025 contre Jérôme Barella. Quant au ministre de la Justice, il engage une enquête administrative en vue de déterminer la sanction visant le substitut du parquet d'Auch. À l'étranger, les États-Unis suspendent pour 2 mois leurs sanctions visant le pétrole iranien. Washington a assuré hier que l'Iran accueillerait à nouveau des inspecteurs nucléaires après des pourparlers qu'il qualifie de base très solide pour mettre une fin définitive à la guerre au Moyen-Orient. Le site du ministère américain des Finances, qui gère les sanctions économiques, indique que toutes les transactions sont autorisées jusqu'au 21 août. Il est 6h02, c'est la fin de votre flash. L'actualité revient dans 1 heure avec Charlotte Latour. Un point sur vos conditions de circulation, c'est dans un instant après la météo.
3: Merci Raphaël. Là où vous nous écoutez, entre le sud-ouest et l'Auvergne ce matin, tous les départements sont en alerte rouge canicule, excepté l'Ariège qui est en orange et l'Aude en jaune. Plus largement, 54 départements de l'Hexagone sont en vigilance rouge pour les très fortes chaleurs. Aucun de ceux de l'ouest du pays n'y échappe, jusqu'à la Seine-Maritime. Toute la région parisienne est aussi concernée. De nombreux records sont tombés hier pour les températures. Il a souvent fait dans l'ouest entre 40 et 43 degrés. Alors je vous donne une indication concernant les prévisions pour les maximales d'aujourd'hui selon Météo France. 38 degrés à Bayonne, 41 à Toulouse comme à Mimizan, 42 attendus à Clermont-Ferrand et à Agen, 43 à Cahors, 44 à Bordeaux.
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3: Bonjour, bienvenue si vous nous rejoignez en ce mardi 23 juin, 6h passées de 3 minutes. Concernant vos conditions de circulation, commençons par les événements. Tout va bien ce matin et vous êtes très nombreux à être partis, plutôt que d'habitude bien sûr, pour rouler avec autant que possible la fraîcheur. Vous avez bien fait d'anticiper votre départ pour la fraîcheur. Alors, est-ce qu'on peut parler de fraîcheur, mais en tout cas des températures plus acceptables que celles de l'après-midi, ça c'est une certitude à 6h03. Et pour les événements, les voyants sont au vert, le trafic est parfaitement fluide. Ce matin, même pour vous qui vous rapprochez des grandes métropoles du quart sud-ouest, je pense à vous qui circulez en direction de Bordeaux, en direction de Toulouse, qui circulez également dans la région de Brive-la-Gaillarde. Un rappel à Brive, compte tenu des travaux menés par la direction des routes centre-ouest, il n'est pas possible, il n'est pas encore possible, si vous descendez la 20 à Brive, de bifurquer sur l'A89 en direction de Bordeaux. La bretelle qui permet de le faire habituellement reste fermée au moins jusqu'au début de l'été. Vous êtes invité à aller jusqu'à Objat à la sortie 50 et très rapidement par le réseau secondaire, vous réintégrerait la 89 en entrée de Brive-Ouest pour poursuivre en direction de Périgueux et de Bordeaux. Là où il y a ces travaux, des bouchons peuvent se former le matin, notamment aux heures du travail, pour aller au travail. Mais à l'heure actuelle, tout se passe bien. Le Pays Basque, nous allons surveiller, bien sûr, les quelques bouchons qui s'installent le matin au niveau de certains échangeurs autoroutiers comme Bayonne-Saint-Esprit, sortie 6, qui n'est pas saturée pour l'heure, en tout cas dans le sens Espagne-Bordeaux. Vous l'avez compris, les voyants sont au vert. J'espère qu'ils vont le rester. Et nous allons bien sûr, compte tenu de ce qui se passe avec la météo et ses fortes chaleurs, continuez de vous prodiguer un maximum de conseils tout au long de ces prochaines journées. Nous sommes sur un plateau très élevé de température et n'attendez pas une baisse en tout cas significative avant la fin de semaine, selon les indications de Météo France.
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C'était Hélène Sio avec son titre Bye Bye. Et moi, je vous souhaite la bienvenue. Je ne vous dis pas au revoir. Je vous souhaite la bienvenue en ce mardi matin sur la route du travail, sur la route peut-être aussi des vacances pour celles et ceux qui voyagent en dehors du calendrier scolaire pour passer du bon temps, notamment au mois de juin. Vous en profitez en ce moment. Vous profitez aussi de la chaleur. J'espère que vous la supportez. Pensez ce soir quand vous repartirez du travail. Pensez à bien mettre de l'eau dans votre véhicule si vous n'avez pas fait ce matin. Il peut toujours se produire un événement sur le réseau, le trafic peut être bloqué, paralysé, ça arrive parfois, pas tout le temps bien évidemment, et ce soir quand vous reviendrez du travail, il fera chaud, très très très chaud, donc pensez à bien vous approvisionner en eau et à mettre plusieurs bouteilles d'eau dans vos véhicules, en tout cas d'avoir de l'eau à disposition, si possible fraîche et avec peut-être tout ce qu'il faut comme dispositif, comme les glacières pour garder cette eau au frais. Le trafic est fluide ce matin, n'allons pas nous en plaindre, je vous retrouve après Espenlinde. Ouais.

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2: 6h16, la journée démarre bien. Côté événement, tant mieux pour vous qui nous écoutez dans le quart sud-ouest, entre la côte aquitaine, les Pyrénées, en direction en provenance de la Méditerranée, sur la 61 entre Toulouse et la Grande Bleue, dans les départements de l'intérieur du sud-ouest et donc jusqu'en Auvergne, où vous nous écoutez à l'ouest de Clermont-Ferrand, dans la traversée du Puy-de-Dôme sur la 89. Le trafic est parfaitement fluide, sans aucun événement perturbant, inhabituel, qui pourrait dès ce matin avoir un effet pour vos temps de trajet. Les temps de trajet donc sont normaux, quasi normaux. Je rappelle qu'ils peuvent être rallongés par endroit, des quelques minutes en plus que vous mettrez pour traverser des zones de travaux, certaines zones qui peuvent être balisées sur plusieurs kilomètres, certaines qui peuvent aussi demander une modification d'itinéraire. Je le rappelle, par exemple, pour vous qui nous écoutez à Brive-la-Gaillarde, des travaux de très longue haleine menés sur l'autoroute A20 par la direction des routes centre-ouest, travaux dans les deux sens de circulation sur une dizaine de kilomètres, avec pour conséquence, en direction du sud à Brive sur l'A20, l'impossibilité de vous engager sur la 89 en direction de Bordeaux. La bretelle qui permet de le faire habituellement est fermée, donc vous restez très temporairement sur l'autoroute A20. Vous allez la quitter à Objat. Vous êtes toujours à cet endroit-là, au niveau de cet échangeur 50 dans la région de Brive. Et là, très rapidement, par le réseau secondaire, vous réintégrerez l'autoroute A89 pour poursuivre en direction de Thonon, de Périgueux et de Bordeaux. L'infotrafic indissociable de ce qui se passe dans le ciel, dans l'atmosphère en ce moment. Bien évidemment, vous vous en doutez, avec ces fortes chaleurs, très fortes chaleurs, des records encore battus hier, 43 degrés, ce sont des températures qui ont été régulièrement observées, notamment dans le sud-ouest du pays, et dans l'ouest assez largement également. Sachez que là où vous nous écoutez, pour ce programme d'information trafic d'une partie du quart sud-ouest, tous les départements sont en alerte rouge ce matin. Tous, à l'exception de l'Ariège, donc en Occitanie, qui est en orange, et l'Aude, un département qui dessert la Méditerranée, bien sûr, qui touche la Méditerranée, mais qui est aussi plus près du sud-ouest, l'Aude qui est en jaune. Ça ne veut pas dire, par exemple, que dans la région de Carcassonne, ça ne va pas cogner, ça ne va pas faire chaud. Donc, encore une fois, nous allons continuer de vous prodiguer tous les conseils pour voyager du mieux possible avec ces fortes chaleurs. C'est un phénomène très exceptionnel à prendre très au sérieux. Pensez pour vous qui, peut-être aujourd'hui, voyagerez avec, même pour quelques kilomètres, des enfants en bas âge ou des personnes un petit peu plus âgées, qui ne ressentent pas forcément la nécessité de boire, de s'hydrater. Buvez régulièrement de l'eau, et ça vaut pour tout le monde. Vraiment, le corps se dessèche et on ne s'en rend pas forcément compte, même un adulte ne s'en rend pas forcément compte, et j'en ai fait l'expérience hier, et je vous le donne au passage, de voir à quelle vitesse on peut boire de l'eau, sachant qu'on n'en avait pas suffisamment bu avant. Donc buvez régulièrement de l'eau. Asgir pour la musique, King and Cross. Je vous retrouve juste après pour quelques travaux prévus ce soir et la nuit prochaine dans le quart sud-ouest.

0: très bonne journée à l'écoute du 107.7. Il est 6h23. Votre journée démarre bien. Là, vous nous écoutez dans le quart sud-ouest. Le trafic est parfaitement fluide.
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0: À Montauban, la nuit prochaine, sachez qu'à partir de 21h et au plus tard jusqu'à 6h demain matin, la 20 sera fermée en direction de Toulouse, entre la Molle, l'échangeur 65 et la bifurcation avec la 62, une fermeture pour des travaux d'entretien. Des travaux d'entretien également sur le périphérique toulousain la nuit prochaine, à partir de 21h et au plus tard jusqu'à 6h demain matin. Le périphérique extérieur en direction de Blagnac et de Bordeaux sera fermé entre Croix-d'Orade et Sesquières, entre les échangeurs 14 et 33 de Sesquières, ce qui inclura la bifurcation avec l'autoroute A62. Puis à l'est de Toulouse, d'autres travaux d'entretien à partir de 21h et au plus tard jusqu'à 6h demain matin, avec pour conséquence la fermeture totale de l'A69 la nuit prochaine et donc dans les deux sens de circulation.
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0: Nous poursuivons en musique dans quelques instants avec Joey Douet Filé. C'est une nouveauté. À 6h30, un nouveau point trafic.
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1: Il est 6h passé de 31 minutes, nous commençons ce flash, bienvenue en ce tout début de mardi 23 juin par la météo, puisque côté événement trafic, je n'ai absolument rien à vous annoncer, tant mieux, le trafic est bien fluide ce matin, il le reste pour l'instant, et vous êtes peut-être un petit peu plus nombreux que d'habitude à partir tôt pour profiter de cette fraîcheur. Fraîcheur, tout est relatif par endroit, je vous donne juste cet exemple, hein. Nous avons eu par téléphone il y a quelques minutes le PC de surveillance du réseau Atlante sur la côte aquitaine, avec l'une des opératrices qui nous a indiqué qu'à 4h du matin, à Sognac, dans les Landes, il faisait 26 degrés. 4h du matin, 26 degrés, c'est dire si les nuits sont difficiles pour la récupération, et c'est aussi ça qui accentue la fatigue. Même lorsque vous prenez le volant, vous avez tout intérêt à rester bien concentré du fait de cette fatigue. Donc retenez, concernant la vigilance rouge, que là où vous nous écoutez, entre l'Auvergne et le sud-ouest du pays, en lisière avec le sud-est, avec le département de l'Aude, petite parenthèse concernant l'Aude, mais tous les départements, vous nous écoutez, sont en rouge, alerte rouge canicule. Au total, dans l'Hexagone, 54 départements, ce mardi, sont en vigilance rouge. Vigilance rouge, alors dans le quart sud-ouest, je vous disais que tous les départements étaient concernés, à deux exceptions, l'Ariège, qui est en orange, et le département de l'Aude, qui est en jaune, donc entre Carcassonne et même un petit peu plus loin, plus près de Toulouse, et la Méditerranée, seul département en jaune, le département de l'Aude, que vous traversez ou que vous avez peut-être traversé tout à l'heure par l'autoroute A61. Il va donc encore faire très très chaud, 44 degrés attendus cet après-midi, selon les dernières indications de Météo France, 44 degrés attendus à Bordeaux. Je voudrais faire un petit coup de projecteur également sur un risque qui est aussi lié à cette chaleur. Bien sûr, le risque incendie, vous le connaissez bien. J'espère que vous aurez les comportements les plus responsables dans vos véhicules, à l'extérieur de vos véhicules, en promenade aujourd'hui. Ne jetez pas de mégots, bien sûr, par les fenêtres. Le risque incendie, il y a plusieurs départements du quart sud-ouest en vigilance orange, c'est-à-dire risque élevé de niveau 3 sur une échelle de 4. Je vous cite les départements où vous nous écoutez ou peut-être à proximité desquels vous êtes en train de passer. Il y a la Gironde, le département du Lot-et-Garonne, celui du Gers, la Haute-Garonne également concernée, donc la région de Toulouse jusque dans les Pyrénées. Le département de l'Aude est également en orange pour le risque incendie. Et je vais aussi ajouter le département du Puy-de-Dôme. Vous nous écoutez.
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1: Dans un instant, votre rendez-vous cinéma, c'est à voir. Thierry Chaise du magazine Première viendra vous parler notamment d'une nouvelle comédie historique française avec Artus en Cyrano de Bergerac et Franck Dubosc en D'Artagnan, ça promet. Les détails, nous en parlons après France Gall.

0: C'était France Gall en souvenir à 6h38 sur le 107.7. Bienvenue, bonne matinée, que votre journée soit agréable avec bien sûr la chaleur dont il va falloir vous accommoder. Forcément, on peut pas faire autrement en ce moment un peu partout dans l'Hexagone. Je reviendrai dans 7 minutes sur les alertes orange et rouge. Orange surtout pour le risque incendie, rouge pour la canicule. Concernant le trafic du matin, pour l'heure, la circulation est fluide. C'est à voir votre rendez-vous du cinéma. Yvan Mouton est en compagnie de Thierry Chaise, le rédacteur en chef du magazine Première, pour sa sélection de la semaine.
1: Et on commence par une comédie historique française avec notamment l'ami Artus qui interprète Cyrano de Bergerac. Le film s'intitule Les Caprices de l'enfant roi, Thierry.
2: Oui, c'est un film de Michel Leclerc qui plonge dans un récit historique, mais un récit historique à la manière Michel Leclerc, donc plein de malice, et il imagine ce qui aurait pu se passer si le vrai Cyrano et Molière avaient pu se rencontrer alors que D'Artagnan avait confié le roi, encore tout petit, à Cyrano pour qu'il échappe au conjuré.
3: J'ai besoin de toi pour une mission secrète de la plus haute importance. Tu es le seul à qui je peux demander ça.
4: Je sais que tu peux tout me demander, sauf de m'occuper d'un enfant.
2: Voilà, c'est ça la base de l'intrigue. Alors il y a des courses-poursuites et tout ça, mais il y a surtout plein d'allusions à ce qui se passe aujourd'hui. Il y a notamment des clins d'œil au couple Macron, par exemple, à l'intérieur de tout ça. Joué donc par Artus, qui est formidable en Cyrano. D'Artagnan, c'est Franck Dubosc. Ouais. Molière, c'est Nemo Schiffman, qu'on avait aussi vu dans The Voice chanter à un moment. On retrouve aussi Julia Piaton. Chez Michel Leclerc, toujours, il y a un plaisir à la fois d'acteur et aussi de créer des rôles féminins très importants sur un film qui peut être prétendument d'hommes. Voilà, c'est une fantaisie historique absolument savoureuse.
1: C'est comique, c'est un côté comique.
2: Exactement.
1: Aussi.
2: Exactement. Décalé, comique et assez léger, toujours léger, comme M. Michel Leclerc.
1: Eh bien, sans transition aucune, vous nous proposez un deuxième choix qui s'appelle Mas Palomas, film espagnol qui sort d'ailleurs en France avant de sortir en Espagne.
2: Ah, c'est un film absolument bouleversant, très cru, qui démarre de manière très crue, parce que c'est l'histoire d'un homme homosexuel qui vivait donc à Maspalomas, qui est un coin des Canaries, qui est une sorte de paradis pour les gays, et il vit là, et il a un problème de santé, il doit rentrer à San Sébastien, et sa fille, qui n'a pas eu depuis des années, il va s'occuper de lui. Et à partir de là, il n'aura qu'un but, c'est d'essayer, malgré son état de santé, de repartir à Maspalomas. Et c'est vraiment un très beau film, qui commence, je le dis, de manière très crue, et qui ensuite va dans une émotion particulière, sans lourdeur, sans vous tordre de main pour vous faire pleurer. C'est un petit bijou d'émotion, vraiment, de bout en bout.
1: Je rappelle le titre de ce film espagnol, Mas Palomas et les Caprices de l'enfant roi, comédie française avec Artus. Les deux films sont en salle cette semaine, à retrouver également dans le magazine Première et sur première.fr.
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0: Nous allons dans quelques instants poursuivre en musique avec Sam Smith. Je vous retrouve juste après pour le trafic.
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1: Nous allons encore une fois aujourd'hui beaucoup parler de météo dans les points trafic du 107.7 et bien évidemment vous comprenez pourquoi à la fois cette canicule, cette chaleur accablante, les organismes très sollicités en ce moment, je pense bien à vous, difficile, quel que soit d'ailleurs votre âge, bien sûr des personnes un peu plus vulnérables que d'autres, nous parlons souvent des personnes âgées, des enfants bas âge, celles et ceux aussi, bien sûr vous peut-être qui avez quelques problèmes de santé, vous qui aussi peut-être n'arrivez pas tout simplement à supporter la chaleur comme de nombreuses personnes et il y a du monde qui n'aime pas la chaleur, donc c'est vraiment un moment difficile à passer, très difficile à passer. Je vous rappelle que concernant la canicule, pour la vigilance rouge, elle est activée ce matin, ou alors pour une poignée de départements à partir de midi, mais en cumulé ça représente 54 départements de l'Hexagone qui ce mardi 23 juin sont en alerte rouge canicule. Vous êtes pratiquement tous concernés, là vous nous écoutez, seule exception, en orange, l'Ariège, et en jaune, le département de l'Aude. Le risque incendie très marqué aujourd'hui dans 28 départements de l'Hexagone. Alors là, il ne s'agit pas d'une vigilance rouge, mais c'est quand même pour 28 départements l'alerte orange de niveau 3 sur une échelle de 4, ce n'est pas rien. Là, vous nous écoutez, les départements particulièrement exposés au risque incendie, il peut y en avoir, hein, même si les départements ne sont pas orange, mais risque incendie élevé en Gironde, dans le Lot et Garonne, le Gers, la Haute-Garonne, l'Aude ou encore en Auvergne, le département du Puy-de-Dôme. Je vous souhaite un agréable voyage sans encombre pour l'heure sur tous les axes que vous empruntez, avec simplement cette information dont vous avez eu la primeur juste avant le flash, un accident qui nous a été annoncé ces dernières minutes, un patrouilleur est en route, un accident qui se serait produit sur l'autoroute A20 entre Cahors et Montauban, en direction de Montauban et de Toulouse. Il s'agirait d'un fourgon. Le message vient de me parvenir, 6h48, il pourrait s'agir d'un fourgon renversé, couché sur le flanc ou peut-être sur le toit. Différentes équipes sont appelées pour intervenir le plus rapidement possible. Alors, il peut y avoir une gêne et d'ores et déjà un bouchon en formation selon la position exacte de ce fourgon. Mais selon l'alerte et les derniers messages qui nous parviennent en temps réel, cet accident se serait produit entre Cahors et Montauban en direction du sud sur l'A20 au kilomètre 398, 2 kilomètres après Caussade, la sortie numéro 59 qui précède l'arrivée dans la région de Montauban. Merci de votre fidélité. Bon voyage. Dans 11 minutes, le coup d'envoi du 7-9 de la rédaction. Avec, comme toutes les heures sur cette antenne, l'actualité nationale et internationale, le flash en 2 minutes. Et j'aurai le plaisir de vous retrouver dans le quart sud-ouest pour l'information trafic, la météo, l'infoservice et le beau programme que nous vous concoctons tous les matins avec les reportages, bien évidemment. Voici pour la musique YouTube.

La jeune Amanda Bourneuf avec son titre Oxygène dans 4 minutes. Il sera 7h du matin. Bienvenue en ce mardi 23 juin. Tout s'était bien passé jusqu'à ces dernières minutes sur le réseau que vous empruntez. Le trafic était fluide. Il le reste dans l'ensemble, même si c'est de plus en plus chargé. En revanche, il y a un événement perturbant. Désormais, c'est un accident avec un fourgon qui s'est renversé. Peut-être sur le toit, les précisions arrivent. Mais je peux vous dire qu'il y a d'ores et déjà une gêne le long du terre-plein central. Nous sommes à cet endroit-là et vous êtes concernés directement entre Cahors et Montauban sur l'autoroute A20 en direction du sud au passage du kilomètre 398. La circulation ne passe, selon les éléments qui nous remontent de Cyril, un patrouilleur de Vinci Autoroute qui est sur place, la circulation ne passe que sur la seule voie de droite au kilomètre 398 située 2 km après Caussade, la sortie numéro 59, un tout petit peu avant d'arriver à Montauban. Voici Axel Red pour refermer cette heure.

0: Le retour du trafic dans 2 minutes et de la météo. Merci de votre fidélité. Il est 7h.
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2: La vigilance rouge à la canicule s'étend un peu plus chaque jour. Ce mardi, ce sont 54 départements d'une large moitié ouest qui sont concernés. 35 autres sont en vigilance orange. Aujourd'hui, la température moyenne devrait atteindre 29,4 degrés sur tout le pays. Un record absolu. Hier, déjà, des records ont été battus puisqu'il a fait 41 degrés à Quimper, 42 à Poitiers, 43 à Brive. La chaleur affecte évidemment la qualité de l'air. La circulation différenciée reste donc en place en Île-de-France ainsi qu'en Eure-et-Loire. Seuls les véhicules munis d'une vignette critère 0, 1 ou 2 sont autorisés à circuler en réduisant leur vitesse de 20 km/h par rapport à la vitesse habituellement autorisée. Par ailleurs, un chiffre dramatique est en hausse. Il est annoncé ce matin par la ministre des Sports et de la Jeunesse. Avec cette canicule, une vingtaine de décès par noyade ont été enregistrés en France depuis le début du week-end. Après la remise du rapport d'inspection au Premier ministre hier dans l'affaire Liana, les premières sanctions sont tombées. 2 gendarmes du Gers vont être mutés et exerceront dans des emplois hors exercice de la police judiciaire. Il leur est notamment reproché de ne pas avoir priorisé la plainte pour viol répété de la petite Rosa. Un an avant le drame de Liana, la jeune fille accusait Jérôme Barella, principal suspect, mais ce dernier n'a jamais été entendu. Une substitute du parquet d'Auch a elle aussi été sanctionnée et fait l'objet d'une procédure disciplinaire pour défaillance grave. Cette magistrate s'est vue retirer son habilitation à mener des enquêtes et traiter des dossiers s'agissant des mineurs. On passe tout de suite à du football.
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2: Un match perturbé par l'orage pour les Bleus. Si la rencontre face à l'Irak a dû être interrompue dans la nuit pendant 2 heures pour laisser passer la pluie, eh bien cela n'a pas empêché les joueurs de Didier Deschamps de l'emporter 3-0 dans le groupe de la France. La Norvège s'est imposée sur le Sénégal cette nuit par 3-2. La Norvège qui accède ainsi comme la France au 16e de finale. Idem pour l'Argentine qui, grâce à un doublé de Messi, s'est imposée sur l'Autriche 2-0. Enfin, en ce moment, ce sont les dernières minutes du match, mais la Jordanie est opposée à l'Algérie et ce sont les Algériens qui mènent par 2-1. 7h02, prochain rendez-vous avec l'actualité tout à l'heure à 8h. On fait maintenant un nouveau point sur vos conditions de circulation. Elles arrivent dans un instant, après quelques mots de météo.
0: Merci Charlotte. La priorité au trafic, comme toujours sur le 107.7, pendant votre flash, cette information qui nous est parvenue de l'est de la région de Bayonne. Si vous êtes en train de voyager sur l'A64 en direction de Pau et de Toulouse, un poids lourd est tombé en panne un tout petit peu plus tôt ce matin. Et pour sécuriser l'intervention, la voie de droite est en train d'être neutralisée par une équipe de Vinci Autoroute, donc prenez toutes les précautions, décalez-vous bien sur la voie disponible, la voie de gauche. Cet incident de poids lourd et l'intervention qui suit, tout cela se passe au kilomètre 21 à 64, une vingtaine de kilomètres à l'est de Bayonne, en direction de Toulouse, et c'est 6 kilomètres après Urte, la sortie numéro 4. La météo, Charlotte Latour l'a longuement évoqué. Bien sûr, vous vous doutez bien qu'avec la canicule, même dans les flashs, la météo a toute son importance. 54 départements de l'Hexagone sont en alerte rouge canicule aujourd'hui. Alors sachez que là, vous nous écoutez du sud-ouest à l'Auvergne. Aucun n'y échappe, excepté pour l'alerte rouge, l'Ariège qui, lui, est en orange et l'Aude qui est en jaune. Là, je vous parle bien de la canicule. 54 départements de l'Hexagone, une très grande majorité des départements également dans l'ouest du pays sont concernés, jusqu'en région parisienne, jusqu'à la Seine-Maritime, pour un phénomène qui s'accentuera en ce milieu de journée pour ce département normand. Alors, vous êtes, pour les températures, peut-être en train de vous demander à quelle sauce vous allez être mangé cet après-midi. Je vous donne quelques indications. Température à l'ombre prévue par Météo France. 38 degrés cet après-midi à Bayonne. 41 à Toulouse comme à Mimizan dans les Landes, 42 à Clermont-Ferrand, Agen et Pau, 43 à Cahors, 44 degrés attendus, rendez-vous compte, 44 degrés à Bordeaux. Bien évidemment, c'est un corollaire de tout ce qui se passe avec cette chaleur, c'est le risque incendie qui est élevé. 28 départements sont en alerte orange pour le risque incendie. Là, vous nous écoutez, la Gironde est concernée, mais aussi le Lot-et-Garonne, le Gers, la Haute-Garonne, l'Aude et le Puy-de-Dôme pour l'Auvergne.
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0: Le 7.9, votre session d'info du matin. J'espère qu'elle sera rafraîchissante pour vous. En tout cas, vous êtes monté dans votre véhicule avec des températures tout à fait convenables ou acceptables ce matin, même s'il faisait plus de 25 degrés par endroit cette nuit. C'est un très bon moment pour voyager. Profitez-en. J'espère que vous n'êtes pas trop fatigué. Nous allons bien sûr dans ce 7-9 vous prodiguer les conseils réguliers pour essayer de voyager du mieux possible avec ces fortes chaleurs. Il y a aussi les reportages. Le Magoto, ce sera dans un quart d'heure avec un comparatif proposé par notre partenaire l'Automobile Magazine entre la Clio essence et la Clio hybride. La Clio 6 essence et la Clio 6 hybride. Résultat du test dans un bon quart d'heure. Et puis bien sûr la musique de Natacha Saint-Pierre dans quelques instants pour démarrer cette heure.
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0: Bonjour, bienvenue. Les événements trafic du moment, je commence par cet accident perturbant. Un fourgon qui est bien accidenté le long du terre-plein central. Je vois à l'instant une image qui me parvient du patrouilleur sur place, Cyril, que je salue, qui nous transmet une image et qui nous permet de prendre la mesure de l'accident qu'a rencontré ce fourgon. Il est complètement écrasé sur sa partie avant, écrasé aussi contre les glissières de sécurité du terre-plein central. Danger pour vous qui passez par là, ça n'a pas l'air pour l'heure de provoquer de bouchons. Cet accident s'est produit entre Cahors et Montauban sur l'autoroute A20 en direction du sud au kilomètre 398. Passez très tranquillement sur la seule voie disponible, la voie la plus à droite. Nous apprenons l'arrivée des pompiers, c'est ce que nous indique Cyril de Vinci Autoroute. Les pompiers viennent d'arriver sur les lieux et il y avait bien eu un renversement, ce fourgon était bien retourné puisqu'il vient d'être remis sur ses roues. Et l'image que nous avons, c'est celle d'un véhicule sur ses roues, mais il était donc bien renversé, soit sur le flanc, soit sur le toit. Donc plusieurs équipes interviennent avec une intervention à prendre très au sérieux en ce moment entre Cahors et Montauban sur l'A20 en direction du sud, 2 km après Caussade, la sortie numéro 59. Une autre information trafic avec une gêne, il s'agit d'un poids lourd en panne et la voie de droite a été neutralisée 20 km à l'est de Bayonne sur la 64 sur l'autoroute pyrénéenne en direction de Pau et de Toulouse. Roulez bien sur la voie qui longe le terre-plein central, la voie de gauche au kilomètre 21, 6 km après Urte, la sortie numéro 4. Nous commençons à constater les premiers ralentissements en région toulousaine pour le début des heures de pointe. Ça commence à ralentir en accès à Toulouse par la 64. Rien de bien méchant pour vous qui arrivez de Muret, une poignée de minutes en plus pour atteindre le périphérique dans le secteur de Bordelongue. Il est possible aussi que vous commenciez à rencontrer les premiers ralentissements dans l'est toulousain sur le périphérique en extérieur pour poursuivre en direction de Blagnac et de Tarbes sur le périphérique ouest, mais tendance générale qui reste tout à fait convenable dans l'immédiat. Pour Bordeaux, c'est exactement la même chose. Les premiers bouchons au bout des autoroutes qui mènent à la rocade de Bordeaux, et là vous nous écoutez, ça commence sérieusement à ralentir au bout de l'autoroute A62, prolongement du réseau Vinci Autoroute pour atteindre la rocade à Villeneuve-d'Ornon. Et concernant le Pays Basque, je n'ai pas de bouchon à vous indiquer pour l'heure, en tout cas dans l'échangeur qui sature en premier, souvent en premier, l'échangeur 6 de Bayonne-Saint-Esprit dans le sens Espagne-Bordeaux. Vous arrivez à quitter la 63 sans bouchon. Et puis pour Brive-la-Gaillarde, j'ai un petit peu regardé ce qui se passait au niveau de cette zone de travaux menée par la direction des routes centre-ouest sur l'autoroute A20, dans un sens comme dans l'autre. Pour l'heure, il n'y a pas de bouchon.
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0: Natacha Saint-Pierre en souvenir, 7h11. Merci de votre fidélité. Accident avec une gêne à la circulation sur l'autoroute A20 entre Cahors et Montauban, direction de Montauban et de Toulouse. Roulez bien sur la seule voie disponible, la voie la plus à droite. Le fourgon accidenté se trouve sur la gauche, écrasé sa partie avant contre les glissières de sécurité du terre-plein central. Différentes équipes sont en train d'intervenir. Accident au kilomètre 398, 2 km après Caussade, la sortie 59 de la 20 en direction du sud. Les premiers bouchons du matin arrivent en région toulousaine, en particulier à l'approche de Bordeaux. Je vous en reparle après Maeva pour la musique dans quelques instants.
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1: 7h15, les informations trafic qui méritent toute votre attention ce matin dans le quart sud-ouest. Commençons par cet accident qui s'est produit, un fourgon accidenté sur l'autoroute A20 depuis une demi-heure en direction de Montauban et de Toulouse. La voie la plus à gauche le long du terre-plein central est neutralisée au kilomètre 398. L'intervention se déroule donc 2 kilomètres après Caussade, la sortie numéro 59 entre Cahors et Montauban, avec un passage uniquement sur la voie la plus à droite. Plusieurs équipes sont sur place en train d'intervenir. Les pompiers en plus des équipes de Vinci Autoroute. Il est possible que les forces de l'ordre soient encore sur place ou peut-être en train d'arriver sur les lieux de cet événement. Et nous apprenons l'arrivée du dépanneur qui va devoir s'occuper d'un fourgon sérieusement endommagé. Intervention sur l'A20 en direction du sud, 2 km après Caussade, la sortie numéro 50. S'occuper d'un fourgon sérieusement endommagé. Intervention sur l'A20 en direction du sud, 2 km après Caussade, la sortie numéro 50. 9.

0: de droite, donc vous passez uniquement sur la voie la plus à gauche, au kilomètre 21 de la 64, entre Bayonne et Pau, le kilomètre 21 situé 6 kilomètres après Urte, la sortie numéro 4. Un petit coup d'œil rapide sur le trafic au Pays Basque, pas de bouchons dans l'immédiat, y compris dans les sorties qui habituellement saturent, comme Bayonne-Saint-Esprit, tout va bien pour quitter l'autoroute A63, à Bayonne, la 63 dans le sens Espagne-Bordeaux, à l'échangeur numéro 6. La région bordelaise, les premiers bouchons du matin, bien sûr, ils s'installent, surtout en accès à Bordeaux par l'A62, au-delà du réseau Vinci Autoroute pour rejoindre la rocade à Villeneuve-d'Ornon, mais vraiment pour l'heure, rien de bien méchant, et le trafic, sachez-le, sur la rocade de Bordeaux est parfaitement fluide, quel que soit l'endroit où vous allez vous trouver, peut-être dans les toutes prochaines minutes sur la rocade de Bordeaux, en accès par également la 89 et son prolongement, la Nationale 89, ou encore par le sud, par l'A63 pour vous, qui remonte l'autoroute de la côte aquitaine. La région toulousaine, nous constatons que les premières files de véhicules s'installent au niveau de la barrière de péage de Toulouse-Nord, notamment pour prendre le périphérique ouest. Le périphérique ouest, si vous êtes en train de rouler à l'est de la ville rose en extérieur, vous allez peut-être rejoindre le secteur de Blagnac. Ça ralentit sérieusement. Passage de Sesquières, nous voyons que vous êtes très très nombreux à passer Sesquières dans un sens comme dans l'autre. Il peut y avoir du bouchon ponctuel. Et je vois aussi bien sûr que les accès à Toulouse par la 64 sont bien encombrés. Sans surprise, la 64 entre Muret et Tarbes prévoyait environ 10 minutes de plus pour circuler ensuite sur le périphérique toulousain. La météo, je vous rappelle brièvement, ça sera plus longuement développé dans un quart d'heure, qu'il y a 54 départements dans l'Hexagone ce mardi en alerte rouge canicule. Tous ceux, vous nous écoutez, sont concernés à l'exception de l'Ariège qui est en orange et l'Aude qui est en jaune. Et vous avez 28 départements de l'Hexagone qui ont un risque incendie élevé de niveau 3 sur une échelle de 4. Alerte orange. Et elle concerne notamment, là, vous nous écoutez, la Gironde, le Lot-et-Garonne, le Gers, la Haute-Garonne, l'Aude et le Puy-de-Dôme. Dans un instant, dans ce 7-9 de la rédaction, votre Magoto, Clio 6 Essence contre Clio 6 Hybride. Le match est lancé. Cette semaine, notre partenaire l'Automobile Magazine propose un essai comparatif des deux motorisations pour deux usages différents à découvrir juste après Gaëtan Roussel.
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0: Tout s'en va, c'était Gaëtan Roussel sur Radio sur le 107.7. Il est 7h22, merci de votre fidélité, bon voyage, bonne matinée. Je vous rappelle parmi les interventions en cours, celles concernant ce fourgon accidenté sur l'autoroute A20 entre Cahors et Montauban en direction du sud. La voie de gauche est neutralisée au kilomètre 398, 2 km après Caussade, la sortie numéro 59. Et vous avez également un dépanneur qui vient d'arriver sur les lieux de cette difficulté rencontrée par un routier 20 km à l'est de Bayonne sur la 64 en direction de Pau et de Toulouse. Là, c'est la voie de droite qui est neutralisée. Ça passe uniquement sur la gauche au kilomètre 21. 6 kilomètres après Urte, la sortie numéro 4 de la 64. Quelques bouchons à Toulouse, à l'approche de Bordeaux, mais rien de bien méchant dans l'immédiat. Votre magoto sur le 107.7, nous retrouvons Sébastien Date en compagnie d'un journaliste de l'Automobile Magazine.
1: Et cette semaine, j'ai le plaisir d'être en compagnie de Christophe Congréga. Bonjour Christophe.
2: Bonjour.
1: Dossier spécial essai dans le dernier numéro de l'Automobile Magazine, dans lequel vous nous présentez les résultats des mesures que vous avez prises sur la nouvelle Clio, la Clio 6, que vous avez essayée en essence et en hybride, pour pouvoir les comparer.
2: Et la chose dont on se rend compte, c'est qu'il y a en fait un peu une Clio des villes et une Clio des champs. La Clio des villes, ça serait plutôt l'E-Tech, l'hybride, qui est très agréable en ville, beaucoup
1: faible
2: de roulage
1: conso.
2: Électrique, faible conso. Par contre, sur route, sa boîte est un petit peu lente quand on veut dépasser, le temps de rétrogradage un peu long, en montagne pareil, moteur un petit peu plus bruyant. Donc, voiture prévue pour ceux qui roulent quand même pas mal en ville. Et par contre, la Clio essence avec sa boîte auto, elle pourrait être agréable en ville, mais la gestion du stop and start est un peu ratée là. Donc en fait, il y a pas mal d'à-coups en ville, pas très agréable. Par contre, sur route, sa boîte auto reconnaît bien les montées, les descentes, elle s'adapte à votre façon de conduire. Donc c'est celle-là, la Clio des champs, pour ceux qui ne roulent pas trop en ville et roulent route, autoroute, montagne. Où elle sera plus à l'aise que l'hybride. Donc en fait, c'est chacun son choix.
1: Et est-ce qu'on fait le choix par rapport au portefeuille ?
2: Évidemment, les hybrides sont plus chers. Donc là, on commence à 24 600 euros pour l'hybride, ce qui n'est pas déraisonnable par rapport à la concurrence. Elle est plutôt bien placée.
1: Et ce n'est pas déraisonnable par rapport à l'essence non plus. C'est quelques milliers d'euros en plus.
2: Oui, on est autour de entre 2 500 et 3 000 euros de plus. Donc c'est pas déraisonnable. Est-ce qu'on rattrapera ça avec la conso plus faible ? Il faudra quand même rouler pas mal. Parce qu'en fait, la Clio essence, elle est très bien placée. En boîte auto, elle commence à 21 900 et même à moins de 20 000 euros en boîte mécanique avec ce même moteur. Donc oui, vraiment compétitif, d'autant qu'elle est bien équipée dès le premier niveau de finition. Donc voilà, oui, on peut choisir en fonction du prix, mais notre avis, c'est qu'il faut d'abord choisir en fonction de l'usage, parce que pour l'agrément, c'est important de ne pas se tromper et d'avoir la voiture et la technologie qui correspond bien à ce qu'on va faire avec.
1: Clio des villes ou Clio des champs, c'est le battle que vous proposez dans votre article dans le dernier numéro de l'Automobile Magazine avec ce grand dossier consacré aux essais de nombreux véhicules. Merci beaucoup et à très bientôt Christophe Congréga.
2: À bientôt.
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0: Il est 7h26, cette information trafic qui nous est parvenue pendant le reportage. Un chevreuil mort. La présence de cette dépouille nous est annoncée directement sur les voies du périphérique toulousain. Alors c'est dans le secteur du Palaïs, il y a plusieurs bretelles. Je vous invite que vous soyez engagés en intérieur comme en extérieur sur le périphérique dans ce secteur du Palaïs au sud de la ville rose. Je vous invite à rouler très calmement. Également au niveau des différentes bretelles, on ne sait jamais selon la position exacte de ce chevreuil dont un patrouilleur va s'occuper. Michael, parti pour intervenir. Nous allons repartir en musique avec Beyoncé dans quelques instants.
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1: Il est 7h passées de 31 minutes. Je vous souhaite la bienvenue. Première semaine de l'été 2026. Temps caniculaire en ce mardi 23 juin. Il sera bien sûr beaucoup question de météo dans ce flash. Mais avant cela, la priorité aux événements trafic du moment dans le quart sud-ouest. Je voudrais d'abord vous rappeler qu'il y a trois quarts d'heure, un fourgon a été sérieusement accidenté, renversé, remis sur ses roues ensuite. Mais avec une grosse intervention qui a lieu sur la 20 entre Cahors et Brive et entre Cahors et Montauban en direction du sud sur la entre Cahors et Montauban en direction du sud. La voie de gauche reste pour l'heure neutralisée. Les pompiers prennent en charge les personnes. Vous avez le personnel autoroutier sur place, un dépanneur également sur les lieux de cet événement. Et c'est donc un passage uniquement sur la voie la plus à droite, au kilomètre 398 de l'autoroute A20 en direction du sud, 2 km après Caussade, la sortie numéro 59. Pas d'autres accidents, en tout cas à notre connaissance sur le réseau autoroutier du quart sud-ouest. N'allons pas nous en plaindre. Malgré tout, parfois d'autres gênes liés à des incidents rencontrés par des conducteurs ou des conductrices. Ce routier notamment, 20 km à l'est de Bayonne sur l'A64, l'autoroute pyrénéenne en direction de Pau et de Toulouse. La voie de droite reste neutralisée pour sécuriser l'intervention du dépanneur. Elle a lieu, cette intervention, au kilomètre 21, 6 km après Urte, la sortie numéro 4. Le périphérique toulousain, un petit détour par ce périphérique dans le secteur du Palaïs au sud. Je voudrais vous rappeler qu'un chevreuil mort nous a été annoncé tout à l'heure. Un patrouilleur est en route pour s'en occuper. Ayez l'œil dans un sens comme dans l'autre. On ne sait jamais dans ce secteur du Palaïs où il y a aussi différentes bretelles d'accès ou de sortie du périphérique. Vous savez tout des principales informations trafic du moment. Indépendamment bien sûr des premiers bouchons du matin qui s'installent, bouchons surtout du ralentissement d'ailleurs, nous le voyons avec différentes vidéos en direct du réseau à Toulouse, en accès à Toulouse par l'A64, quelques minutes de plus à prévoir, mais vous avez probablement dans le passé connu des moments bien plus difficiles pour rejoindre la ville rose par l'A64. Du monde également sur le périphérique ouest, en intérieur comme en extérieur, secteur de Sesquières notamment, c'est très chargé, et puis dans l'est de Toulouse également, c'est bien encombré. Sans longtemps supplémentaire à prévoir, et ça c'est plutôt la bonne nouvelle du moment pour la région toulousaine. Idem pour vous qui vous rapprochez de Bordeaux par la 63 ou la 62, quelques minutes de plus à prévoir pour atteindre la rocade concernant les bouchons qui vous attendent, soit après le réseau Atlante en partie finale de la 63, soit après le réseau Vinci Autoroute au bout de l'autoroute A62. La météo, je vous le disais, indissociable de vos conditions de circulation en cette période de très forte chaleur. Vous avez aujourd'hui 54 départements de l'Hexagone en alerte rouge canicule, 54 départements, pratiquement aucun de ceux que vous traversez n'y échappe aujourd'hui, à l'exception de l'Ariège, même s'il va faire chaud en Ariège. La vigilance est en orange pour la canicule en Ariège et elle est en jaune pour le département de l'Aude. Je voudrais aussi vous rappeler que vous avez au niveau de l'Hexagone 28 départements qui sont en alerte orange pour le risque incendie de niveau 3 sur une échelle de 4, dont une bonne poignée se situe dans le sud-ouest. Le 7-9 se poursuit, votre session d'info du matin. Je vous souhaite la bienvenue, un bon voyage, une très belle journée.
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1: Dans 10 minutes, à 7h45, un rappel du trafic, 7h50, un reportage à suivre. Il sera question de baignade, mais aussi de noyade, avec bien sûr l'été qui approche, un risque très marqué. Et malheureusement, avec la canicule, il y a eu plusieurs décès au cours des derniers jours pour prendre le frais. Tout cela parfois tourne au drame. Vous en saurez davantage sur les loisirs nautiques, la baignade et le risque de noyade dans un quart d'heure. Et puis à 8h du matin, l'actualité nationale et internationale tout à l'heure. Voici pour la musique, Julien Doré avec Kiss Me Forever.

0: Très bonne matinée à l'écoute du 107.7, il est 7h passé de 38 minutes. Je vous rappelle cet accident qui s'est produit tout à l'heure. Il y a une heure environ, un fourgon accidenté entre Cahors et Montauban sur l'autoroute A20 direction du sud. La voie de gauche pour l'heure reste neutralisée. Vous passez uniquement sur la droite au kilomètre 398, 2 km après Caussade. La sortie numéro 59, plusieurs équipes sur place en intervention. Le personnel autoroutier, les pompiers, les forces de l'ordre, le dépanneur. Décalez-vous bien de tous ces véhicules pour éviter tout simplement un suraccident. Tendance générale plutôt bonne pour les bouchons du matin. Là, vous nous écoutez dans le quart sud-ouest, y compris dans les deux grandes métropoles que sont Bordeaux et la région toulousaine. Vraiment, il n'y a pas de long temps supplémentaire à prévoir pour vos trajets, même si le trafic est saturé par endroits. Souvent, une circulation au ralenti, rarement du bouchon dur, mais il y a quand même du monde, bien sûr, qui roule à Toulouse et à Bordeaux, en particulier ce matin. La musique de Lady Gaga pour poursuivre votre voyage dans quelques instants, suivi d'Alanis Morissette.
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1: Quelques interventions par endroit, les bouchons du matin, mais pas très loin à traverser. En tout cas, les temps de trajet ne sont pas fortement rallongés pour vous qui nous écoutez dans le quart sud-ouest. Et bien sûr, il sera question dans ce flash de météo, alerte rouge et orange pour la canicule dans l'Hexagone. Pratiquement tout l'Hexagone est concerné par ces deux couleurs. Et bien sûr aussi le risque incendie qui... Par conséquent, du fait de ces fortes chaleurs, est à prendre très au sérieux. Vous en saurez plus, d'ailleurs, dans un prochain point météo complet, dans un quart d'heure. Je vous souhaite en tout cas d'être très sérieux, avec les bonnes attitudes à avoir, le bon sens également. Ne laissez pas des enfants dans des véhicules, des animaux domestiques dans les véhicules par ces périodes de fortes chaleurs, même pendant quelques minutes. Pensez à avoir de l'eau, régulièrement de l'eau à bord de vos véhicules, suffisamment d'eau à boire. Vous êtes sur la route du travail pour une majorité d'entre vous ce matin, ce soir, il va faire très chaud, en fin d'après-midi il va faire très très chaud, plus de 40 degrés dans de nombreux secteurs du quart sud-ouest, donc n'oubliez pas de prendre l'eau quand vous quitterez, de prendre de l'eau quand vous quitterez le travail. Il suffit d'un pépin sur autoroute, hein, que le trafic soit interrompu, perturbé, parfois ça peut durer pour que vous appréciez le fait d'avoir pris suffisamment d'eau. Les derniers événements toujours d'actualité, je vous les rappelle, sur l'autoroute A20, entre Cahors et Montauban en direction du sud, une intervention se poursuit là où un fourgon est accidenté depuis plus d'une heure maintenant. Différentes équipes interviennent 2 kilomètres après Caussade, la sortie numéro 59 au kilomètre 398 de l'A20 en direction du sud. La voie de gauche est neutralisée. L'autoroute A64 à l'est de Bayonne, un poids lourd en cours de dépannage, la voie de droite est neutralisée, là ça passe sur la gauche en direction de Pau et de Toulouse. L'intervention se déroule 6 km après Urte, la sortie numéro 4. Je voudrais ajouter parmi les informations récentes, si vous nous écoutez, entre Bordeaux et Brive-la-Gaillarde sur l'A89, avec l'intention de la quitter à Coutras, la sortie numéro 11. Prenez toutes les précautions puisqu'un véhicule est arrêté dans cette sortie Coutras. Et je voudrais ajouter parmi les nouvelles informations qui me parviennent que vous avez dans le secteur de Cahors, sur l'autoroute A20, en direction du sud de Montauban et de Toulouse, des morceaux de pneus et un véhicule dans le même périmètre, donc danger sur la bande d'arrêt d'urgence, mais aussi pour les morceaux de pneus directement devant vous quand vous aborderez le kilomètre 365 de l'autoroute A20 en direction du sud, 15 km après Cahors Nord, la sortie numéro 57. Partons à la plage dans un instant, un lieu où les risques augmentent fortement en été. L'an dernier, 50% des décès par noyade ont eu lieu pendant la période estivale. Il est donc primordial de prendre les précautions nécessaires. Nous en parlons après Pascal Obispo qui chante avec Icare.

0: Vous écoutez le 107.7 en ce mardi 23 juin, température qui reste convenable dans l'immédiat. Ce matin, le mercure va grimper, la météo l'en sera plus longuement question dans une dizaine de minutes juste après le flash de 8h du matin. Parmi les informations trafic du moment dans le quart sud-ouest, je voudrais vous rappeler cette intervention qui se poursuit après un accident de fourgon. L'accident a eu lieu il y a pas loin d'une heure et demie sur l'autoroute A20 entre Cahors et Montauban, direction du sud. La voie de gauche pour l'heure reste neutralisée au kilomètre 398, 2 km après Caussade, la sortie numéro 59. Vous avez d'autres interventions sur le réseau ce matin, sur des autoroutes comme la 64, l'autoroute pyrénéenne, la 89, liaison, vous nous écoutez, entre Clermont-Ferrand et le secteur de Bordeaux. Jetez un œil sur les panneaux lumineux lorsqu'il y en a en amont. Ce sont d'autres relais d'infos qui vous permettent d'anticiper, de mieux passer les zones où il peut y avoir un danger. Il fait beau, il fait chaud, très chaud même en ce moment, et vous serez aussi peut-être concerné par ces mêmes bonnes conditions, ou parfois accablantes conditions, dans les prochaines semaines à l'occasion de vos vacances. Alors, ne pas oublier certains réflexes, notamment lorsque l'on se baigne. Radio Vinci Autoroute, le 107.7, partenaire de la campagne Sécurité Loisirs Nautiques, car en mer comme sur la route, Perrine de Martin, nous devons d'adopter les bons réflexes.
1: En mer comme sur la route, le trafic est beaucoup plus dense en été. Et en mer, comme sur la route, les risques sont connus. Le capitaine Guillaume Leral, porte-parole de la préfecture maritime de l'Atlantique, vous les passe en revue.
2: On a très régulièrement des esquivants qui sont isolés par la marée. C'est-à-dire qu'ils partent à la pêche à pied ou en randonnée le long du littoral, sans surveiller les horaires de marée, et se retrouvent isolés par un bras de mer, et donc font appel à des secours pour venir les tirer d'affaire. Un autre risque significatif en mer, c'est le risque de chute à mer, qui peut entraîner évidemment la noyade. Et le troisième risque sur lequel je voulais insister, c'est le risque des baïnes, notamment sur la côte aquitaine et l'ensemble des côtes du sud-ouest. Les baïnes sont un phénomène de courant qui entraîne vers le large le nageur qui se fait prendre dans une baïne. Et donc, pour éviter ça, il faut nager parallèle à la plage, ce qui n'est pas forcément un réflexe naturel pour des personnes non sensibilisées.
1: Face à ces nombreux risques, chacun doit prendre ses dispositions.
2: Il y a des bons réflexes à adopter pour éviter de se faire piéger. Le premier réflexe, c'est s'informer. Donc s'informer de la météo, s'informer des marées, avant toute activité nautique, avant toute activité sur le littoral. Le deuxième réflexe, c'est prévenir. Donc prévenir ses proches de ses intentions, sa destination, ses heures de retour. Ensuite, deux éléments techniques, c'est avoir un moyen de communication avec soi, donc son téléphone chargé avec une pochette étanche, et porter un gilet. Dès qu'on est en mer, il faut porter un gilet, même s'il fait beau, même si la mer bouge pas. On a chaque année des personnes qui tombent à la mer, notamment sur des embarcations semi-rigides par exemple, qui se retrouvent isolées parce que le coupe-circuit du véhicule n'a pas fonctionné, et on les récupère plusieurs heures après, et elles ne survivent que parce qu'elles ont un gilet. Donc le gilet est vraiment vital. Dernier point, si vous cherchez à joindre les secours en mer, un seul numéro de téléphone, le 196, c'est un numéro qui permet de joindre directement les centres de coordination des secours et qui permet votre géolocalisation immédiatement. Donc un numéro à retenir, le 196.
1: Et pour les pratiquants de sport nautique, pensez à marquer votre matériel. Indiquez votre nom, votre numéro de téléphone. Comme ça, en cas de perte, cela permettra aux sauveteurs de ne pas déclencher inutilement des opérations de sauvetage qui les mettraient en danger si, en fait, vous êtes joignable.
0: Je vous souhaite malgré tout de très bonnes baignades au cours de cet été 2026 avec bien sûr toutes les précautions que vous venez d'entendre. Je vous souhaite la bienvenue également si vous nous rejoignez, peut-être sur la route du travail, la route des vacances pour celles et ceux qui peuvent partir au mois de juin. Route chaude, elle s'annonce très chaude, torride cette route, et nous allons continuer de vous accompagner malgré ces conditions exceptionnelles. La météo, l'infotrafic, l'actualité nationale et internationale, tout cela de retour dans 3 à 4 minutes. Nous allons dans quelques instants refermer cette heure en musique avec ABBA.
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0: vous venez d'écouter ABBA. Il est 8h.
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2: La vigilance rouge à la canicule concerne désormais 54 départements d'une large moitié ouest. 35 autres sont en vigilance orange. Aujourd'hui, la température moyenne devrait atteindre 29,4 degrés sur tout le pays, record absolu. Hier déjà, des records ont été battus puisqu'il a fait 41 degrés à Quimper, 42 à Poitiers, 43 à Brive. La chaleur affecte évidemment aussi la qualité de l'air et la circulation différenciée reste en place en Île-de-France mais aussi en Eure-et-Loir. Seuls les véhicules munis d'une vignette critère 0, 1 ou 2 sont autorisés à circuler. Les sanctions tombent 3 semaines après la mort de la petite Liana et alors qu'un rapport d'inspection a été remis hier au Premier ministre, 2 gendarmes du Gers vont être mutés pour assurer des fonctions hors exercice de la police judiciaire et une substitute du parquet d'Auch s'est vue retirer son habilitation à mener des enquêtes et à traiter des dossiers concernant des mineurs. Rappelons que le principal suspect de l'affaire, Jérôme Barella, un père de famille quadragénaire, avait déjà été accusé de viol répété 1 an après l'affaire, mais n'a jamais été entendu. Marc Bloch entre aujourd'hui au Panthéon, historien alsacien juif ayant combattu pendant la Première Guerre mondiale. Il a été résistant pendant la Seconde et assassiné par la Gestapo en 44. La cérémonie débutera vers 21h. Les cercueils de Marc Bloch et de sa femme Simone remonteront la rue Soufflot jusqu'au Panthéon. Et il est temps à présent de passer à quelques infos du Mondial de football.
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2: Un match perturbé par l'orage pour les Bleus cette nuit. Et si la rencontre face à l'Irak a dû être interrompue pendant 2 heures pour laisser passer la pluie, ça n'a pas empêché les joueurs de Didier Deschamps de l'emporter 3-0. La France qui jouera face à la Norvège vendredi à 21h. Les Norvégiens ont battu le Sénégal 3-2 cette nuit. Les autres résultats de la nuit, c'est l'Argentine qui s'est imposée sur l'Autriche 2-0 et l'Algérie qui l'a emporté ce matin sur la Jordanie 2-1. Durant la compétition, le 107.7 vous fait vivre le mondial par le biais des chiffres marquants. Le chiffre du jour, c'est 620 millions de dollars que vont se partager les équipes qualifiées. Détails à suivre après le trafic. Mais tout de suite, nous passons à la météo.
0: Merci Charlotte, vous en avez longuement parlé de cette météo, de ce temps caniculaire. Alors retenez, 54 départements de l'Hexagone en alerte rouge canicule, 35 en orange, donc quasiment la totalité de l'Hexagone, avec de très fortes chaleurs pour aujourd'hui. Vous n'allez pas y échapper dans le quart sud-ouest en particulier. Une pointe à 44 degrés attendue à Bordeaux, 43 à Cahors, 42 pour Clermont-Ferrand, Agen, 41 à Toulouse et à Mimizan dans les Landes, 38, un petit 38 degrés. Petit 38 degrés, ça fait bizarre de vous dire ça, c'est du côté de Bayonne. Alors bien sûr, en plus de cette canicule et de ces fortes chaleurs, il y a un risque qui va avec le risque incendie. C'est une alerte orange dans 28 départements de l'Hexagone aujourd'hui. Alerte orange, c'est-à-dire de niveau 3 sur une échelle de 4. Et parmi les départements où vous nous écoutez dans le quart sud-ouest, il y a de concerner la Gironde, le Lot-et-Garonne, le Gers, la Haute-Garonne, l'Aude ou encore le Puy-de-Dôme.
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0: Votre session d'info du matin, ravi de vous accompagner, 8h03. Bien sûr, nous allons parler du mondial de foot. Charlotte Latour l'a évoqué, ce reportage qui suivra l'information trafic. Chiffre du jour, 620 millions de dollars. Décryptage à suivre avec Loïc Alsac. Mentissa, notre invité musical, vous allez avoir la chance de la retrouver à 2 reprises au cours de la prochaine demi-heure. Premier volet de son entretien à l'occasion de la sortie de son nouvel album. Ça sera dans un quart d'heure. La musique de Bruce Springsteen pour démarrer 7h.
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0: Bonjour, bienvenue, 8h04, un nouveau rendez-vous circulation. Sachez que pour les bouchons, dans l'ensemble, tout est sous contrôle, ça se passe plutôt bien. Vous allez mettre quelques minutes de plus pour aller au travail ce matin ou simplement passer les secteurs concernés. Je vois, alors c'est une dégradation puisque nous sommes maintenant entrés de plein pied dans la période des heures de pointe, je vois que ça bouchonne par exemple, et ce n'était pas le cas tout à l'heure, en sortie de Bayonne-Saint-Esprit, la sortie numéro 6 de l'autoroute A63 saturée dans le sens Espagne-Bordeaux. Des bouchons installés également aux portes de Bordeaux, travaux sur l'autoroute A62. Au-delà du réseau Vinci Autoroute, vous allez mettre environ un quart d'heure de plus pour rouler plus loin sur la rocade. Ça bouchonne à l'approche de Sestas en remontant l'autoroute A63, l'autoroute de la côte aquitaine, dans le prolongement du réseau Atlante. Donc, partie finale de la 63 gérée par la direction des routes atlantiques. Prévoyez environ là aussi un quart d'heure de plus. Et je voudrais aussi vous dire qu'il y a quelques bouchons toulousains du très classique, quelques minutes de plus à prévoir pour rejoindre Toulouse par la 64 entre Muret et Bordelongue. Ça bouchonne un tout petit peu sur une poignée de kilomètres. Vous avez aussi l'accès au périphérique ouest qui est saturé pour vous qui arrivez de la 62 ou qui êtes déjà engagé sur le périphérique extérieur en provenance de l'est de Toulouse. Et ça sera donc à partir de Bordeaux-Rouge que vous allez être à l'arrêt ou au ralenti. Bon courage à vous dans ces bouchons du matin à Toulouse. Brive-la-Gaillarde, petit bouchon également en accès à Brive par l'autoroute A20 dans le sens nord-sud. Il y a en plus le franchissement de cette zone de travaux dont nous vous parlons très très régulièrement sur l'autoroute A20. Prochain point trafic à suivre dans les prochaines minutes.
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0: Nous retrouvons maintenant le chiffre du jour avec Loïc Alsac.
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0: Loïc Alsac, donc, pour ce chiffre du jour, 620 millions de dollars, c'est la somme que vont se partager les équipes qualifiées cette année au Mondial.
4: Oui, le montant est réparti entre les 48 sélections qualifiées. Cela représente une hausse d'environ 50% par rapport au Mondial 2022. Chaque équipe a déjà perçu 1,5 million de dollars pour couvrir ses frais de préparation. En revanche, le reste de l'enveloppe est lié aux performances sur le terrain. Le futur champion du monde, par exemple, recevra une prime de 50 millions de dollars, puis ce chiffre diminuera progressivement en fonction du résultat final. Les équipes qui quitteront le tournoi dès le premier tour percevront un minimum garanti de plus de 10 millions de dollars, un montant qui représente pour certaines petites fédérations comme Haïti, Curaçao, encore la Jordanie, plusieurs années de fonctionnement. Au final, la Coupe du Monde 2026 ne se jouera donc pas seulement sur le terrain, mais aussi dans les comptes, avec un impact durable bien après le coup de sifflet final.
0: Merci Loïc Alsac, vous retrouvez chaque jour un chiffre marquant de cette Coupe du Monde de football organisée dans les trois pays de l'autre côté de l'océan Atlantique. Et bien sûr, les résultats dans nos flashs. Les Bleus ont gagné leur deuxième match. Scénario très très surprenant, vous l'avez entendu dans le flash tout à l'heure. Et nous aurons bien sûr l'occasion de continuer de vous présenter les résultats dans nos flashs ainsi que les chiffres marquants. La musique tout de suite, celle de Bruce Springsteen.

0: La circulation a mis du temps à décoller. Excusez-moi cette allusion à plutôt un mot de l'aviation, mais c'est vrai que le trafic a mis du temps à décoller ce matin. Nous voyons maintenant que les difficultés commencent à s'accumuler dans la traversée. On approche de Bordeaux, de Toulouse, dans le secteur de Brive-la-Gaillarde, Bayonne également. Et vous avez aussi un certain nombre d'événements. Une autoroute plus particulièrement exposée aux différents événements dont j'ai pu vous parler en géolocalisation il y a quelques minutes, c'est l'autoroute A20 et en particulier entre Cahors et le secteur de Montauban en direction du sud. Accidents, obstacles, véhicules arrêtés, une panoplie d'événements qui méritent toute votre attention pour éviter un accident notamment ou un suraccident là où il y en a un déjà dans le secteur de Caussade. Je vous retrouve après Marie-Sara pour la musique qui arrive.
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0: Le retour du trafic dans quelques instants. Bienvenue sur le 107.7 ce matin.
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0: Il y a par endroit, 8h16, des voies neutralisées en raison d'événements qui se sont produits un petit peu plus tôt dans la matinée. Parmi les principales informations, je voudrais vous rappeler cette intervention qui se poursuit après un accident de fourgon. Accident de fourgon qui a eu lieu il y a une bonne heure et demie maintenant sur l'autoroute A20 entre Cahors et Montauban en direction du sud au kilomètre 398. Pour l'heure, la voie de gauche reste neutralisée. Ça passe uniquement sur la voie la plus à droite. J'évoquais l'autoroute A20. L'autoroute A20, vous êtes peut-être en train de rouler sur cet axe à l'approche ou dans la traversée de Brive, en direction du sud de Toulouse. Et vous êtes aussi concerné par un ralentissement. Le franchissement de cette zone de travaux menés par la direction des routes centre-ouest à Brive-la-Gaillarde. Il s'étire sur environ 10 km ces travaux. Il y a même zone de travaux menés par la direction des routes centre-ouest à Brive-la-Gaillarde. Il s'étire sur environ 10 km ces travaux. Il y a même une zone de basculement de

chantier à Brive-la-Gaillarde, quelques minutes de plus à prévoir. C'est tout à fait normal. C'est pendant cette période dite des heures de pointe. La région toulousaine, des bouchons très classiques à Toulouse. Vous les connaissez bien, vous qui circulez sur le périphérique, qui avez vos habitudes notamment entre Croix-Daurade et Sesquières, sur le périphérique extérieur, engagé depuis l'est vers le nord et vers l'ouest de l'agglomération toulousaine. Comptez 10 minutes de plus pour le voyage entre Croix-Daurade et Sesquières. Il y a d'autres bouchons à Toulouse, réseau Vinci Autoroute en accès au périphérique par l'A64. Quelques minutes de plus à prévoir entre Muret et le secteur de Bordelongue. Ne soyez pas surpris également au Palaïs, peut-être au-delà du réseau Vinci Autoroute en intérieur, de rencontrer en direction de Rangueil quelques bouchons, mais ça reste très convenable ce matin. Il y a eu des moments bien sûr beaucoup plus difficiles en région toulousaine qui n'est pas émaillée par un événement. Donc ça, c'est une bonne nouvelle. Pas d'accident qui pourrait retarder votre progression. Détour par Bordeaux avant de refermer ce flash par la météo. Bordeaux, ce sont quelques longues minutes de plus que vous mettez pour rejoindre la rocade par l'A62, par la Nationale 89, prolongement de la 89, et par l'autoroute A63. Dans ces trois cas-là, vous allez mettre environ un quart d'heure de plus pour vous retrouver plus loin sur la rocade de Bordeaux. Cette difficulté vous concerne dans le prolongement du réseau Vinci Autoroute ou du réseau Atlante si vous remontez l'autoroute A63. La 63, ça roule mieux au niveau de la sortie Bayonne-Saint-Esprit au Pays Basque. Elle était saturée tout à l'heure, elle ne l'est plus en ce moment. Elle pourrait le redevenir à nouveau saturée, ça fait un petit peu du yo-yo le matin. Mais pour l'heure, j'ai des images en direct de cette sortie dans ce studio qui me permettent de vous confirmer que le trafic a repris un cours quasi normal dans cet échangeur numéro 6 de la 63. La météo, bien sûr, la canicule, l'alerte orange, l'alerte rouge. Pratiquement tout l'Hexagone est au moins en orange aujourd'hui, et le quart sud-ouest également. Alors sachez que il y a une petite exception, le département de l'Aude où vous nous écoutez partiellement, le département de l'Aude pour la canicule est en jaune. Le risque incendie est élevé bien sûr au total dans l'Hexagone, c'est très très rare. Hein. 28 départements sont en vigilance orange pour le risque incendie, de niveau 3 sur une échelle de 4. Chaleur, bien évidemment, sécheresse, pas d'imprudence, pas de mégots par les fenêtres, soyez très responsables, du bon sens également, il en faut en ce moment pour éviter les gros dégâts. Dans un instant, votre rendez-vous sur la route avec, nous serons en compagnie de la chanteuse Mentissa. Mais est-ce une bonne idée quand elle se décrit elle-même comme une mauvaise copilote? À vous de juger, nous allons la retrouver pour le premier volet de cet entretien juste après la musique de Laidback.

0: Bienvenue sur le 107.7, il est 8h passé de 23 minutes, je vous souhaite une très belle journée, de bien vous hydrater, un petit peu de brumisateur, de ventilateur, je ne sais comment refroidir avec vous l'atmosphère en ce moment, c'est bien compliqué, en tout cas toutes nos pensées dans ces moments difficiles. C'est un épisode long de canicule qui est bien installé, il va durer encore quelques jours, il va falloir prendre toutes les précautions pour faire en sorte de passer du mieux possible cette période très délicate liée à de très fortes chaleurs. 44 degrés attendus, prévus cet après-midi à Bordeaux. 44 degrés, vous avez bien entendu, pour un mardi 23 juin. J'attire votre attention sur deux informations concernant l'autoroute A89. Elles n'ont pas été développées au cours du dernier flash. Elles ont leur importance puisque les piétons évoqués un tout petit peu plus tôt dans la région de Périgueux se sont positionnés un petit peu différemment sur l'A89. Ils peuvent vous mettre en danger, prendre quelques risques également en direction de Bordeaux au kilomètre 124, 1 à 2 kilomètres après Périgueux-Est. La sortie numéro 16. Pour vous qui roulez entre Périgueux et Bordeaux, il y a la sortie 11 de Coutras qui est gênée par la présence d'un véhicule en panne, impossible en tout cas qu'il bouge, et malheureusement sa présence occupe une bonne partie de la chaussée. Il est encore possible d'emprunter cette sortie numéro 11 de Coutras, mais faites-le avec un maximum de précautions, d'autant plus que le personnel autoroutier de Vinci Autoroute est sur place.
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0: Sur la route avec celle qui vient de sortir son deuxième album, Perrine Martin l'a rencontrée pour le 107.7 dans un café parisien en pleine séance d'entretien.
2: C'est une enfant difficile que j'ai en face de moi. Quoique, une jeune femme de plus en plus affirmée et qui se retourne sur son passé avec tendresse et objectivité. Bonjour Mentissa.
3: Bonjour.
2: Merci d'être au micro du 107.7 pour accompagner tous nos auditeurs sur la route, depuis Paris jusqu'à Biarritz, de Biarritz à Nice, de Marseille à Lyon. Vous connaissez, vous, la France, ses routes, parce que vous venez de Belgique, précisons-le.
3: C'est ça, je connais assez bien ces routes-là, les longs paysages où justement on emmène avec nous les chansons, des petites histoires. Moi j'adore aussi quand je suis sur la route, écouter des podcasts, écouter des émissions. C'est le moment quoi, c'est finalement je trouve qu'on a peu de temps dans nos vies aujourd'hui, tout va tellement vite que justement quand on fait de la route, c'est un peu le seul moment où on n'a pas trop le choix que d'accepter le temps en fait.
2: C'est pas faux.
3: Et de se laisser porter un peu par le temps.
2: Ouais. Je vous présentais comme une enfant difficile, alors je sais que vous ne m'en voulez pas puisque c'est le titre de votre nouvel album. Parmi ces enfants difficiles, il y a vous. En tout cas, cette étiquette que l'on vous a collée sur le front quand vous étiez plus jeune.
3: Oui.
2: Et c'est ce que vous expliquez dans cette chanson.
3: C'est ce que j'explique. Je pense qu'à travers cette chanson, j'avais aussi envie de faire la paix avec la petite moi et de lui dire à la petite Mentissa qu'en fait, elle n'a rien fait de mal. On ne mesure pas les dégâts quand un enfant de 6-7 ans est constamment pointé du doigt, constamment puni. En fait, en tant qu'enfant, on a l'impression qu'on a fait quelque chose de super grave. Alors qu'en fait, faire des bêtises, c'est pas la fin du monde. Et moi j'aurais aimé de temps en temps qu'on me dise, bon ok t'as fait ça, tu le refais plus, mais bon c'est pas grave.
2: Et qu'est-ce que pourrait faire un enfant difficile à l'arrière d'une voiture ?
3: Jouer à des jeux, pourquoi pas, se disputer avec ses frères et sœurs, ça c'est quelque chose qu'on fait assez souvent.
2: Et on n'est pas forcément difficile.
3: Oui, et les parents qui crient arrêtez. Regarder par la fenêtre, moi je faisais ça beaucoup quand j'étais plus jeune. Je m'imaginais ma vie, souvent j'aimais trop...
2: Vous projeter comme ça.
3: Je me projetais, moi je me suis toujours beaucoup projetée. Ouais.
2: Et vous avez votre permis vous d'ailleurs ?
3: Ah non, je n'ai pas mon permis.
2: Ah, donc vous êtes copilote ?
3: Je suis copilote, oui. Apparemment on dit que je suis une très très mauvaise copilote.
2: Mauvaise, c'est-à-dire ?
3: Bah je sais pas.
2: Difficile,
3: là aussi. C'est vrai que souvent je donne mon avis alors que c'est pas moi qui conduis. Je dis, mais non là, t'aurais pu...
2: non mais au contraire, vous participez au voyage.
3: J'essaie de contribuer à ma façon, mais souvent ma maman dit que je suis une très mauvaise copilote aussi pour l'aider parfois, pour être son GPS.
2: Vous voulez que je vous dise, s'il n'existe pas d'enfant difficile, il n'existe pas de mauvais copilote.
3: Ah.
2: Bon, on se retrouve après le prochain point trafic, Mentissa, pour parler de votre album. Vous restez avec nous ?
3: Oui, bien sûr.
2: À tout de suite.
4: Sur les

0: Enfant terrible, c'est le nom du nouvel album de Metnissa, notre invitée. Nous allons la retrouver dans quelques instants, juste après l'information trafic.
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0: Vous l'avez entendu il y a quelques minutes, début de son entretien, sa musique également. Metnissa est notre invitée, nous l'écoutons, nous la retrouvons juste après le trafic.
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0: Le retour à vos conditions de circulation, 8h31, bienvenue si vous nous rejoignez dans le quart sud-ouest du pays avec ces très fortes chaleurs. Vous ne les ressentez peut-être pas en ce moment, vous les avez certainement ressenties cette nuit. Nous allons continuer de vous prodiguer bien sûr tous les bons conseils, les conseils utiles pour essayer de voyager du mieux possible, de vivre aussi du mieux possible avec un mercure qui va, rendez-vous compte, atteindre les 44 degrés selon les indications de Météo France cet après-midi pour la région bordelaise. La priorité aux événements en cours, des accidents, des véhicules arrêtés, des piétons. Pas mal d'informations depuis tout à l'heure et puis bien sûr les quelques bouchons du matin. Mais il n'y a aucun événement perturbant majeur inhabituel qui puisse retarder fortement votre progression. C'est déjà une bonne indication à vous donner. Donc préparez-vous quand même à traverser quelques bouchons pour les heures de pointe. Les interventions en cours après des accidents. Une intervention a bien progressé, nous l'apprenons, entre Cahors et Montauban sur l'autoroute A20 en direction du sud. Les deux voies sont rendues à la circulation. Là où il y a eu un accident de fourgon un tout petit peu plus tôt dans la matinée, finalement avec un poids lourd également impliqué. L'intervention donc est en bonne voie, elle n'est pas encore tout à fait terminée, mais les deux voies sont rendues à la circulation une fois passé Caussade, la sortie numéro 59 de l'autoroute A20 en direction du sud. Concernant ce poids lourd en cours de dépannage, sa remorque a été évacuée. Nous sommes à l'est de Bayonne, sur la 64, l'autoroute pyrénéenne, en direction de Pau et de Toulouse. La voie de droite reste neutralisée au kilomètre 21. Kilomètres après Urte, la sortie numéro 4. Je vous retrouve quelques instants sur le secteur de Périgueux, l'alerte est maintenue concernant les piétons dont je vous ai parlé tout à l'heure à plusieurs reprises. Alors, il y a un danger dans les deux sens de circulation. En plus, ils ont l'air d'avoir un tout petit peu bougé près des voies de l'autoroute A89. Ces piétons en direction de Bordeaux, le danger vous concerne 2 km après Périgueux-Est, la sortie numéro 16 au kilomètre 124. Et en direction de Brive-la-Gaillarde et de Clermont-Ferrand, ça sera au kilomètre 123. Et pour vous, le danger vous concernera 7 km après Périgueux-Sud, la sortie numéro 15. Dans la grande région de Périgueux, alors on va plutôt dire entre Périgueux et Libourne, vous avez un camion de chantier qui a rencontré de sérieux soucis sur l'une de ses roues et malheureusement il occupe une bonne place de la sortie Coutras, sortie numéro 11. Elle n'est pas fermée, mais si vous souhaitez en arrivant de Périgueux par exemple sortir à Coutras, prenez toutes les précautions pour bien vous décaler du véhicule de l'autoroute en protection et de ce camion donc qui est immobilisé et qui occupe une partie de la chaussée. La région toulousaine, un véhicule arrêté au moment de changer d'autoroute à l'est de la ville rose. Si vous êtes engagé sur la 68 en direction d'Albi avec l'intention de prendre la 69 en direction de Verfeil, un véhicule est arrêté au moment du changement d'autoroute. Les bouchons toulousains, retenez en gros 10 minutes de plus pour un trajet. Pour rejoindre Toulouse par la 64 entre Muret et Bordelongue, saturation du trafic sur une poignée de kilomètres, c'est très habituel. La même chose pour vous qui nous écoutez dans l'Est toulousain sur le périphérique extérieur en direction de l'Ouest. Vous allez mettre environ 10 minutes de plus pour le trajet entre Croix-Dorade et Sesquières. Bordeaux, quelques bouchons au-delà du réseau Vinci Autoroute et du réseau Atlande. Ajoutez 10-15 minutes de plus pour atteindre la rocade par la 63, la 62 ou encore par la N89. Vous êtes bien dans le 7-9 de la rédaction. Il est 8h35, nous retrouvons tout de suite notre invité.
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0: Mentissa au micro de Perrine Martin ce matin pour le 107.7 à l'occasion de la sortie de son nouvel album.
8: La vingtaine, c'était votre premier album qui a rencontré un beau succès. Oui. Voici donc le deuxième, forcément attendu au tournant. Vous le présentez comme étant encore plus personnel, vous vous livrez, vous employez beaucoup le jeu. On pourrait croire à une sorte de journal intime. Vous avez beaucoup parlé de votre enfance parce qu'on a évoqué enfant difficile, mais il n'est pas question que de l'enfance.
9: Non, il est question d'enfance, de l'adolescence aussi, et puis de la jeune femme que je suis aujourd'hui, et surtout la jeune femme que j'étais il y a 4 ans quand j'ai commencé ce métier, avec toutes les questions et les appréhensions et les peurs, qui se disaient waouh, je me suis tellement battue pour en arriver là, pour vivre de ma passion, maintenant j'ai vraiment pas le droit à l'erreur, quoi. Et donc je faisais hyper attention à tout ce que je faisais, à comment les gens pouvaient me percevoir, quitte à un peu m'enfermer dans un personnage qui n'était pas toujours très...
8: N'était pas vous.
9: Qui n'était pas moi.
8: Complètement, en tout cas.
9: Pas complètement.
8: Ça veut dire qu'aujourd'hui, il n'y a plus du tout de filtre.
9: Je pense que je commence, à être de plus en plus vrai. Tant pis, en fait, si dans, à un moment donné, j'ai dit un truc trop bizarre, trop weirdose. C'est pas grave.
8: Assumé, quoi.
9: C'est assumé, vraiment.
8: Et il y a eu ce passage aussi dans le jury de The Voice, la version belgique de l'émission de TF1.
9: Oui.
8: Vous l'avez fait en tant que candidate, mais là, oui. C'est vraiment jury. Ça aussi, oui. Je pense que ça permet aussi d'asseoir qui on est, parce que là, vous avez donné votre avis.
9: Ah, bien sûr. Mais même, on se demande si on est vraiment légitime à le faire aussi.
8: Moi, si on vous l'a proposé, c'est que oui.
9: Bien sûr, et c'était un rêve, moi, d'être coach, mais je me souviens que parfois, tu te retrouves face à un monsieur, en fait, qui a 15 ans d'expérience dans la musique, toi, t'en as 4,
8: ouais.
9: Tu te dis, mais je vais quand même pas avoir la prétention d'expliquer au monsieur son métier.
8: Son métier, oui. Il y a une grande tournée qui se prépare, 24 dates d'ici au mois de décembre, France, Belgique, Luxembourg, là aussi, tournée numéro 2.
9: Oui.
8: Vous avez travaillé,
9: oui.
8: Différemment sûrement que pour la première tournée.
9: Oui, parce qu'il y a plus de chansons pop, il y a plus de chansons rythmées, donc on va plus me voir danser, me transmettre.
8: Mais vous aviez envie de ça.
9: Je pense que j'avais envie de ça. En fait, je pense que le premier album, pour moi, il était parfait parce que j'ai raconté tout ce que j'avais envie de raconter, si ce n'est qu'il manquait mon petit grain de folie. Et sur ce répertoire-là, je vais pouvoir le faire.
8: Et Vianney, dans tout ça, est-ce qu'il a participé un peu à l'album?
9: Oui.
8: Est-ce que...
9: oui, il a participé à 3 chansons de l'album. Voilà, bon. Donc il n'est jamais très loin.
8: Celui qui avait craqué sur vous, justement, dans l'émission The Voice, vous l'embrasserez de la part de l'équipe du 107.7.
9: Ce sera fait.
8: L'album de Mentissa s'appelle Enfant difficile. Le prochain sera peut-être Trentenaire apaisé. Qui sait?
9: Qui sait?
8: En tout cas, cet album, Mentissa, vous le proposez sur scène ces prochains mois, on le disait. Il y a un Olympia qui vous attend aussi le 5 novembre. Bravo pour tout ça.
9: Merci.
8: Et Mentissa, bien sûr, sur les réseaux sociaux.
9: Oui, merci beaucoup.
8: À très bientôt.
9: À très bientôt.
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0: C'était Christophe Willem sur le 107.7 avec Jacques Addy. Dans moins de 5 minutes, 8h45, un rappel de vos conditions de circulation, des quelques bouchons du matin pour aller au travail ou transiter via Bordeaux, Toulouse, Pays Basque. Ça rebouchonne un tout petit peu en sortie 6 de Bayonne-Saint-Esprit dans le sens Espagne-Bordeaux sur l'autoroute A63. Mais rien de bien différent par rapport à une matinée ordinaire, rien de différent. Sauf la chaleur, bien sûr, chaleur indissociable de vos conditions de circulation et ça va être encore le cas au cours des prochains jours. J'aurai l'occasion de vous en reparler après la musique de Shakira qui arrive avec Burna Boy, c'est le succès. Et la chanson de l'édition 2026 de la Coupe du Monde de foot qui arrive.
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1: 8h46, un rappel de vos conditions de circulation dans le quart sud-ouest du pays. Alors, je vais tout de suite vous rappeler les tendances concernant les bouchons que vous êtes susceptibles ou que vous êtes en train de traverser à Bordeaux, à Toulouse, Brive-la-Gaillarde ou encore du côté de Bayonne. Pour la région toulousaine, il faut compter 10 à 15 minutes pour traverser les deux principaux points, les trois principaux points de blocage, l'un sur le périphérique ou en accès au périphérique ouest depuis le périphérique extérieur. Vous qui arrivez de l'est toulousain entre Croix-Daurade et Sesquières, ajoutez 10-15 minutes de plus par rapport à un temps de trajet habituel sans bouchon. Vous qui rejoignez Toulouse par la 64, c'est une dizaine de minutes de plus entre Muret, la barrière de péage, et quelques kilomètres plus loin, l'accès au périphérique. Et si vous êtes en train de nous écouter dans le secteur du Palaïs et avec l'intention de prendre la direction de Rangueil sur le périphérique intérieur, vous allez constater au-delà du réseau Vinci Autoroute à Toulouse un tout petit peu de bouchon, et là aussi ce sera probablement autour des 10 à 15 minutes de plus. Pour la région bordelaise, même scénario, des bouchons liés à la saturation du trafic, pas d'événements perturbants. Vous allez compter 10-15 minutes de plus pour rejoindre Bordeaux par l'autoroute A62, bouchon au-delà du réseau Vinci Autoroute avant Villeneuve-d'Ornon et la rocade de Bordeaux. 5-10 minutes de plus pour atteindre Bordeaux par l'A63 au-delà du réseau Atlande, pour vous qui remontez l'autoroute de la côte Aquitaine. Et ça bouchonne également un tout petit peu en accès à la rocade est de Bordeaux par la Nationale 89, qui est le prolongement de l'autoroute A89. La 89, elle passe à Brive-la-Gaillarde. Alors, je vous rappelle d'ailleurs que vous ne pouvez pas la prendre en descendant la 20 à Brive et vous engager sur la 89 en direction de Bordeaux. Il y a des travaux menés par la direction des routes centre-ouest. Et d'ailleurs, ces travaux occasionnent un tout petit peu de bouchon dans le sens nord-sud à Brive sur l'autoroute A20, secteur du Sac. 5 minutes, c'est une estimation que je vous donne, quelques minutes de plus en tout cas, pour franchir cette zone de travaux. Il y a 10 km de chantier qui vous concerne dans les deux sens de circulation. Ça bouchonne uniquement en direction du sud, et c'est d'ailleurs en direction du sud que le trafic est dévié sur une poignée de kilomètres de l'autre côté des glissières de sécurité du terre-plein central pour une circulation à double sens sur une poignée de kilomètres. Bouchon également dans l'extrême sud-ouest, le Pays Basque. Ça bouchonne à nouveau en sortie 6 de Bayonne-Saint-Esprit, sortie 6 de la 63 dans le sens Espagne-Bordeaux. La tendance générale, vous l'avez. Pour la météo, je voudrais simplement vous dire que là, vous nous écoutez entre le sud-ouest et l'Auvergne. Tous les départements sont en alerte rouge canicule, tous à l'exception de l'Ariège qui est en orange et de l'Aude qui est en jaune. Vous avez dans l'Hexagone 54 départements ce mardi en alerte rouge. À cela s'ajoutent les 35 départements en alerte orange. Donc la quasi-totalité de l'Hexagone va encore souffrir des très fortes chaleurs aujourd'hui. Et bien sûr, il y a aussi le risque d'incendie très marqué en cette période de fortes chaleurs, de sécheresse également. 28 départements de l'Hexagone, c'est extrêmement rare, pour ne pas dire peut-être unique. 28 départements de l'Hexagone sont aujourd'hui avec un niveau 3 sur une échelle de 4 pour le risque incendie, alerte orange. Et plusieurs départements sont concernés, là où vous nous écoutez, comme la Gironde, le Lot-et-Garonne, le Gers, la Haute-Garonne, l'Aude et le Puy-de-Dôme. Nous poursuivons musique avec Justin Nozouka, c'est le 7-9 de la rédaction. Il est 8h49, dans 11 minutes à 9h du matin, l'actualité nationale et internationale.

0: Justin Nozuka, 8h52, bonne matinée, merci de nous avoir choisis. Dans 8 minutes, 9h, l'actualité nationale et internationale, et juste après, j'aurai le plaisir de vous retrouver pour un nouveau point circulation, la météo également, et bien sûr la suite du programme avec la musique pour vous accompagner, les reportages, pour faire en sorte que votre voyage s'effectue dans les meilleures conditions, quelle que soit d'ailleurs la raison pour laquelle vous tenez le volant en ce moment, ou que vous vous trouviez dans un habitacle. Il y a celles et ceux, vous peut-être, qui partez au travail encore à 7h, bonne journée au travail. Et bien sûr, les vacanciers au mois de juin. Il y a aussi des vacanciers, pas forcément celles et ceux qui sont tenus de partir en tenant compte du calendrier scolaire. Vous avez bien raison d'en profiter. J'espère que vous allez pouvoir quand même vous rafraîchir cet après-midi. Ça ne va pas être facile. Lynn pour la musique dans quelques instants avec son titre Dans ton téléphone.
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0: C'était la musique douce de Martika sur le 107.7. Merci de votre fidélité. Nous sommes le mardi 23 juin, il est 9h.
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2: Chaque jour révèle de nouveaux records de chaleur et on apprend ce matin que depuis un an, la France hexagonale a enregistré 285 journées plus chaudes que la moyenne de référence. Ce mardi, ce sont 54 départements qui sont sous vigilance rouge à la canicule, 35 autres sont en vigilance orange. Et face à la pollution de l'air que provoque ce dôme de chaleur, la circulation différenciée est toujours appliquée en Île-de-France ainsi qu'en Eure-et-Loire. Seuls les véhicules munis d'une vignette critère 0, 1 ou 2 sont autorisés à circuler. Perturbations à prévoir aussi dans les transports franciliens avec des trains ralentis, voire supprimés. Les sanctions tombent 3 semaines après la mort de la petite Liana. Un rapport d'inspection a été remis hier au Premier ministre. Résultat, 2 gendarmes du Gers vont être mutés pour assurer des fonctions hors exercice de la police judiciaire et une substitute du parquet d'Auch se voit retirer son habilitation à mener des enquêtes et à traiter des dossiers concernant des mineurs. Rappelons que le principal suspect de l'affaire, Jérôme Barella, avait été accusé de viol répété il y a un an mais n'a jamais été entendu dans ce cadre. C'est ce soir que le maire de Paris conclut sa convention citoyenne sur le périscolaire. Face au scandale des violences sexuelles, Emmanuel Grégoire a déjà promis une réforme totale du système. La question des rythmes scolaires et de la semaine de 4 jours et demi dans les écoles parisiennes est en jeu. Cette conclusion arrive après un mois d'auditions d'experts, de professionnels, d'organisations représentatives, d'associations et de visites de terrain. Les cancers et les maladies cardiovasculaires en tête des décès en France. Elles ont été à l'origine de plus de la moitié des 641 000 décès enregistrés en 2024. C'est ce qu'indique un bilan annuel publié ce mardi par plusieurs organismes de recherche. En fin du football et dans le mondial, la victoire de la France cette nuit face à l'Irak 3-0. Les Bleus affronteront vendredi la Norvège à 21h. Les Norvégiens qui l'ont emporté cette nuit sur le Sénégal 3-0. Victoire aussi cette nuit de l'Argentine sur l'Autriche 2-0 et de l'Algérie sur la Jordanie ce matin, 2-1. 9h02, prochain rendez-vous avec l'actu tout à l'heure à 10h. On va maintenant faire un nouveau point sur vos conditions de circulation. Ce sera à suivre après quelques mots de météo.
0: La priorité au trafic, Charlotte, pendant votre flash, 2 nouvelles informations nous sont parvenues. Les deux concernent la même autoroute, l'autoroute pyrénéenne A64. Entre Toulouse et Tarbes, en direction de Tarbes et de Bayonne, vous avez un véhicule long, un poids lourd, avec une remorque immobilisée sur la bande d'arrêt d'urgence qui empiète sur la voie de droite. La voie de droite vient d'être neutralisée au kilomètre 178 dans le sens Toulouse-Bayonne. Le kilomètre 178 est situé une quinzaine de kilomètres après Montrégeau, la sortie 17. Décalez-vous bien sur la gauche. Plus près de Toulouse, dans l'autre sens, donc sur l'A64, des bidons se trouveraient sur les voies au kilomètre 279, quelques centaines de mètres après avoir passé la barrière de péage de Muret. Elle l'a longuement développé, la météo, Charlotte Latour, dans son flash tout à fait normal, vu ce qui se passe en France dans l'Hexagone. Un mercure qui pourrait afficher 44 degrés cet après-midi à l'ombre à Bordeaux. C'est ce que prévoit Météo France, 43 à Cahors, 42 à Clermont-Ferrand comme à Agen, 41 pour Toulouse, Mimizan dans les Landes, 41 degrés, 38 degrés pour Bayonne. Je vous donne ces quelques températures qui donnent la mesure de la chaleur qu'il va faire cet après-midi. Soleil et très forte chaleur. Là, vous nous écoutez entre le sud-ouest et l'Auvergne, tous les départements sont en alerte rouge canicule, à l'exception de l'Ariège qui est en orange, l'Aude qui est en jaune, et vous avez aussi parmi les départements que vous traversez certains qui sont plus menacés que d'autres par le risque incendie, Gironde, Lot-et-Garonne, Gers, Haute-Garonne, Aude, Puy-de-Dôme, niveau 3 sur une échelle de 4, risque incendie en orange dans les départements que je viens de citer. Ils font partie de 28 départements de l'Hexagone en alerte orange pour le risque incendie.
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0: Bonjour, bienvenue si vous nous rejoignez en ce mardi 23 juin, 9h04. Tendance générale à peu près identique à celle de tout à l'heure. Ça veut dire qu'il y a quand même quelques bouchons sur les axes que vous empruntez. Il n'y a jamais eu de difficultés majeures inhabituelles qui pourraient vous faire prendre beaucoup plus de retard pour votre trajet en direction du travail notamment. Donc ça, c'est plutôt une nouvelle encourageante. Retenez que les bouchons du moment ont même perdu un petit peu d'intensité pour vous qui les traversez à Toulouse, à Bordeaux, Bayonne dans une moindre mesure, et même non, il n'y a plus de bouchons maintenant, ça y est, c'est fini, je le vois avec des images en direct du réseau, en sortie numéro 6 de la 63, tout est rentré dans l'ordre à Bayonne-Saint-Esprit, dans le sens Espagne-Bordeaux, tant mieux. Brive-la-Gaillarde, là où il y a ce chantier important mené par la direction des routes centro-ouest sur une dizaine de kilomètres, ça bouchonnait tout à l'heure sur la 20 en direction du sud, mais ce n'est plus le cas, donc une très nette amélioration est en train de se dessiner. Vous allez mettre probablement 5 à 10 minutes de plus pour traverser les quelques dernières difficultés toulousaines, notamment difficulté toulousaine à l'approche de la ville rose par la 64, 5 km de trafic ralenti, quelques minutes de plus à prévoir pour atteindre le périphérique à Bordelongue, et vous avez aussi ces 5 km de trafic perturbé entre Croix-d'Aurade et Sesquières sur le périphérique extérieur toulousain depuis l'est vers le nord et vers l'ouest. Une dizaine de minutes de plus, c'est peut-être l'endroit où c'est le plus long pour avancer. La circulation, donc, pour les bouchons, vous savez tout. Quelques interventions par endroit qui méritent toute votre attention pour éviter les accrochages, voire un suraccident. Il y a les dernières équipes qui interviennent sur l'autoroute A20. Il y a en tout début de matinée un accident entre un fourgon et un poids lourd, et c'est une intervention qui ne se déroule plus directement sur les voies désormais, mais il y a du monde qui intervient soit sur les refuges, soit sur les bandes d'arrêt d'urgence vers le kilomètre 399 de l'autoroute A20 en direction du sud, 2 à 3 kilomètres après avoir passé Caussade, la sortie numéro 59. J'ajouterai parmi quelques autres informations des véhicules arrêtés sur le réseau, certains pouvant gêner sérieusement le passage, c'est le cas entre Agen et Marmande en ce moment sur la 62 en direction de Bordeaux. Un poids lourd annoncé arrêté le long du terre-plein central sur la voie de gauche, donc au kilomètre 96, une bonne vingtaine de kilomètres après avoir passé Agen Ouest, la sortie 6.1. D'autres informations qui concernent l'autoroute A64, deux secteurs concernés finalement maintenant. Vous avez toujours un poids lourd en cours de dépannage à l'est de Bayonne sur l'autoroute pyrénéenne en direction de Toulouse au kilomètre 21. La voie de droite reste neutralisée 6 km après Urte, la sortie numéro 4. Vous avez dans l'autre sens de circulation, dans le sens Toulouse-Bayonne, entre Toulouse et Tarbes, ce véhicule récent dont je vous ai parlé en ouverture de 7h, arrêté au kilomètre 178. Il faut vous dégager, décaler sur la voie de gauche une quinzaine de kilomètres après avoir passé Montrégio, la sortie numéro 17.
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1: Nous allons dans quelques instants refaire un tour d'horizon de vos conditions de circulation. Vous restez bien calés.
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1: 9h15, l'amélioration se confirme concernant les bouchons du matin pour les heures de pointe dans le quart sud-ouest du pays. Il reste quelques difficultés ou quelques minutes en plus à prévoir pour vos trajets en région toulousaine et à Bordeaux, en approche de Bordeaux, notamment par la 62. Au-delà du réseau Vinci Autoroute, c'est le bouchon le plus long à traverser. Selon les derniers pointages, il faut compter un quart d'heure de plus pour un trajet entre la barrière de péage de Saint-Selve. Quand vous allez quitter le réseau Vinci Autoroute un tout petit peu plus loin, et le moment où vous atteindrez la rocade de Bordeaux dans le secteur de Villeneuve-d'Ornon, comptez 5 à 10 minutes de plus pour atteindre cette même rocade en accès par le sud, par la 63, l'autoroute de la côte aquitaine. Vous aussi, peut-être qui arrivez à Bordeaux depuis Arcachon, précédemment engagé sur la 660. La région toulousaine, une poignée de minutes en plus, mais vraiment une très nette amélioration se fait ressentir pour vous qui rejoignez Toulouse et son périphérique par la 64. La circulation est en train quasiment de redevenir fluide. Elle est très chargée encore sur toutes les voies, mais elle redevient fluide, en tout cas plus de ralentissement ou de bouchons comme c'était le cas un tout petit peu plus tôt dans la matinée. Ça s'est très bien passé pour aller au travail à Toulouse ce matin. Et si vous nous écoutez sur le périphérique extérieur à l'est de la ville rose, à partir de Croix-Daurade pour atteindre Sesquières, notamment si vous avez l'intention en extérieur de poursuivre sur le périphérique ouest, vous ajouterez environ 5 minutes par rapport à un temps de trajet habituel sans bouchons. Nous voyons avec des images que c'est quand même là aussi bien chargé dans cet est toulousain, plus particulièrement d'ailleurs en extérieur depuis le sud vers le nord. La tendance générale pour les bouchons, vous l'avez, concernant les quelques informations qui sont toujours d'actualité, avec parfois des voies neutralisées. Il s'agit notamment de véhicules en panne, des poids lourds, des dépannages qui ont démarré ou qui ne vont pas tarder à débuter. Une autoroute est particulièrement concernée, c'est l'A64, l'autoroute pyrénéenne. Je voudrais vous rappeler que vous avez ce poids lourd toujours en train d'être dépanné une vingtaine de kilomètres à l'est de Bayonne, en direction de Pau et de Toulouse, au kilomètre 21, 6 kilomètres après Urte, la sortie numéro 4. Pensez à bien vous décaler sur la voie la plus à gauche. Dans l'autre sens de circulation, vous avez entre Toulouse et Tarbes, sur cette même A64, le même type d'événement, la voie de droite neutralisée pour sécuriser une intervention pour un poids lourd en panne au kilomètre 178, une quinzaine de kilomètres après Montrégeau, la sortie numéro 17. Autre véhicule en difficulté, sur la gauche, un poids lourd immobilisé sur une autre autoroute. Cette fois, c'est l'autoroute A62, dans la grande région d'Agen, en direction de Bordeaux. Le véhicule est arrêté sur la gauche. Un patrouilleur est sur place, Quentin, au kilomètre 96. Il a sécurisé cette voie de gauche une bonne vingtaine de kilomètres après Agen-Ouest, la sortie 6.1. Et vous avez aussi au chapitre des obstacles, je le rappelle, plus près de Toulouse. Je reviens quelques instants sur la 64, des bidons toujours indiqué juste après la barrière de péage de Muret. Je vous reparlerai plus longuement de météo à 9h30. J'espère que vous appréciez non indiqué juste après la barrière de péage de Muret. Je vous reparlerai plus longuement de météo à 9h30. J'espère que vous appréciez non pas la fraîcheur ambiante

0: Colliot, en souvenir sur le 107.7, il est 9h passé de 21 minutes. Vous en avez bientôt terminé, si tout se passe bien, avec les derniers bouchons du matin. Alors, il y a encore un tout petit peu de ralentissement sur le périphérique extérieur toulousain, à l'est de la ville rose, entre Croix-d'Orade et Sesquières. En accès à Toulouse et à son périphérique par la 64, c'est un retour à la normale. Retenez parmi les dernières difficultés bordelaises, c'est quelques minutes en plus que vous mettrez pour atteindre la rocade au-delà du réseau Vinci Autoroute, en accès à Bordeaux par l'autoroute A62. Nous évoquons des travaux prévus ce soir et la nuit prochaine sur les axes que vous empruntez.
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0: À Montauban, cette nuit, à partir de 21h et au plus tard jusqu'à 6h demain matin, l'A20 sera fermée en direction de Toulouse entre la Molle, l'échangeur numéro 65 et la bifurcation avec la 62 pour des travaux d'entretien. D'autres travaux d'entretien prévus ce soir à Toulouse à partir de 21h et au plus tard jusqu'à 6h demain matin avec pour conséquence le périphérique extérieur en direction de Blagnac et de Bordeaux qui sera fermé entre Croix-d'Orade et Sesquières entre les échangeurs 14 et 33, ce qui inclura la bifurcation avec l'autoroute A62. D'autres travaux d'entretien prévus ce soir à l'est de la ville rose à partir de 21h et au plus tard jusqu'à 6h demain matin. La 69 sera entièrement fermée dans les deux sens.
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0: Un nouveau titre en découverte sur le 107.7, c'est Manon Lisa que vous allez écouter avec sa chanson Le Petit Pêcheur. J'aurai le plaisir de vous retrouver à 9h30. À tout à l'heure.
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0: C'était Mahmoud avec le titre Soldi. Il est 9h30. Merci de votre fidélité. Je vous retrouve dans quelques instants pour un nouveau point circulation. À tout de suite.
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0: 9h30, un nouveau point sur vos conditions de circulation concernant les bouchons du matin, retour à la normale ou la quasi-normale concernant le trafic pour les grandes métropoles du quart sud-ouest, Toulouse. Ça roule bien désormais, là vous nous écoutez en tout cas sur la partie du réseau Vinci Autoroute en région toulousaine, partie du périphérique, les accès ou les sorties de la Ville Rose par des axes comme la 64, la 61, la 68 ou encore la 62. Tout va bien, ça peut encore ralentir un tout petit peu, très légèrement, entre Croix-d'Orade et Sessières, mais vraiment de bonnes conditions pour voyager ce matin en région toulousaine. D'ailleurs, ça s'est plutôt bien passé. Ça a été un tout petit peu plus dense, un tout petit peu plus chargé pour les bouchons à l'approche de Bordeaux. Il reste ces 10 minutes de plus que vous allez mettre pour atteindre la rocade de Bordeaux, au-delà du réseau Vinci Autoroute, en accès à Bordeaux par la 62, et à peu près 10-15 minutes de plus pour atteindre Bordeaux par la 63. Ça s'est remis à bouchonner à l'approche et dans la traversée de Sestas pour vous qui remontez l'autoroute de la côte aquitaine ou qui arrivez peut-être précédemment de l'autoroute A660 en provenance d'Arcachon. Je n'ai pas d'autres difficultés majeures à vous transmettre concernant les bouchons, tant mieux, n'allons pas nous en plaindre. Pas d'accident au programme ou en tout cas des interventions qui ne nécessitent plus de neutralisation de voies. Ça c'est une très très bonne nouvelle. Surveillez quand même les panneaux lumineux qui vous indiquent très régulièrement sur les axes que vous empruntez, des interventions. Certaines demandent un tout petit peu de place et nécessitent donc des neutralisations de chaussées. Il faut vraiment bien vous décaler, effet entonnoir qui peut provoquer à tout moment un ralentissement. Il y a plusieurs événements notamment qui concernent l'autoroute A64, l'autoroute pyrénéenne, mais aussi la 62 entre Agen et Marmande en direction de Marmande et de Bordeaux. 9h33, je voudrais refermer ce flash en vous rappelant ce que vous savez déjà, mais si je vous en parle, c'est parce que tout le monde souffre en ce moment, les organismes, les véhicules, la chaleur bien sûr, hein, au rendez-vous, effet caniculaire de sur les organismes notamment de ces fortes chaleurs qui est persistante la nuit dans certains départements. Alors bien sûr, quasiment la totalité de l'Hexagone est en au moins alerte orange pour la canicule, Pour les départements en alerte rouge, ils sont au nombre de 54, donc plus de la moitié de l'Hexagone est en vigilance rouge pour la canicule. Je vous donne juste cet exemple, hein, Bordeaux, 44 degrés attendus cet après-midi à l'ombre, selon les indications de Météo France. Il fera 41 à Toulouse, 43 du côté de Cahors. Pensez, encore une fois, nous allons continuer de vous prodiguer ce conseil élémentaire, mais parfois négligé, parfois oublié. Pensez à bien prendre de l'eau à bord de vos véhicules, même pour parcourir quelques kilomètres. Il suffit qu'un événement se produise sur le réseau, que le trafic soit paralysé pour que vous appréciez le fait d'avoir pris de l'eau, suffisamment d'eau avec vous, et prenez les équipements nécessaires pour que cette eau, autant que possible, puisse rester non pas glacée, mais en tout cas fraîche, ou un minimum fraîche, car avec les températures, l'eau a vite fait de se réchauffer.
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0: 9h34, un reportage à suivre dans les prochains kilomètres. Peut-on se garer avec un véhicule thermique ou électrique sur les places situées devant les bornes de recharge? C'est la question que nous allons poser à notre consultant juridique, Maître Éric de Caumont. Rendez-vous dans l'automobile et la loi juste après Kinvey.

0: Vous venez d'écouter Kinvey, 9h38, retour à la quasi-normale pour le trafic ce matin sur la route du travail ou sur la route des vacances en ce mois de juin pour celles et ceux qui peuvent partir en dehors du calendrier scolaire. Surveillez quand même les événements assez nombreux, repris sur les panneaux lumineux lorsqu'il y en a en amont, anticipez et adaptez votre vitesse. Décalez-vous bien sur les voies qui sont disponibles au passage de ces interventions. L'automobile à la loi, nous allons nous intéresser maintenant aux places situées devant les bornes de recharge. Francine Thomas est en compagnie de notre consultant juridique.
1: Bonjour Maître de Comment.
2: Bonjour à toutes et à tous.
1: Question très simple, peut-on se garer sur les places de stationnement situées devant les bornes de recharge pour véhicules électriques si justement on n'est pas en train de charger? Autrement dit, est-ce que ce sont des places comme les autres?
2: Alors ce ne sont absolument pas des places comme les autres, ce sont des places réservées à la recharge. Attention, pas aux véhicules électriques. À la recharge. C'est-à-dire que si vous garez...
1: Oui, si j'ai un véhicule électrique mais qu'il ne charge pas, je ne peux pas y aller.
2: Exactement, vous êtes en infraction comme quelqu'un qui aurait un véhicule thermique parce que ce que veulent les pouvoirs publics, c'est que les véhicules puissent être rechargés. Pas que des petits malins sous prétexte qu'ils ont un véhicule électrique s'imaginent qu'ils ont des places réservées, un peu comme par exemple pour des personnes à mobilité réduite ou autre.
1: Donc il faut qu'il y ait le câble branché.
2: Il faut qu'il y ait le câble branché, qu'on soit en train de recharger et de payer. Alors vous me direz, quelqu'un qui est déjà complètement chargé, si j'ose dire, et qui branche son câble, je pense pas que ça va lui être refusé, je pense pas que le policier verra la différence, le contractuel verra la différence, mais quoi qu'il en soit, c'est pour la recharge. Vous n'avez donc pas le droit de vous y mettre, que vous soyez avec un véhicule thermique ou avec un véhicule électrique, uniquement pour stationner. La loi le prévoit expressément, hein. Ça rentre dans le cadre de l'arrêt ou du stationnement gênant, et il y a l'hypothèse de se garer devant un dispositif destiné à la recharge en énergie des véhicules électriques. J'ajoute que si vous n'êtes pas là quand le policier verbalise, ou que vous êtes là mais que vous voulez pas vous en aller, ça peut être mis en fourrière, votre véhicule. Et donc, vous allez vous retrouver avec, une amende modique de deuxième classe, effectivement, mais vous allez être pénalisé, vous allez être verbalisé, ça, vous n'y couperez pas.
1: D'accord. Et je signale au passage qu'il y a également une tarification supplémentaire qui peut être appliquée sur certaines bornes de recharge rapide si on est garé plus d'un certain temps, souvent au-delà de 45 minutes ou une heure. Il y a un tarif de stationnement qui est appliqué en plus du tarif de charge. Donc ça revient au même en fait, c'est vraiment des zones pour charger et pas pour faire autre chose.
2: On est d'accord, mais il restera la double question effectivement d'abord de l'uniformisation de cette réglementation qui doit a priori des règlements, une réglementation locale.
1: Oui.
2: Donc ça veut dire qu'il faut qu'elle soit portée à la connaissance des usagers à proximité de la place en question. Puis après ça se posera la question, bien entendu, de la preuve de la durée pendant laquelle vous avez stationné, qui doit avoir effectivement des justifications pour que la verbalisation tienne debout. Sinon, les avocats sont là.
1: Merci beaucoup Maître de Comment. Et pour retrouver sans cesse de nouvelles informations sur nos droits d'automobiliste, on peut consulter votre site internet à l'adresse maître-de-comment.fr. À bientôt Maître.
2: À très bientôt.
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0: Nous allons repartir avec Lan en musique, Café Con Ron, un petit air exotique qui fait du bien. Et on a bien besoin de cet air exotique avec la chaleur. Les deux iront bien ensemble finalement. À tout à l'heure, au plus tard dans 5 minutes pour un rappel de vos conditions de circulation.
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1: Le retour de vos conditions de circulation pour ce rappel, toutes les informations qui méritent l'attention sur votre passage seront redéveloppées si ces infos sont toujours d'actualité dans un quart d'heure. La tendance générale à l'amélioration, il n'y a quasiment plus de bouchons là où vous nous écoutez ou dans le prolongement du réseau Vinci Autoroute ou du réseau Atlante, peut-être encore un tout petit peu pour rejoindre Bordeaux et Sarro-4 par la 62 ou encore la 63. Concernant la région toulousaine, le trafic redevient fluide sur tous les axes où vous nous écoutez, tant mieux. Les grands axes en transit dans le quart sud-ouest du pays, je vais citer l'autoroute pyrénéenne A64. Pourquoi ? Parce que sur l'A64, vous allez voir plusieurs équipes de Vinci Autoroute qui interviennent pour sécuriser des secteurs où des véhicules sont tombés en panne, notamment. Il peut y avoir par endroits des neutralisations de voies. Idem d'ailleurs sur l'autoroute A62. Je vous invite une nouvelle fois à bien vous conformer à toutes les indications que vous verrez sur des panneaux lumineux. Ils sont très réguliers sur le réseau, ces panneaux lumineux, et ils vous permettent, en ayant l'info, d'anticiper pour un passage en toute sécurité. Mettez bien de la marge entre vous et les véhicules qui interviennent ou les occupants et leurs véhicules qui ont pu rencontrer quelques difficultés. Vous aurez ainsi respecté ce que l'on appelle le corridor de sécurité, cet espace suffisant qui vous permet de passer sans encombre. C'est inscrit au code de la route. Il ne s'agit pas d'une recommandation, c'est bien une obligation. Vous devez vous décaler autant que possible d'une voie lorsque les secteurs ne sont pas balisés et comme ça tout le monde passera sans encombre ces secteurs toujours délicats. La météo, un élément important de votre voyage, et ça va durer. Nous sommes sur un plateau élevé de très forte chaleur en ce moment, avec peut-être l'amorce d'une décrue à partir de jeudi, vendredi, par l'ouest du pays. Dans l'immédiat, il va faire très très chaud cet après-midi, un mercure qui va presque partout dépasser les 40 degrés. Là où vous nous écoutez, presque partout, je vais simplement vous dire un petit 38 degrés attendu à Bayonne. Ça, ce sont les prévisions. Nous verrons quelles sont les températures qui seront enregistrées. Peut-être de nouveaux records battus aujourd'hui. Dans tous les cas, il va falloir prendre très très au sérieux pour vos déplacements cette chaleur. Quasiment la totalité de l'Hexagone est au moins en alerte orange canicule et vous avez plus de la moitié de l'Hexagone qui est en alerte rouge. 54 départements aujourd'hui de l'Hexagone en alerte rouge pour la canicule. Le risque incendie élevé dans 28 départements, niveau 3 sur une échelle de 4, alerte orange, qui concerne notamment quelques départements du quart sud-ouest où vous passez en ce moment. Il y a la Gironde, le Lot-et-Garonne, le Gers, la Haute-Garonne, l'Aude, le Puy-de-Dôme. Alors il s'agit bien sûr de départements qui sont particulièrement exposés par rapport à une végétation qui peut être sèche par exemple, mais les départements qui ne sont pas en orange sont aussi susceptibles de connaître les incendies. Le bon sens, votre responsabilité très importante à prendre en compte, pas de gestes malencontreux, pas de risque à prendre, notamment pour vous les fumeurs, ne jetez pas de mégots par les fenêtres par exemple. La route en musique, nous la poursuivons avec George Michael dans une douzaine de minutes à 10h, l'actualité nationale et internationale. Bonne journée.

Le retour de Flo de la Vega, et non pas Jérémy Frérot. Ils chantaient ensemble il y a quelques longues années maintenant. Flo de la Vega s'était fait discret. De retour avec un album, des concerts probablement. Il était l'invité musical de la rédaction la semaine dernière. Vous pouvez retrouver son interview sur notre site internet radio177.fr. Dans 4 minutes, à 10h du matin, l'actualité nationale et internationale. Changement de copilote pour la suite de votre voyage concernant l'information trafic dans le quart sud-ouest. Vous serez en très bonne compagnie. J'espère que vous allez pouvoir continuer de voyager dans les bonnes conditions du moment pour les événements trafic, en tout cas, puisque la fin des heures de pointe a sonné maintenant, ça y est, les bouchons sont désormais derrière vous, derrière nous. Il y a quand même encore quelques événements sur le réseau et parfois des chaussées partiellement neutralisées. Décalez-vous bien, faites preuve de courtoisie entre vous, n'allez pas risquer des accrochages là où des équipes interviennent. Pensez aussi à la sécurité des occupants des véhicules concernés par les événements. Un titre de circonstance pour refermer cette heure sur ma route, voici Black M.

0: C'était Black M sur le 107.7. Nous sommes le mardi 23 juin, il fait chaud, il va faire encore plus chaud cet après-midi, il est 10h.
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2: Alerte rouge à la canicule étendue ce mardi au Calvados, à l'Eure, la Manche, la Seine-Maritime et la Somme. Plus de la moitié du pays est concernée, c'est inédit. Et quand ce n'est pas du rouge, c'est de l'orange. Plus de 90% de la population française est exposée à ces chaleurs extrêmes et surtout exceptionnelles. Ce matin, la ministre des Sports et de la Jeunesse, Marina Ferrari, a mis en garde. Depuis samedi, une vingtaine de décès par noyade ont été enregistrés. Les sanctions, ça y est, ont commencé à tomber. 3 semaines après la mort de la petite Liana, 2 gendarmes du Gers vont être mutés pour assurer des fonctions hors exercice de la police judiciaire et une substitute du parquet d'Auch se voit retirer son habilitation à mener des enquêtes et à traiter des dossiers concernant des mineurs. Rappelons que le principal suspect de l'affaire, Jérôme Barella, avait été accusé de viol répété il y a un an mais n'avait jamais été entendu dans ce cadre. C'est ce soir que le maire de Paris conclut sa convention sur le périscolaire face au scandale des violences sexuelles. Emmanuel Grégoire a déjà promis une réforme totale du système. La question des rythmes scolaires et de la semaine de 4 jours et demi dans les écoles parisiennes est donc en jeu. Marc Bloch entre aujourd'hui au Panthéon, historien alsacien, juif, ayant combattu pendant la Première Guerre mondiale. Il a été résistant pendant la Seconde et assassiné par la Gestapo en 44. La cérémonie débutera vers 21h. Les cercueils de Marc Bloch et de sa femme Simone remonteront alors la rue Soufflot jusqu'au Panthéon dans le 5e arrondissement de Paris. Enfin du football, bien sûr, et dans le mondial, la victoire de la France cette nuit face à l'Irak 3-0. Les Bleus affronteront vendredi la Norvège à 21h. Les Norvégiens qui l'ont emporté cette nuit sur le Sénégal 3-0. Victoire aussi cette nuit de l'Argentine sur l'Autriche 2-0. Et ce matin de l'Algérie sur la Jordanie 2-1. 10h et tout juste 2 minutes. Prochain rendez-vous avec l'actu à suivre tout à l'heure en compagnie de Perrine Martin. Ce sera à 11h. Tout de suite, nous allons faire un nouveau point sur vos conditions de circulation. Elles arrivent dans un instant, juste après quelques mots de météo.
0: Merci Charlotte, on va même parler de quelques mots complémentaires de météo car la météo occupe aussi les flashs en ce moment et bien sûr vous comprenez pourquoi avec ces très fortes chaleurs, la canicule qui campe sur le territoire, sur l'Hexagone, pratiquement la totalité des départements de l'Hexagone sont au moins en vigilance orange et il y en a 54, rendez-vous compte, 54 départements en alerte rouge canicule. Là vous nous écoutez pour ce point trafic entre le sud-ouest et l'Auvergne, tous les départements sont en rouge à l'exception de l'Ariège qui est en orange et l'Aude qui est en jaune. Il va faire en gros entre 40 et 44 degrés. Ce sont les températures pratiquement généralisé. Là, vous nous écoutez pour cet après-midi. 41 attendu à Toulouse, 42 à Clermont-Ferrand, 43 à Cahors, 44 à Bordeaux. Peut-être un petit temps, 38 degrés à Bayonne. Ne m'en voulez pas si j'utilise cette expression. Nous sommes, je le rappelle, le mardi 23 juin.
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0: Bonne matinée, merci de nous avoir choisi, il est 10h03, vos conditions de circulation, alors tendance générale excellente pour les événements trafic, ça fait du bien de pouvoir vous les annoncer, c'est bonne nouvelle car il y a eu bien sûr quelques bouchons ce matin, mais dans l'ensemble ça s'est très bien passé pour aller au travail, les temps de parcours n'ont pas été très rallongés, il y a eu bien sûr parfois un quart d'heure de plus par exemple sur un trajet pour aller au travail ou pour parcourir une difficulté en région bordelaise, à Toulouse, Brive-la-Gaillarde, sortie de Bayonne également, qui ont pu être un tout petit peu saturés sur la 63 et là aussi en raison des heures de pointe. Mais tout est terminé désormais. À notre connaissance, en tout cas, il n'y a plus de bouchons dans les secteurs où vous évoluez. Et c'est une très très bonne nouvelle avec quand même un nombre important d'informations que j'ai pu vous donner depuis ce matin, des informations de nature diverse. Il y a eu des obstacles, des véhicules arrêtés. Vous avez également eu des piétons. À l'heure actuelle, il est possible que vous passiez encore dans des zones où des voies sont neutralisées parce que il y a eu des pannes de poids lourds notamment ce matin, donc prenez toutes les précautions le temps de la fin de ces dépannages, décalez-vous bien des véhicules, passez tranquillement, roulez moins vite dans les secteurs qui sont balisés, qu'il s'agisse de secteurs balisés pour les interventions en raison d'incidents ou lorsqu'il y a des chantiers à traverser, vous devez impérativement réduire la cadence à l'approche et dans la traversée de ces chantiers. Je reviens quelques instants sur l'importance l'importance de bien vous hydrater. N'oubliez pas, une bonne hydratation est fondamentale en ce moment, même si vous ne ressentez pas forcément les effets de la soif, tout simplement. Pensez aussi pour les personnes un peu plus vulnérables que d'autres, les enfants en bas âge, les personnes âgées. Les animaux également, les animaux domestiques, et malheureusement il y a eu des drames ces derniers jours avec des personnes qui se sont retrouvées dans des véhicules, des enfants qui ont pu perdre la vie dans des véhicules parce qu'ils étaient malheureusement renfermés dans ces véhicules. Donc s'il vous plaît, du bon sens, le bon sens s'impose en ce moment.
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Les Corses sur le 107.7. Bienvenue si vous venez tout juste de nous rejoindre et merci de faire la route avec nous. Vos conditions de circulation sont plutôt bonnes ce matin. Dans le sud-ouest, pas de perturbations majeures sur votre trajet. Mais attention à cet obstacle à Biarritz. Si vous êtes en direction de Saint-Sébastien sur la 63, une bâche sur la voie de droite après la barrière de péage de Biarritz. Votre repère de kilomètre 186. On va se retrouver pour l'infotrafic juste après la musique. Voici Hamza sur le 107.7.

0: Hamza sur le 107.7, merci d'être avec nous et bienvenue si vous venez tout juste de nous rejoindre. Nous allons bien sûr nous intéresser très vite à vos conditions de circulation, ce sera dans un court instant. Et puis ne manquez pas notre rendez-vous, montez le son, nous serons en Bretagne dans une vingtaine de minutes. Restez bien à l'écoute du 107.7.
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0: Il est 10h15, bienvenue si vous venez tout juste de nous rejoindre. Le trafic s'écoule plutôt bien sur les autoroutes qui traversent le sud-ouest, même s'il y a quelques événements sur votre trajet. Ce sont essentiellement des obstacles que je vais vous signaler. À commencer par l'autoroute A89 et une nouvelle information pour vous qui circulez en direction de Brive-et-Clermont-Ferrand. On nous signale des obstacles sur la bande d'arrêt d'urgence et la voie de gauche. Après Libourne-Nord, c'est la sortie numéro 10. C'est au kilomètre 31 que ces obstacles pourraient gêner votre passage. Ne vous laissez pas surprendre. Un petit peu plus au sud, des obstacles aussi à Montauban. Pour vous qui circulez en direction de Toulouse sur la 62, c'est après la sortie 10 Montauban que ces morceaux divers sont signalés au kilomètre 198. Et puis au Pays Basque, vous êtes sur la 63 en direction de Saint-Sébastien après la barrière de péage de Biarritz. Une bâche se trouve sur la voie la plus à droite de la chaussée. Il reste les deux voies de gauche pour circuler. Le patrouilleur se rend sur place pour évacuer ces obstacles. En dehors de ces informations, eh bien pour le moment, le trafic s'écoule partout ailleurs dans de bonnes conditions. Alors on en profite pour repartir en musique et en compagnie des Daft Punk.

0: Cette nuit, à partir de 21h au plus tard jusqu'à 6h du matin, l'autoroute A20 sera fermée en direction de Toulouse entre la Bolle, la sortie 65 et la bifurcation avec l'autoroute A62 pour effectuer des travaux d'entretien. Nous y reviendrons en temps réel.
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Billy Idol sur le 107.7. Une trentaine de départements sont en vigilance orange. Risque de feux de forêt élevé. Ça concerne le pourtour méditerranéen, une partie du sud-ouest et du centre-est. 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L'infotrafic après Taylor Swift.

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1: Il est 10h30 et je vous retrouve pour évoquer des conditions de circulation plutôt bonnes pour vous qui voyagez dans le sud-ouest avec deux informations à vous délivrer. Tout d'abord, vous êtes sur l'autoroute A20 en direction de Montauban. Il y a un accident en cours après Caussade de la sortie 59. Il s'est produit tôt ce matin au kilomètre 399. Le fourgon a été évacué. Il reste sur place le poids lourd. Il est dans un refuge. Il n'y a pas de gêne sur les voies de circulation. Intervention en cours du dépanneur. Ne vous laissez pas distraire. Le repère, c'est le kilomètre 399. Plus au sud, un obstacle vous gêne. Entre Montauban et Toulouse, vous êtes en direction de la Ville Rose sur la 62. Après la sortie 10, Montauban, des morceaux divers sont signalés au kilomètre 198. Ailleurs, partout ailleurs, c'est un retour à la normale. Je vous rappelle qu'il y a 54 départements en vigilance rouge canicule. Ça concerne toute la façade ouest du pays. Prenez les précautions qui s'imposent avec ces températures extrêmement élevées, des températures extrêmes et qui peuvent rendre vos conditions de circulation plus délicates.
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1: Direction la Bretagne dans un instant pour monter le son avec un collectif de musiciens qui écume les scènes de l'Ouest, du rock celtique, des chants bretons et une vraie déclaration d'amour à leur région, le tout dans une ambiance des plus festives. Nous allons les retrouver juste après Big Flo et Oli, voici Sur la Lune.
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1: Les frères Toulouse, Big Flo et Oli à l'instant sur le 107.7 et des conditions de circulation qui s'améliorent, plus aucun obstacle sur votre trajet, ça va quand même sensiblement mieux. Bien sûr, vous restez avec nous, hein. On suit l'évolution en temps réel de la situation.
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3: On monte le son pour un groupe de rock celtique qui fait grand bruit dans le Grand Ouest et ailleurs. Breton est un collectif de 14 musiciens qui mêle hymne rock, composition en breton et chants irlandais. Jessica Delot est pour le moment la seule chanteuse du collectif qui parfois donc chante en langue bretonne.
4: Il nous arrive parfois en concert d'expliquer un petit peu le texte en fait au début de la chanson, pour ceux qui n'ont pas la chance d'être bretonnants ou bretonnantes. Si le thème général est acquis pour tout le monde, voilà, ça reste quand même quelque chose de très fédérateur et de très festif, même si la langue n'est pas connue. Donc c'est une forme d'acte militant pour nous de continuer à transmettre et à chanter dans cette belle langue bretonne. On peut à la fois s'inspirer d'airs traditionnels qui finalement ne sont plus vraiment connus de nos jours pour les remanier dans une sauce plus rock et beaucoup plus moderne aujourd'hui. Donc une manière finalement de transmettre un peu notre héritage et à la fois de composer nos propres thèmes très engagés, comme par exemple un titre qui s'appelle Peine Sardine, qui parle des sardinières de Douarnenez, premier mouvement féministe en Bretagne, qui est vraiment un symbole fort des mobilisations sociales en Bretagne. Le deuxième album de Breton s'appelle Daou, et donc Daou, ça veut dire deux en breton.
3: Vous pouvez applaudir et chanter avec Breton cet été dans l'ouest de la France. Le nouvel album du collectif s'appelle Daou, et on y trouve notamment cette reprise de Christophe Miossec, Brest.

0: C'était Brest de Christophe Biosek, repris par le collectif breton, à retrouver dans Montée le son toute cette semaine sur le 107.7 de notre site internet et notre application. La musique de Tiwayo sur la suite de votre parcours. On parlera de vos conditions de circulation juste après. Pour le moment, elles sont toujours très bonnes.
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1: 10h45, je vous retrouve pour évoquer des conditions de circulation qui sont bonnes pour vous qui voyagez dans le sud-ouest. Le trafic est fluide, il n'y a pas d'incident, pas de perturbation importante sur votre trajet. Le trafic s'écoule vraiment dans de très bonnes conditions cette matinée de mardi. Mais je vous rappelle qu'une trentaine de départements, d'une cinquantaine de départements sont en vigilance rouge. C'est toute la façade ouest, une bonne partie de l'Hexagone. 54 départements en rouge, 35 en vigilance orange, 40 à 44 degrés aujourd'hui. Ne laissez jamais personne dans une voiture à l'arrêt, même quelques minutes. Le retour de la musique sur le 107.7. Osier dans un instant, Vernis Rouge aussi, des infos dans un petit quart d'heure.

L'affiche, chanson de Vernis Rouge, cette chanteuse compositrice franco-libanienne. Elle a 24 ans et elle a été révélée par The Voice. C'était en 2024. Notez que son tout premier album devrait sortir à la rentrée 2026. Merci de faire la route avec nous et bienvenue. Bonne matinée avec le 107.7. Vous bénéficiez d'assez bonnes conditions de circulation. Je voudrais simplement vous signaler un obstacle sur les voies de l'autoroute A63. Si vous traversez les Landes direction Bordeaux, vous êtes concerné par ces morceaux de pneus qui se trouveraient sur la voie du milieu au kilomètre 73 après La Bouère. C'est la sortie numéro 16. Ne vous laissez pas surprendre par ces obstacles sur la chaussée. Le patrouilleur se rend sur place pour évacuer ces obstacles. Restez avec nous. Bien sûr, on revient au trafic dans quelques minutes. Mais pour le moment, c'est le retour de la musique. Voici Alain Bachung, Souvenir avec Vertige de l'amour.

0: Méduse à l'instant sur le 107.7 et un accident sur l'autoroute A62. C'est l'axe qui va depuis Toulouse jusqu'à Bordeaux. Il se serait produit après Castelsarrasin, la sortie numéro 9 au kilomètre 168. Peut-être des conséquences sur les voies de circulation. Vous abordez le secteur avec beaucoup de prudence et vous restez à l'écoute du 107.7. On va se retrouver pour un point trafic détaillé dans 2 minutes. Auparavant, nous ferons le tour de l'actualité. Il sera question de météo et de canicule. Écoutez le 107.7, il est 11h.
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2: Bonjour à tous. Après des records de température hier, nous devrions encore atteindre des sommets ce mardi. Rien que dans le sud-ouest, des pics à 44 degrés sous abri sont attendus. Plus de la moitié du pays est placé en vigilance rouge par Météo France, un niveau jamais atteint. C'est plus de 90% de la population française qui est exposée à des chaleurs extrêmes. Les services hospitaliers s'attendent à une hausse de fréquentation les heures avançant, les organismes étant particulièrement en souffrance. La canicule en France, mais également dans toute l'Europe. L'Italie déclare une alerte rouge dans 15 villes, dont Rome et Milan. Une alerte rouge pour chaleur extrême aussi déclarée pour demain et après-demain dans une partie du sud du Royaume-Uni, événement très rare dans le pays. La Belgique s'attend à vivre la semaine la plus chaude de son histoire. La quasi-totalité de l'Espagne a été placée en alerte chaleur. Le chef de l'ONU, Antonio Guterres, presse le monde à agir avec, je le cite, beaucoup plus d'urgence pour limiter le réchauffement du climat. Le drame Liana et ses retentissements après la remise hier d'un pré-rapport de la justice et de la gendarmerie. Gérald Darmanin a annoncé ce matin vouloir accélérer le choc numérique. Tout scanner avec l'aide de l'intelligence artificielle dans toutes les juridictions. L'objectif étant le zéro papier d'ici 6 mois pour éviter des dossiers perdus, voire laissés au bord de certains bureaux. Marc Bloch entre aujourd'hui au Panthéon, historien alsacien juif ayant combattu pendant la Première Guerre mondiale. Il a été résistant pendant la Seconde et assassiné par la Gestapo. C'était en 1944. La cérémonie débutera vers 21h. Les cercueils de Marc Bloch et de sa femme Simone remonteront la rue Soufflot jusqu'au Panthéon dans le 5e arrondissement de Paris.
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2: Et bien sûr, nous parlons football. Le tableau des 16e de finale de la Coupe du Monde qui commence doucement à se dessiner. La France est qualifiée. Elle a battu l'Irak 3-0 hier après une interruption de près de 2 heures à la mi-temps du fait des orages. Ça passe pour la Norvège après sa victoire face au Sénégal 3-2. L'Algérie s'est-elle offert le droit d'espérer en renversant la Jordanie 2-1. Il est 11h passé de 2 minutes. C'est la fin de ce flash. Intéressons-nous bien sûr à la météo dans vos régions.
0: Eh bien, Périne, la chaleur reste accablante. Hein. On flirte quasiment partout avec les 40 degrés, sauf près de la Méditerranée où c'est plus respirable. Seulement du jaune pour 7 départements. Mais 54 autres sont en vigilance rouge canicule. C'est toute la façade ouest et une partie du centre. 35 départements en vigilance orange avec cet après-midi. Un 38 degrés attendu à Clermont-Ferrand, 40 à Castres et Biarritz, 41 du côté de Bordeaux ainsi qu'à Albi. Les températures de la nuit seront largement au-dessous des 20 degrés. Demain, jusqu'à 44 degrés en journée. Il va faire vraiment très, très, très chaud. Alors, la chaleur continue de sévir et ça va durer toute la semaine. 40 degrés dépassés aujourd'hui. Des températures qui ont du mal à baisser la nuit. Un épisode remarquable par sa précocité et son intensité. Et dans ces conditions, eh bien, conduire demande quelques précautions. Autant que possible, évitez de prendre la route aux heures les plus chaudes et notamment entre midi et 16h alors que les températures dépassent souvent les 30 à 35 degrés sur une grande partie du pays.
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0: 11h03, le retour à vos conditions de circulation avec un accident survenu sur l'autoroute A62 au nord de Montauban et quelques incidents sur votre route. Je vous détaille ces difficultés, mais notez que pour le moment, le trafic reste parfaitement fluide. Nous empruntons l'autoroute A62. Vous circulez actuellement en direction de Bordeaux après Castelsarrasin. C'est la sortie numéro 9. Un accident s'est produit. Le véhicule, il s'agit d'un fou fourgon est arrêté au kilomètre 168. Il y a peut-être des conséquences sur les voies de circulation, donc ayez le pied léger sur l'accélérateur si vous arrivez dans ce secteur. On va rester tout près de Montauban en empruntant l'autoroute A20. C'est le contournement de Montauban. Vous circulez en direction de Toulouse ou de Bordeaux. Un obstacle peut vous gêner. Après La Molle, c'est la sortie numéro 65. Cet obstacle est signalé au kilomètre 422. Dans les Pyrénées, il y a deux véhicules en panne sur l'autoroute A64. Ça vous concerne en direction de Toulouse. Premier véhicule arrêté après Pau, la sortie numéro 10 au kilomètre 103. Un second véhicule en panne est arrêté après Cap vers la sortie 15 au kilomètre 170. Et puis, si vous êtes plus au nord, notez que le trafic s'écoule quasiment partout dans de bonnes conditions. De grosses difficultés sur votre route, mais dans les Landes, il y a un poids lourd en panne qui doit attirer votre attention. Si vous circulez en direction de Bordeaux sur l'autoroute A63, c'est au kilomètre 73 après la Bouère, la sortie 16, que ce poids lourd est arrêté sur la voie de droite et sur la bande d'arrêt d'urgence. Il vous reste voie du milieu et voie de gauche pour circuler. Le patrouilleur a neutralisé la voie de droite. Soyez attentifs. Dans ce secteur, je vous rappelle qu'il y a 54 départements de la façade ouest et une partie du centre en vigilance rouge, canicule. Il y en a 35 aussi qui sont en vigilance orange. Prenez les précautions qui s'imposent.
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0: revenir sur le 107.7 avec un instant Caroline. Merci de faire la route avec nous et bienvenue. Si vous nous rejoignez, je voudrais attirer votre attention. Si vous êtes en route pour Toulouse en empruntant l'autoroute A61 sur cet accident qui nous a été signalé il y a quelques instants, accident après Villefranche-de-Lauragais, c'est la sortie numéro 20 au kilomètre 264. Le patrouilleur vient d'arriver sur place. Nous saurons très vite s'il y a des conséquences sur les voies de circulation. En attendant, dans ce secteur, vous modérez votre vitesse. L'info trafic en détail après la musique. Emma, sur la suite de votre parcours.
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0: Merci d'être avec nous et bienvenue si vous nous rejoignez dans un court instant, vos conditions de circulation.
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0: 11h16, des accidents au sud et au nord de Toulouse et quelques incidents sur votre route. Vos conditions de circulation qui sont un petit peu dégradées en cette fin de matinée avec quelques événements, à commencer par cet accident sur l'autoroute A61. Ça vous concerne si vous rejoignez Toulouse. Il s'est produit après Villefranche de Lauragais. C'est la sortie numéro 20 au kilomètre 264. C'est un poids lourd qui est arrêté à ce niveau-là. Il y a peut-être des conséquences sur les voies de circulation. Donc, si vous arrivez dans ce secteur, vous modérez votre vitesse. Au nord de Toulouse, vous circulez sur l'autoroute A62, vous quittez Toulouse direction Bordeaux. Il y avait un accident après Castelsarrasin à la sortie 9. On me signale que les véhicules ont été évacués. Il y a encore du monde sur place, ceci dit. Donc, restez bien concentrés sur votre conduite. Après avoir évoqué la 62, nous rejoignons tout près de là le contournement de Montauban pour évoquer un obstacle en direction de Toulouse et Bordeaux sur l'autoroute A20. Obstacle qui pourrait vous gêner après La Molle, c'est la sortie numéro 65, c'est au kilomètre 422. Près des Pyrénées, deux véhicules en panne sur la 64. Vous circulez en direction de Toulouse. Il y a tout d'abord au kilomètre 103, après Pau, la sortie 10, une voiture signalée arrêtée. Voiture en panne aussi après Cap-Verne, la sortie 15. Là, c'est plus près de Toulouse, au kilomètre 170. Nous rejoignons maintenant les Landes. Et pour vous qui circulez actuellement en direction de Bordeaux, ce poids lourd tombé en panne tout à l'heure, véhicule arrêté sur la bande d'arrêt d'urgence et la voie de droite qui est neutralisée au kilomètre 74, c'est après la Bouère, la sortie numéro 16. Il vous reste voie du milieu et voie de gauche pour circuler. Sachez que le patrouilleur est actuellement sur les lieux. On a fait le tour pour ce qui est de l'autoroute A63. Ailleurs, que vous soyez en Gironde ou dans les Pyrénées-Atlantiques, eh bien, pour le moment, le trafic s'écoule plutôt dans de bonnes conditions. Nous évoquons maintenant plus au nord l'autoroute A20 avec en direction de Montauban et Brive, un accident en cours après la sortie Caussade, la sortie 59 au kilomètre 399. Il y a un poids lourd dans un refuge, le dépanneur est sur place, pas de gêne sur les voies de circulation, mais ne vous laissez pas distraire. Et puis pour vous qui empruntez l'autoroute A89, sachez qu'en direction de Clermont-Ferrand, il y a actuellement un poids lourd en panne, poids lourd qui est arrêté sur la bande d'arrêt d'urgence et la voie la plus à droite de la chaussée. Il a été victime d'une crevaison, selon les dernières informations qui me parviennent. Conséquence au kilomètre 309, vous circulez seulement une crevaison, selon les dernières informations qui me parviennent. Conséquence au kilomètre 309, vous circulez seulement sur

0: Isabelle Kiwanuka et je vous retrouve pour l'infotrafic à 11h23 avec des précisions concernant cet accident au sud de Toulouse. Vous rejoignez la Ville Rose, vous circulez en tout cas en direction de Toulouse et vous sortez à Villefranche-de-Lauragais. C'est la sortie 20. Un poids lourd est accidenté au niveau de la barrière de péage de cette sortie. On se retrouve pour un point trafic détaillé dans quelques minutes. Restez avec nous.
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0: Et nous rejoignons justement la région toulousaine avec à partir de 21h ce soir et au plus tard jusqu'à 6h du matin, le périphérique extérieur direction Blagnac qui sera fermé entre Croix-Dorade, sortie 14 et Sesquières, sortie 33, ce qui inclut la bifurcation avec la 62 pour effectuer des travaux d'entretien. Et puis à l'est de Toulouse, à partir de 21h au plus tard jusqu'à 6h du matin, l'autoroute A69 sera entièrement fermée dans les deux sens de circulation pour effectuer des travaux d'entretien. Nous y reviendrons en temps réel.
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0: Le retour de la musique dans un instant, Elena sur le 177.
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1: 11h30, le retour à vos conditions de circulation. Elles s'améliorent, moins d'un événement sur votre trajet. Fin de l'accident au sud de Toulouse. Reste à vous signaler un accident en cours au nord de Toulouse. Et là, vous êtes concerné si vous quittez le Toulousain, si vous empruntez la 62 direction Bordeaux. Cet accident s'est produit dans la sortie Castelsarrasin, la sortie 9. Si les véhicules ont pu être évacués, il y a encore du monde sur place. Le patrouilleur en intervention, vous roulez au pas. Si vous quittez l'autoroute à la Castelsarrasin, c'est la sortie numéro 9. Nous rejoignons maintenant l'autoroute A64 avec des véhicules en difficulté à vous signaler en direction de Toulouse. Il y a tout d'abord une voiture en panne dans la sortie Tarbes Ouest, c'est la sortie 12. Véhicule en panne aussi dans la sortie Cap Verne, c'est la sortie numéro 15. Il peut y avoir gêne sur les voies de circulation, donc à chaque fois redoublez d'attention. Nous rejoignons l'autoroute A89, c'est bien plus au nord qu'il y a ce véhicule en difficulté en direction de Clermont-Ferrand sur l'autoroute A89 après le Mont-d'Or, la Bourboule, c'est la sortie numéro 25. Ce poids lourd est victime d'une crevaison, il est sur la bande d'arrêt d'urgence et la voie de droite, elles sont neutralisées, vous ne circulez que sur la voie de gauche. Votre repère, c'est le kilomètre 309 après donc le Mont-d'Or, la Bourboule, c'est la sortie numéro 25. Enfin, dans les Landes, un autre poids lourd en difficulté doit vous inciter à réduire votre vitesse si vous circulez en direction de Bordeaux sur la 63. C'est au kilomètre 73 après la Bouère, la sortie numéro 16, qu'il est arrêté sur la bande d'arrêt d'urgence avec là aussi une voie de droite neutralisée parce qu'il empiète sur la voie de droite. Il vous reste voie du milieu et voie de gauche pour circuler. On a fait le tour, pas d'autres difficultés sur votre trajet.
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1: Dans quelques minutes, votre rendez-vous Play-Replay, coup de projecteur sur Avatar, le dernier maître de l'air, une série très attendue cette semaine à l'approche des vacances d'été. La saison 2 arrive sur Netflix. Présentation juste après Malo.

0: Malo sur le 107.7 avec I Believe. Le trafic se charge aux portes de Bordeaux sur l'autoroute A63. Vous quittez les Landes, le réseau Atlante, pour rejoindre la rocade de Bordeaux. Ça ralentit à partir de Marcheprime et jusqu'à la rocade. Rajoutez une dizaine de minutes à votre temps de trajet habituel, une demi-heure au lieu de 20 minutes pour aller de Salles jusqu'à la rocade de Bordeaux. On se retrouve dans un peu plus de 5 minutes pour un point trafic détaillé. Vous restez avec nous. Voici Play Replay comme prévu. Mathilde Ferrière nous parle aujourd'hui du retour d'une série très attendue, Avatar, le dernier maître de l'air. Avatar, le dernier maître de l'air, raconte l'histoire d'Aang, un jeune garçon capable de maîtriser les quatre éléments. L'eau, l'air, la terre et le feu. Dans un monde divisé, il est le seul à pouvoir rétablir l'équilibre.
1: Ça, c'est l'Avatar.
2: Zouzou, ce n'est qu'un gamin.
3: Si on veut parvenir à les vaincre, j'ai besoin que tu m'apprennes la maîtrise de la terre. Tu es la meilleure maître de la Terre que je connaisse.
4: Dans la saison 2, la série poursuit ce voyage. Aang continue d'apprendre, le monde s'élargit et les enjeux deviennent plus complexes pour lui comme pour ceux qui l'accompagnent.
5: Je suis navré, Avatar. Je pense que vous faites erreur. Nous ne sommes pas en guerre à Ba Sing Se.
6: Ça fait 100 ans que la Nation du Feu se bat pour conquérir le monde. Dans tout le royaume de la Terre, la guerre fait rage.
4: Adapté de la série culte du même nom, Avatar le dernier maître de l'air est proposé ici en version live-action. Une série pensée aussi bien pour les fans de la première heure que pour ceux qui la découvrent.
7: Le royaume de la Terre est sur le point de tomber.
8: La victoire nous est acquise. La vraie question c'est, quel sacrifice es-tu prêt à faire ?
4: Avatar le dernier maître de l'air saison 2 à découvrir sur Netflix dès le 25 juin.
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0: Et sur la suite de votre trajet, Teddy Swims pour la musique, le tout dernier Mylène Farmer. Également, je vous retrouve dès que nécessaire pour le trafic.
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1: Il est 11h45, nous verrons dans un instant que le trafic est dense pour rejoindre Bordeaux depuis l'autoroute A63. Auparavant, rejoignons la région de Montauban pour évoquer un poids lourd en difficulté et des morceaux de pneus sur la chaussée. C'est en direction de Bordeaux, c'est au niveau de la sortie 10 Montauban au kilomètre 192. Les morceaux de pneus pourraient gêner votre passage à la hauteur de cet événement. Le poids lourd, lui, est sur la bande d'arrêt d'urgence. Je vous recommande bien sûr de rester attentif si vous arrivez dans ce secteur. Nous rejoignons les Pyrénées pour évoquer sur la 64 en direction de Toulouse une voiture en panne dans la sortie Cap-Verne. C'est la sortie numéro 15. Rejoignons l'autoroute A63. Première information qui vous concerne si vous êtes dans les Pyrénées-Atlantiques, à la région de Biarritz. Il y a des obstacles sur la voie de droite. Il s'agirait de planches. C'est après la barrière de péage de Biarritz que ces obstacles vous gênent au kilomètre 187. Il reste les deux voies les plus à gauche pour circuler. Notez que le patrouilleur se rend sur les lieux. L'autoroute A63, c'est également en direction de Bordeaux. Ce poids lourd tombé en panne dans les Landes, au kilomètre 74, donc après la sortie 16 La Bouère. Il est arrêté sur la bande d'arrêt d'urgence et sur la voie de droite qui sont neutralisées. Sachez que le patrouilleur est sur place. Le dépanneur est attendu sur les lieux. Il vous reste les deux voies les plus à gauche pour circuler. Vous continuez votre route en direction de la rocade de Bordeaux. Il y a du monde en Gironde sur la 63. Cela provoque des petits ralentissements. Rajoutez une petite dizaine de minutes à votre temps de trajet habituel, à une petite demi-heure au lieu de 20 minutes pour faire la route entre Salles et la rocade de Bordeaux. Nous empruntons maintenant l'autoroute A20 pour évoquer cet accident survenu ce matin en direction de Montauban après Caussade. C'est la sortie numéro 59. Accident qui touche à sa fin. Je l'apprends à l'instant. Le poids lourd qui était en cours de dépannage vient d'être évacué. Retour à la normale donc dans ce secteur. Un petit peu plus au nord, vous empruntez l'autoroute A89, vous êtes en direction de Clermont-Ferrand. C'est un autre poids lourd qui est tombé en panne, qui est arrêté actuellement sur la bande d'arrêt d'urgence et la voie de droite. Sachez que votre repère c'est le kilomètre 309, il ne reste que la voie de gauche pour circuler. Patrouilleurs et dépanneurs interviennent, donc modérez votre vitesse pour leur sécurité. Pas d'autres perturbations ailleurs et sur tous les autres axes où vous nous écoutez, le trafic reste fluide. Dans une dizaine de minutes, début du 12-14 et d'ici là pour la musique, Adèle, dans un instant, il y aura Marguerite également. Je vous souhaite une très bonne route.

Marguerite, révélée par la Star Academy en 2024. Sachez qu'elle sera en concert cet été. Vous pourrez notamment aller l'applaudir le 28 août du côté de Toulouse. Pour le trafic, eh bien, ça se passe bien, même s'il y a quelques incidents sur votre trajet. Et si c'est chargé pour rejoindre Bordeaux depuis la 63, tous les détails après les infos de midi pour aller jusqu'au bout de l'heure. Voici Pascal Obispo.

0: Pascal Obispo, et vous circulez peut-être sur la 64 en direction de Toulouse dans la sortie Montrégeau, c'est la sortie 17, une voiture est en panne, hein, ne vous laissez pas surprendre. Dans une poignée de secondes, les infos suivies de la météo et bien sûr de l'infotrafic. Il y a quelques événements sur votre trajet, je vais vous détailler tout ça, ce sera dans très exactement 2 minutes. Bienvenue si vous venez de nous rejoindre. Vous écoutez le 107.7, il est midi.
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2: Bonjour à tous. La nuit dernière a été la plus chaude jamais enregistrée en France. Et ce n'est pas terminé. Météo France ne donne pas de date de fin à cet épisode caniculaire pour le moment. Et certains départements en orange ce mardi pourraient passer en rouge dès demain. Ce midi, ce sont les départements normands qui passent au rouge. 54, c'est le nombre de départements concernés par cette vigilance maximale du jamais vu en cette période. Face à la pollution de l'air que provoque ce dôme de chaleur, la circulation différenciée reste appliquée en Île-de-France ainsi qu'en Eure-et-Loire. Des perturbations sont à prévoir aussi dans les transports avec des trains ralentis, voire supprimés. Et la canicule tue ceux qui cherchent à se rafraîchir. Sébastien Lecornu a revu à la hausse le bilan des noyades depuis le début de l'épisode. 40 morts depuis le début, le 18 juin, essentiellement des jeunes, c'est ce qu'a annoncé le Premier ministre. Il préside cette mi-journée une nouvelle cellule interministérielle de crise à laquelle ont été conviés ses ministres. Ce matin, c'est la ministre des Sports qui rappelait l'importance de se baigner dans des zones surveillées. Marc Bloch entre aujourd'hui au Panthéon, historien alsacien, juif, ayant combattu pendant la Première Guerre mondiale. Il a été résistant pendant la Seconde et assassiné par la Gestapo en 1944. Une cérémonie débutera au Panthéon dès 21h. Les cercueils de Marc Bloch et de sa femme Simone remonteront la rue Soufflot jusqu'au Panthéon. Allez, parlons foot maintenant.
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2: Avec la belle victoire des Bleus hier face à l'Irak, match à rallonge, mais victoire et nouveau doublé d'Mbappé ainsi que premier but de Dembélé, score final 3-0. Prochain match vendredi, ce sera contre la Norvège pour se disputer la première place du groupe. Le mondial de foot se poursuit ce soir avec notamment Cristiano Ronaldo sur le terrain. Le capitaine du Portugal et son équipe affronteront l'Ouzbékistan à 19h et puis à 22h, l'Angleterre affrontera le Ghana. Rendez-vous sinon, eh bien juste après le trafic, dans quelques minutes pour découvrir le chiffre du jour proposé aujourd'hui pour vous par Loïc Alsac du 107.7. Mais d'abord, passons à la météo.
0: Merci Périne. Et il fait toujours aussi chaud. Seuls quelques départements du pourtour méditerranéen, 7 exactement, sont épargnés. Partout ailleurs, de très fortes chaleurs. Une vigilance rouge pour 54 départements. C'est toute la façade ouest et une partie du centre. Les autres sont en vigilance orange, 35 au total. Et des températures autour des 40 degrés. Ce sera cet après-midi 39 pour Carcassonne. On atteindra les 40 degrés à Pau ainsi qu'à Montauban. Ce sera 41 pour Périgueux et à la nuit prochaine, eh bien, le thermomètre ne descendra pas au-dessous des 20 degrés et demain 44 degrés jusqu'à 44 degrés, toujours sous un soleil de plomb. Cette chaleur qui continue de sévir, ça va durer une partie de la semaine et les températures ont du mal à baisser la nuit. Un épisode remarquable par sa précocité et son intensité. Dans ces conditions, conduire demande quelques précautions. Alors, autant que possible, évitez de prendre la route aux heures les plus chaudes, notamment entre midi et 16h, alors que les températures dépassent souvent les 35 degrés sur une grande partie du pays.
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0: Bienvenue dans ce 12-14, l'infotrafic dans un court instant, décarbonant la route dans une vingtaine de minutes. On parlera risque d'incendie et puis l'actu ciné un peu avant 13h. Restez bien avec nous.
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0: Midi, passé de 3 minutes, il est temps de revenir à vos conditions de circulation. Alors rassurez-vous, il n'y a pas de grosses difficultés sur votre trajet, mais quelques événements, quelques incidents sur votre route, à commencer par l'autoroute A63 et ses obstacles qui nous sont signalés dans les Landes. Vous êtes concernés, vous qui circulez en direction de Bordeaux. Il s'agirait a priori d'un obstacle sur la voie la plus à gauche de la chaussée. Votre repère, c'est le kilomètre 62, hein, c'est la hauteur hauteur de l'hypostéi que cet obstacle gêne votre passage. Le patrouilleur est sur place. Le patrouilleur se rend sur place pour évacuer cet obstacle de la chaussée. Il y a du monde sur la 63, un petit peu plus au nord en Gironde pour rejoindre Bordeaux. Des ralentissements ponctuels sur cette partie girondine qui est gérée par la direction des routes atlantiques. Conséquence, 10 minutes de plus, une demi-heure au lieu de 20 minutes pour aller de Salles jusqu'à la rocade de Bordeaux. Nous empruntons maintenant l'autoroute A62. C'est l'axe qui va de Toulouse à Bordeaux pour évoquer en direction de Bordeaux un obstacle sur la chaussée à la hauteur de la sortie Montauban. C'est la sortie numéro 10. Attention donc à cet obstacle sur la voie la plus à gauche de la chaussée. Ce sont des morceaux de pneus. Circulation en privilégier la voie de droite pour circuler, pour éviter cet obstacle. Sachez que à quelques centaines de mètres là, le poids lourd victime d'une crevaison est stationné sur la bande d'arrêt d'urgence et la voie de droite. Elles sont neutralisées et au niveau du poids lourd en panne, vous ne roulez que sur la voie la plus à gauche. Vous allez donc passer de la voie de droite à la voie de gauche pour aborder ce secteur dans de bonnes conditions modérées. Votre vitesse. Plus au sud, plusieurs incidents sur la 64. Tout d'abord, vous êtes en direction de Toulouse. Il y a un camion en panne dans la sortie Cap-Verne, c'est la sortie numéro 15. Vous continuez votre route en direction de Toulouse après Lannemezan, c'est la sortie numéro 16. On nous signale un obstacle sur la chaussée au kilomètre 189, obstacle qui pourrait vous gêner. Le patrouilleur se rend sur les lieux. Et puis, plus près de Toulouse, sachez qu'il y a aussi un camion, un poids lourd en panne dans la sortie Montrégio, c'est la sortie 17. La 64, on y reste, mais cette fois-ci, nous prenons la direction de Bayonne, entre Toulouse et Tarbes, direction Bayonne. Donc, un obstacle vous gêne, c'est après Boussens, la sortie numéro 21, que cet obstacle est signalé. Alors, les deux voies de circulation semblent impactées par cet obstacle qui est tombé sur la chaussée, ce serait une chaise. Hein. Et il y a des débris sur les deux voies de circulation. Votre repère, c'est le kilomètre 228. On a fait le tour ailleurs. Sur tous les secteurs que je n'ai pas évoqués, le trafic s'écoule tout à fait normalement. Je vous rappelle cette alerte aux fortes chaleurs, hein, canicule qui sévit sur le pays. Toute la façade ouest, une bonne partie de l'Hexagone en vigilance. Vigilance rouge, canicule pour 54 départements. Vigilance orange pour 35 départements. Prévoyez de l'eau dans votre véhicule pour les prochains jours également et buvez régulièrement pour vous réhydrater.
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0: Deux semaines de compétition déjà et la Coupe du Monde 2026 confirme son statut d'événement sportif de l'année. Un mondial XXL organisé en Amérique du Nord sur le 107.7 chaque jour. Un chiffre pour marquer cette édition, le chiffre du jour 620. 620 millions de dollars. Loïc Elsac, c'est la somme que se partageront les équipes qualifiées cette année.
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0: Loïc Elsac.
4: Oui, le montant est réparti entre les 48 sélections qualifiées. Cela représente une hausse d'environ 50% par rapport au Mondial 2022. Chaque équipe a déjà perçu 1,5 million de dollars pour couvrir ses frais de préparation. En revanche, le reste de l'enveloppe est lié aux performances sur le terrain. Le futur champion du monde, par exemple, recevra une prime de 50 millions de dollars, puis ce chiffre diminuera progressivement en fonction du résultat final. Les équipes qui quitteront le tournoi dès le premier tour percevront un minimum garanti de plus de 10 millions de dollars, un montant qui représente pour certaines petites fédérations comme Haïti, Curaçao ou encore la Jordanie, plusieurs années de fonctionnement. Au final, la Coupe du Monde 2026 ne se jouera donc pas seulement sur le terrain, mais aussi dans les comptes, avec un impact durable bien après le coup de sifflet final.
0: Merci Loïc, et vous retrouvez chaque jour un chiffre marquant de cette Coupe du Monde sur le 107.7, sans oublier les résultats bien sûr dans nos flashs d'actualité. Pour le moment, c'est Francis Cabrel pour la musique. Je vous retrouve dès que nécessaire pour le trafic.

0: Francis Cabrel à l'instant sur le 107.7, 12h12, plus d'obstacles à Montauban, mais toujours un poil en panne et une voie de droite ainsi qu'une bande d'arrêt d'urgence neutralisée en direction de Bordeaux. C'est juste après la sortie 10, à quelques dizaines de mètres. Après cette sortie Montauban, il vous reste la voie la plus à gauche pour circuler. On reparle de vos conditions de circulation dans quelques instants. Vous restez à l'écoute du 107.7. Je compte sur vous.
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0: Et après l'aide sur le trafic, c'est dans 30 secondes.
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0: Il est 12h17, il est temps de revenir à vos conditions de circulation avec un trafic toujours dense pour rejoindre Bordeaux en empruntant la 63 et quelques incidents sur votre route. Nous débutons le point trafic sur l'autoroute A63 avec plusieurs informations à vous délivrer. Tout d'abord, nous sommes dans les Landes et en direction de Bordeaux, il y a un obstacle qui vous gêne sur la voie de gauche au kilomètre 58. Attention donc à cet obstacle sur la chaussée, c'est quasiment à la hauteur de la barrière de péage de Sauniac et Muret. Le patrouilleur se rend sur place pour évacuer cet obstacle des voies de circulation. Vous continuez votre route en direction de Bordeaux, en Gironde et sur une portion de la 63 gérée par la direction des routes atlantiques. Il y a du monde, un trafic dense et des ralentissements qui se sont formés notamment entre Marcheprime et Sestas. Il faudra rajouter une bonne dizaine de minutes à votre temps de trajet habituel pour faire la route entre Salles et la rocade de Bordeaux, une demi-heure au lieu de 20 minutes. Nous empruntons maintenant l'autoroute A62, l'axe Toulouse-Bordeaux et en direction de Bordeaux à la hauteur de Montauban. La sortie 10 en poids lourd est en panne. La voie de droite, la bande d'arrêt d'urgence sont neutralisées. Votre circulation s'écoule seulement sur la voie la plus à gauche de la chaussée. À ce niveau-là, il reste seulement une voie au kilomètre 192. Modérez votre vitesse. Vous rentrez sur l'autoroute A62 cette fois-ci pour prendre la direction de Toulouse à partir de Langon. C'est l'entrée numéro 3. Il y a un poids lourd qui est en panne dans cette entrée. Dans les Pyrénées, deux informations sur la 64. Direction Toulouse. Tout d'abord, cet obstacle qui pourrait vous gêner après l'Annemezan. C'est la sortie numéro 16. Hein, c'est a priori un véhicule en transit qui aurait perdu une chaise et il y aurait des débris sur les deux voies de circulation au kilomètre 189. Le patrouilleur est sur les lieux. Il va devoir traverser la chaussée hein, pour ramasser ces obstacles. Dès que vous approcherez du secteur, il faudra ralentir pour faciliter son intervention. Plus près de Toulouse, vous sortez peut-être à Montrégeau, sortie 17, une voiture est en panne dans cette sortie. Voilà pour le trafic, rien d'autre à vous signaler. Je vous rappelle que toute la façade ouest et une bonne partie de l'Hexagone sont en vigilance canicule. 54 départements en vigilance rouge, 35 en vigilance orange à 40 à 44 degrés aujourd'hui. L'usage de la climatisation est bien sûr recommandé si vous n'en avez pas. Aérez régulièrement l'habitacle. Et avec les fortes chaleurs, le risque d'incendie augmente. Des départs de feu ont déjà été recensés dans l'Hérault et plusieurs hectares sont partis en fumée dans l'Aude. Et encore,

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0: Le nouveau Bénamar à l'instant sur le 107.7 et concernant vos conditions de circulation, elles sont plutôt bonnes. Hein. Il n'y a pas de grosses perturbations, des petits ralentissements, 10 minutes de plus sur la 63 pour rejoindre Bordeaux en traversant la Gironde. On en reparle dans quelques minutes. Au même titre que la météo du ciel, il existe depuis 2 ans la météo des forêts, un dispositif mis en place pour vous indiquer les risques potentiels d'incendie. Les explications de Périne Martin.
1: Quand la température de l'air affiche 35, 36, 37, 38 degrés, la température du sol, elle, peut afficher jusqu'à 10 degrés supplémentaires. Voilà pourquoi le ministère a lancé, comme tous les étés depuis 2 ans, sa météo des forêts. Présentation Clarisse Durand du ministère de la Transition écologique.
2: Il y a 4 niveaux de danger, donc faible, modéré, élevé, très élevé, et l'information est au niveau départemental. La météo des forêts va nous permettre d'adapter et d'adopter les bons comportements pour éviter les départs de feu, et ça peut être éventuellement complété sur place, à l'orée de la forêt, par des dispositions plus précises. Dans certains cas, l'arrêté préfectoral peut aller jusqu'à interdire l'accès à la forêt.
1: Pour éviter les départs de feu, 9 fois sur 10 d'origine humaine en forêt, comme ailleurs, dans le sud de la France, mais pas seulement, Lionel Berthet, du même ministère.
3: Les massifs forestiers peuvent être touchés par un incendie, mais c'est aussi le cas, et on l'oublie parfois, des zones de végétation comme les champs et les prairies. Pour autant, le pourtour méditerranéen, le sud-ouest, présente un risque de départ de feu qui est plus élevé, notamment en raison des sécheresses qui sont plus fréquentes et surtout plus intenses. Avec le changement climatique, cependant, davantage de départements seront concernés par le risque dans le futur.
1: Quelques automatismes maintenant à bien avoir en tête.
2: Si on est fumeur, il faut jeter ses mégots dans un cendrier. Et il existe des cendriers portatifs. Si on organise un barbecue, le bon réflexe, c'est de faire le barbecue chez soi ou dans un espace qui est aménagé et surtout loin de toute végétation, puisque les herbes et les broussailles peuvent s'enflammer très facilement. Si on fait du bricolage, de même, il faut faire du bricolage loin des espaces sensibles et de la végétation. Il faut également penser à entretenir et débroussailler son jardin tout au long de l'année. Si on stocke du bois ou des bouteilles de gaz, le bon réflexe est de les éloigner de son habitation et de les stocker dans un abri fermé.
1: En cas de départ de feu, ne tardez pas à prévenir le 112 ou le 18. Et si vous vous retrouvez à proximité d'un feu, écoutez toujours les consignes de sécurité des autorités.
0: Merci Périne. Le 107.7 est partenaire de la campagne de lutte contre les départs de feu tout au long de l'été. Nous vous rappellerons bien sûr les bons réflexes à adopter. Bienvenue si vous...

0: Vous nous rejoignez, merci d'avoir choisi le 107.7, la musique de Coldplay, le point trafic détaillé juste après.
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1: 12h30, le retour à vos conditions de circulation avec toujours quelques incidents sur votre trajet et un trafic de plus en plus dense sur le littoral atlantique pour rejoindre Bordeaux. Nous irons dans un instant. Auparavant, quelques informations qui vous concernent. Si vous empruntez tout d'abord l'autoroute A62 direction Bordeaux, il y a un poids lourd en panne à la hauteur de Montauban. C'est la sortie numéro 10. La voie de droite, la bande d'arrêt d'urgence sont neutralisées et vous ne roulez que sur la voie la plus à gauche de la chaussée. Votre repère de kilomètre 192. Pour rentrer sur l'autoroute A62, pour prendre la direction de Toulouse, cette fois-ci à Langon, notez qu'un poids lourd est en panne dans cette entrée. Nous traversons les Pyrénées en empruntant la 64 avec en direction de Toulouse tout d'abord des obstacles, des débris de chaises sur la chaussée. C'est après Lannemezan, la sortie numéro 16, que ce véhicule a été perdu par un véhicule en transit et qui se retrouve donc sur les voies au kilomètre 189. Les services de l'autoroute se rendent sur place pour évacuer ces obstacles de la chaussée. Plus près de Toulouse, vous sortez à Montrégeau, c'est la sortie numéro 17, il y a un poids lourd en panne dans cette sortie. Vous circulez sur l'autoroute A63, le trafic s'écoule bien dans les Pyrénées-Atlantiques comme dans les Landes. En revanche, sur la portion qui traverse la Gironde et qui est gérée par la direction des routes atlantiques, il y a des bouchons à traverser entre Marcheprime et Pierrotont, entre Sestas et Gradignan. Et votre temps de trajet s'en ressent, 15 minutes de plus pour aller de Salles à la rocade de Bordeaux. Habituellement, c'est 20 minutes. Là, vous comptez 35 minutes. Vous êtes patient, bien sûr, si vous arrivez dans ce secteur. Rien d'autre à vous signaler pour ce qui est du trafic, mais je voudrais quand même vous rappeler cette alerte météo à une bonne partie du pays en alerte canicule, 54 départements en vigilance rouge, 35 en vigilance orange. On pourrait atteindre les 44 degrés par endroit. Aujourd'hui, ne laissez jamais personne dans une voiture à l'arrêt, même quelques minutes. Merci d'avoir choisi le 107.7, il est 12h32.
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1: Le 12-14 se poursuit avec C'est à voir, c'est votre rendez-vous cinéma. Les coups de cœur du 107.7 pour les films qui arrivent demain dans les salles obscures. Ce sera après l'infotrafic de 12h45. Pour le moment, c'est le retour de la musique. Souvenir avec Laurent Voulzy et Belle-Île-en-Mer.

0: Laurent Voulzy à l'instant sur le 107.7 et retour à l'infotrafic. Information prioritaire pour vous qui circulez dans les Landes sur la 63 en direction de Bayonne et Saint-Sébastien. Après l'hypostèle, la sortie 17, on nous signale des obstacles près des voies de circulation. C'est au kilomètre 65, des morceaux de pneus. Le patrouilleur est déjà sur place en train d'évacuer ces obstacles. Ralentissez pour garantir sa sécurité. Et restez avec nous, le point trafic complet, ce sera dans quelques petites minutes.
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0: Mais pour le moment, nous rejoignons la région de Montauban cette nuit à partir de 21h au plus tard jusqu'à 6h du matin. L'autoroute A20 sera fermée en direction de Toulouse entre la Molle, c'est la sortie 65, et la bifurcation avec l'autoroute A62 pour effectuer des travaux d'entretien. Nous y reviendrons en temps réel.
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0: Et on marque la pause en musique dans ce 12-14. Bruno Mars, Lady également avec Easy Love. 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
1: Il est 12h46, il y a du monde pour rejoindre Bordeaux. Depuis le littoral atlantique, en empruntant l'autoroute A63, on fera un point de situation dans un court instant. Auparavant, je vous signale dans les Pyrénées un accident en cours et ça vous concerne si vous rentrez sur l'autoroute A64 pour prendre la direction de Toulouse à partir d'Artix. Il y a une voiture qui est accidentée dans cette entrée. Il faudra rouler ou pas. Noter que le patrouilleur est sur les lieux. On reste sur la 64, direction de Toulouse, pour évoquer cette fois-ci un véhicule en panne dans la sortie Montrégeau. C'est un poids lourd qui est arrêté dans cette sortie numéro 17. Nous empruntons le littoral atlantique, l'autoroute A63. Nous traversons les Pyrénées-Atlantiques direction Bordeaux pour évoquer un obstacle sur les voies. Cet obstacle, un rouleau d'isolant gêne votre passage après la barrière de péage de Biarritz. Votre repère, c'est le kilomètre 180. Dans les Landes, le trafic s'écoule bien, mais sur la portion qui traverse la Gironde de la 63 et qui est gérée par la direction des routes atlantiques, le trafic est très dense et cela provoque des bouchons. Un premier bouchon à traverser lorsque vous arrivez au niveau de la jonction avec l'autoroute d'Arcachon, bouchon jusqu'à Marcheprime, et puis ça ralentit également à Pierrotont, conséquence 36 minutes, 38 minutes, 40 minutes, pas loin, pour faire la route entre Salles et la rocade de Bordeaux. On est quasiment sur le double du temps normal, puisque lorsque c'est fluide, ce trajet Salles-Rocade de Bordeaux prend une vingtaine de minutes. Nous rejoignons maintenant l'autoroute A62 au départ de Bordeaux, direction Toulouse, pour évoquer tout d'abord cette voiture tombée en panne sur cette autoroute A62. C'est après la Brède, c'est la sortie 1.1, ce n'est pas une voiture mais un poids lourd qui est en panne à ce niveau-là, et soyez attentifs, il est au niveau de la jonction entre la bretelle d'entrée et l'autoroute et peut gêner votre passage. La 62, c'est également pour vous qui rentrez en Langon pour prendre la direction de Toulouse. Un véhicule en panne dans cette entrée, là encore, c'est un poids lourd qui est en difficulté. Si vous circulez sur l'autoroute A62 direction Bordeaux, il y a un poids lourd en panne, quasiment à la hauteur de Montauban. À la sortie numéro 10, la voie de droite est neutralisée. La bande d'arrêt d'urgence aussi, vous ne roulez que sur la voie de gauche. Enfin, un véhicule est en panne également à Cahors. Vous êtes en direction de Brive et Paris. Vous sortez à Cahors Nord, sortie 57. Là, c'est une voiture qui est arrêtée dans cette sortie. Elle est en panne. Pas d'autres perturbations. Si vous êtes dans un secteur que je n'ai pas mentionné, c'est que là, le trafic s'écoule dans de bonnes conditions. Et dans ce 12-14, votre rendez-vous cinéma, c'est à voir. Thierry Chesse du magazine Première nous parlera notamment d'une nouvelle comédie historique française avec Artus en Cyrano de Bergerac et Franck Dubosc en D'Artagnan. Tous les détails après le duo Zaoui et la chanteuse suisse Stéphane.

0: Zaoui et Stéphane sur le 107.7. Et si vous rejoignez Bordeaux en empruntant la 63, il faudra faire de preuve de patience, rajouter un quart d'heure à votre temps de trajet, parce qu'en Gironde, sur cette autoroute à 63, il y a des ralentissements. Notez aussi que sur la rocade de Bordeaux en extérieur, ça commence à devenir compliqué. 20 minutes de plus pour aller de Bègles à Lormont. L'infotrafic revient juste après les infos de 13h. Mais tout de suite, dans ce 12-14, c'est à voir votre rendez-vous cinéma. Yvan Mouton est en compagnie de Thierry Chaise, rédacteur en chef du magazine Première, pour sa sélection de la semaine.
1: Et on commence par une comédie historique française, avec notamment l'ami Artus qui interprète Cyrano de Bergerac. Le film s'intitule Les Caprices de l'Enfant Roi, Thierry.
2: Oui, c'est un film de Michel Leclerc qui plonge dans un récit historique, mais un récit historique à la manière Michel Leclerc, donc plein de malice, et il imagine ce qui aurait pu se passer si le vrai Cyrano et Molière avaient pu se rencontrer, alors que D'Artagnan avait confié le roi, encore tout petit, à Cyrano pour qu'il échappe au conjuré.
3: J'ai besoin de toi pour une mission secrète de la plus haute importance. Tu es le seul à qui je peux demander ça.
4: Si tu peux tout me demander, sauf de m'occuper d'un enfant. Ou d'un roi.
2: Voilà, c'est ça la base de l'intrigue. Alors, il y a des courses-poursuites et tout ça, mais il y a surtout plein d'allusions à ce qui se passe aujourd'hui. Il y a notamment des clins d'œil au couple Macron, par exemple, à l'intérieur de tout ça. Joué donc par Artus, qui est formidable, en Cyrano. D'Artagnan, c'est Franck Dubosc. Ouais. Molière, c'est Nemo Schiffman, qu'on avait aussi vu dans The Voice chanter à un moment. On retrouve aussi Julia Piaton. Chez Michel Leclerc, toujours, il y a un plaisir à la fois d'acteur et aussi de créer des rôles féminins très importants sur un film qui peut être prétendument d'hommes. Voilà, c'est une fantaisie historique absolument savoureuse.
1: C'est comique, c'est un côté comique.
2: Exactement.
1: Aussi.
2: Exactement. Voilà. Décalé, comique et assez léger, toujours léger, comme M. Michel Leclerc.
1: Eh bien, sans transition aucune, vous nous proposez un deuxième choix qui s'appelle Mas Palomas, film espagnol qui sort d'ailleurs en France avant de sortir en Espagne.
2: Ah, c'est un film absolument bouleversant, très cru, qui démarre de manière très crue, parce que c'est l'histoire d'un homme homosexuel qui vivait donc à Maspalomas, qui est un coin des Canaries, qui est une sorte de paradis pour les gays, et il vit là, et il a un problème de santé, il doit rentrer à San Sébastien, et sa fille, qui n'a pas eu depuis des années, il va s'occuper de lui. Et à partir de là, il n'aura qu'un but, c'est d'essayer, malgré son état de santé, de repartir à Maspalomas. Et c'est vraiment un très beau film, qui commence, je le dis, de manière très crue, et qui ensuite va dans une émotion particulière, sans lourdeur, sans vous tordre de vent pour vous faire pleurer. C'est un petit bijou d'émotion, vraiment de bout en bout.
1: Je rappelle le titre de ce film espagnol, Mas Palomas et les Caprices de l'Enfant Roi, comédie française avec Artus. Les deux films sont en salle cette semaine, à retrouver également dans le magazine Première et sur première.fr.
0: Merci de faire la route avec nous, Oxygène. C'est Amanda Bourneuf qui nous rejoint dans un instant. Il y aura aussi les Comatines avec Place for Me. L'infotrafic revient après les infos de 13h.

0: écoutez le 107.7, bienvenue. Si vous nous rejoignez, il est 13h.
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2: Bonjour à tous. Après des records de température hier, nous devrions encore atteindre des sommets ce mardi. Rien que dans le sud-ouest des pics, à 44 degrés sous abri sont attendus. Plus de la moitié du pays est placé en vigilance rouge par Météo France, un niveau jamais atteint. C'est plus de 90% de la population française qui est exposée à des chaleurs extrêmes. Les services hospitaliers s'attendent à une hausse de fréquentation dans les heures à venir, les organismes étant particulièrement en souffrance. Une quarantaine de décès par noyade ont été enregistrés en 5 jours. Bilan revu à la hausse par le Premier ministre ce midi. Sébastien Lecornu présidait une nouvelle cellule interministérielle de crise à laquelle ont été conviés 18 de ses ministres. Parmi eux, la ministre des Sports, Marina Ferrari, rappelle l'importance de se baigner dans des zones surveillées. La canicule en France, mais également dans toute l'Europe, l'Italie déclare une alerte rouge dans 15 villes, dont Rome et Milan. Une alerte rouge pour chaleur extrême aussi déclarée pour demain et après-demain dans une partie du sud du Royaume-Uni. Et ça, c'est extrêmement rare dans le pays. La Belgique s'attend à vivre la semaine la plus chaude de toute son histoire. La quasi-totalité de l'Espagne est aussi placée en alerte chaleur. Le chef de l'ONU, Antonio Guterres, presse le monde à agir avec, je le cite, beaucoup plus d'urgence pour limiter le réchauffement climatique. Le drame Liana et ses retentissements après la remise hier d'un pré-rapport de la justice et de la gendarmerie. Gérald Darmanin a annoncé ce matin vouloir accélérer le choc numérique. Tout scanner avec l'aide de l'intelligence artificielle dans toutes les juridictions. L'objectif étant le zéro papier d'ici 6 mois. Et ce pour éviter des dossiers perdus, voire laissés au bord de certains bureaux. Accord conclu avec les États-Unis, l'Iran refuse toutefois l'inspection de ses sites nucléaires par l'agence habilitée à le faire, l'AIEA. Téhéran a par ailleurs répété vouloir garder le contrôle sur le détroit d'Ormuz, ce qui ne semble pas être complètement en phase avec les déclarations américaines. Il était historien, combattant lors de la Première Guerre mondiale, résistant pendant la Deuxième et mort assassiné par la Gestapo. Marc Bloch va faire son entrée au Panthéon ce soir lors d'une cérémonie solennelle ouverte au public dans la soirée, présidée par le chef de l'État, et ce sera dès 21h. Pour le moment, 13h, passé de 2 minutes, belle journée sur la route. Bien sûr, on va s'intéresser à la météo dans vos régions.
3: Merci Périne, la chaleur reste accablante, on flirte partout quasiment avec les 40 degrés, sauf près de la Méditerranée où c'est plus respirable, là seulement du jaune pour 7 départements, partout ailleurs, vigilance rouge pour 54 autres départements, vigilance orange pour 35 départements, le rouge concerne toute la façade ouest et une partie du centre avec cet après-midi 39 degrés à Tarbes, 40 à Bayonne et à Brive, 41 pour Mont-de-Marsan et Albi. Les températures de la nuit seront largement au-dessus des 20 degrés et demain jusqu'à 44 degrés et toujours un soleil de plomb. La chaleur qui continue de sévir et les températures qui ont du mal à baisser la nuit. C'est un épisode remarquable par sa précocité et son intensité. Dans ces conditions, conduire demande quelques précautions. Sachez que vous devez vérifier la pression des pneus sous l'effet de la chaleur. Un pneu peut se dégonfler et un pneu sous-gonflé risque d'éclater.
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3: Et dans ce 12-14, votre pause livre avec Marc Page, Ismaël Jude viendra nous présenter son dernier ouvrage. Question d'autoroute aussi un peu avant 14h. Mais tout de suite, l'infotrafic.
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3: Il est 13h passé de 4 minutes. Ça bouchonne un petit peu sur la Gironde, mais ailleurs, partout ailleurs, un trafic fluide. Avec ceci dit, quelques incidents sur votre trajet. Nous allons évoquer tout d'abord l'autoroute A62. Vous êtes actuellement sur Bordeaux et vous allez quitter Bordeaux pour circuler en direction de Toulouse. Sachez que après la Brède, c'est la sortie 1.1. Il y a un poids lourd qui est en panne. La voie de droite est neutralisée, vous ne circulez que sur la voie de gauche, ça ralentit un petit peu à la hauteur de cet incident, je vous recommande d'être attentif, c'est juste après la sortie de la Brède et au niveau de l'entrée, la Brède, le patrouilleur, le dépanneur sont sur les lieux. Nous empruntons la 62 direction Bordeaux maintenant pour évoquer après Montauban, la sortie 10 à peine quelques dizaines de mètres, après Montauban, poids lourd en panne, la voie de droite, la bande d'arrêt d'urgence sont neutralisées et vous ne circulez que sur la voie de gauche. dimanche. Dans les Pyrénées, c'est dans la sortie Montrégeau en direction de Toulouse qu'il y a un véhicule en panne, un poids lourd. Roulez au pas si vous quittez l'autoroute au niveau de cette sortie numéro 17. Nous rejoignons maintenant l'autoroute A63 avec un trafic qui s'écoule bien dans les Pyrénées-Atlantiques comme dans les Landes. C'est un petit peu plus compliqué si vous êtes en Gironde parce qu'il y aura des bouchons à traverser entre Marcheprime et Pierrotont notamment. Comptez une demi-heure au lieu de 20 minutes pour faire la route entre Salles et la rocade de Bordeaux. Sur la rocade de Bordeaux, ça bouchonnait sensiblement entre Bègles et Lormont en extérieur. C'est en train de se fluidifier. On a fait le tour, pas d'autres difficultés.
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La Toulouse et Maeve à l'instant sur le 107.7. Et pour ce qui est du trafic, quelques incidents sur votre trajet, mais pas de grosses perturbations. Ça suffit pour rejoindre Bordeaux depuis la 63. On en parle bien sûr dans quelques minutes après la musique de Sting.

0: Morning sur le 107.7. Merci de faire la route avec nous et bienvenue. Si vous nous rejoignez, on va s'intéresser à vos conditions de circulation.
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0: 13h16, les principales perturbations concernent la 63, les Landes. Deux informations pour vous qui circulez en direction de Bordeaux. Il y a tout d'abord, après la barrière de péage de Sognac et Muret, au kilomètre 54, un obstacle qui gêne votre passage. Obstacle signalé sur la voie de gauche. Et puis, deux kilomètres plus loin, cette fois-ci, nous sommes au niveau du kilomètre 53. Un accident nous a été signalé. A priori, la voiture est sur la bande d'arrêt d'urgence. Restez bien attentifs dans ce secteur, service de l'autoroute et service de secours se rendent sur les lieux. Si vous continuez votre route en direction de Bordeaux, il y avait des ralentissements à traverser sur la portion de la 63 qui traverse la Gironde. Ça reste compliqué à Mios, au niveau de la jonction entre la 63 et la 660, l'autoroute d'Arcachon, avec un petit ralentissement à passer jusqu'à Marcheprime. Quelques coups de frein également entre Sestas et Canéjan et un temps de trajet rallongé d'une dizaine de minutes, une demi-heure pour aller de à la rocade de Bordeaux, trajet qui prend habituellement 20 minutes. Nous rejoignons maintenant l'autoroute A62 pour évoquer ce poids lourd en panne en direction de Bordeaux. C'est quelques dizaines de mètres après Montauban, la sortie 10, la voie de droite est neutralisée, la bande d'arrêt d'urgence aussi, et vous ne circulez que sur la voie de gauche. Et puis si vous empruntez la 64, direction Toulouse, si vous sortez à Montrégeau, c'est la sortie 17, notez qu'il y a un poids lourd en panne dans cette sortie ailleurs et sur les autres axes où vous nous écoutez, le trafic est fluide. Et si vous cherchez des idées d'itinéraire pour vos vacances, nous vous donnerons quelques idées originales dans un instant grâce à un très beau livre dans En France sur les pas des personnages de romans. Ismaël Jude retrace les parcours des plus grands héros de la littérature. Il est notre invité dans Marque Page et nous rejoint juste après Gaëtan Roussel.
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0: nous rejoignons les Landes avec deux informations pour vous qui circulez en direction de Bordeaux. Au-delà, juste après la barrière de péage de Sognac et Muret, il y a tout d'abord au kilomètre 54 un obstacle sur la voie de gauche et puis au kilomètre 53 un accident d'une voiture sur la bande d'arrêt d'urgence. Je vous recommande d'être attentif dans ce secteur où le trafic est quelque peu perturbé. On se retrouve pour un point complet de vos conditions de circulation vers 13h30. Dans ce 12-14 marque-page, nous nous intéressons à un très bel ouvrage à mi-chemin entre littérature et géographie. Son auteur Ismaël Jude est au micro du 107.7 de Francine Thomas.
1: Bonjour Ismaël Jude.
2: Bonjour.
1: Au début de ce livre, En France, sur les pas des personnages de roman, le principe est expliqué. Vous dites que cet atlas est une invitation à faire de la fiction un espace de réalité. Est-ce qu'on découvre la France ou la littérature autrement en les confrontant ?
2: Oui, tout à fait. On découvre la littérature par les chemins de traverse, par les routes... à cheval, à pied, en train et en voiture, avec tous les personnages de Hugo et de Balzac, de Jean Giono, de George Sand, et ainsi de suite. Tous les personnages qui parcourent vraiment tous les territoires.
1: Hein. Oui, ils en font des kilomètres au final.
2: Exactement.
1: Alors, il y a plein de possibilités. Aller de Montreuil-sur-Mer à Arras avec Jean Valjean, visiter le Berry en compagnie des personnages de George Sand, faire un tour de Marseille à travers l'œuvre de Jean-Claude Izzo, ouais. Ou partir dans les pas du commissaire Maigret. Quel est votre top 3 à vous des meilleures balades à faire ?
2: Ben, c'est vrai que parcourir la Provence sur les pas de Angelo Pardi, personnage de Jean Giono dans Le Hussard sur le Toit, c'est assez magnifique. Je pense que les décors ont beaucoup changé. Moi, je suis très touché par l'enfant de Jules Vallès, qui naît au Puy-en-Velay, qui déménage à Saint-Étienne, et ensuite il fait un deuxième déménagement pour la ville de Nantes. Et ce voyage du petit Jacques Vintras est très émouvant. Ouais.
1: Et une troisième ?
2: Je dirais les terres de George Sand. Et donc, à travers les cartes que vous avez dans le livre, vous allez retrouver des lieux qui sont parfois fictifs, parfois des lieux dits. C'est très très beau aussi. Oui.
1: Alors, il y a tout ce travail que vous avez fait, tous ces voyages que vous racontez, et puis il y a des cartes réalisées par Gaëlle Sutton. Ça aussi, ça a été un travail énorme, sans doute.
2: Oui, un beau partenariat. On échangeait, moi, au fur et à mesure de mes lectures, je lui envoyais mon relevé des localités, et puis à part les cartes des itinéraires, elle a aussi créé des cartes de France avec soit les lieux de rencontre amoureuse des personnages, les lieux de vie, de mort des personnages, mais aussi les lieux de vie, de naissance des auteurs, les endroits où les lecteurs et les lectrices vont pouvoir se rendre.
1: Donc des les lieux maisons d'écrivains, etc.
2: Visitent, voilà. On peut y passer une journée, deux journées, selon le temps qu'on a sur la route.
1: Ismaël Jude, vous êtes l'auteur avec Gaëlle Sutton de En France, sur les pas des personnages de romans, préface d'Éric Orsenna aux éditions Autrement. À tous ceux qui sont encore en train de chercher des idées d'itinéraire pour cet été, c'est le moment de vous plonger dans cet ouvrage pour des vacances au pays de la fiction. C'est sans doute le meilleur moyen de s'évader. Merci beaucoup.
2: Merci à vous et bonne route.
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0: L'ambiance brésilienne sur le 107.7 sur la suite de votre parcours. Le point trafic détaillé vers 13h30. Restez bien avec nous.
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0: 107.7 et l'infotrafic dans 30 secondes.
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0: 13h30, il est temps de revenir à vos conditions de circulation et nous rejoignons l'autoroute A63 avec deux informations, avec des restrictions sur la chaussée. Nous empruntons tout d'abord l'autoroute A63 en direction de Bayonne et Saint-Sébastien pour évoquer ce véhicule tombé en panne, arrêté au kilomètre 54 sur la chaussée. C'est après la barrière de péage de Sognac et Moret. C'est après la sortie Sognac et Moret, la sortie numéro 18, que ce véhicule est arrêté sur la bande d'arrêt d'urgence et la voie de droite. Ça veut dire qu'à ce niveau-là, vous circulez uniquement sur les deux voies les plus à gauche. C'est un poids lourd qui est en panne à ce niveau-là. Déportez-vous en amont sur les voies de gauche. Nous empruntons la 63. On est toujours dans les Landes, mais cette fois-ci, ça vous concerne si vous êtes en direction de Bordeaux. Il y a cet accident survenu au kilomètre 54. C'est après la barrière de péage de Sognac et Muret. Sachez que le véhicule, la voiture est sur la bande d'arrêt d'urgence, les services de l'autoroute se rendent sur place. L'autoroute A63, direction Bordeaux, c'est un trafic qui est encore un petit peu chargé en Gironde pour rejoindre Bordeaux. Toujours une bonne demi-heure au lieu de 20 minutes pour faire la route entre Salles et la rocade de Bordeaux. C'est notamment entre Pierreton et Sestas qu'il y a des petits ralentissements à traverser. On quitte maintenant cette autoroute A63 pour emprunter la 89. Vous êtes en direction de Brive et de Clermont-Ferrand. On nous signale un obstacle sur les voies. Il s'agirait d'une pelle après Périgueux-Est, la sortie numéro 16. Obstacle qui pourrait gêner votre passage au kilomètre 144. Nous empruntons maintenant dans la région de Montauban l'autoroute A62 pour évoquer ce poids lourd en panne. Juste après la sortie 10, Montauban au kilomètre 192, alors la voie de droite, la bande d'arrêt d'urgence jusque-là neutralisée, seront sous peu rendues à la circulation. Le poids lourd vient tout juste d'être évacué. Pour le moment, vous roulez encore seulement sur la voie de gauche, donc ayez le pied léger sur l'accélérateur. Voilà pour le trafic ailleurs et partout ailleurs, ça se passe bien. Vous écoutez le 116 et tenez compte de ces conditions météo extrêmes. 54 départements, toute la façade ouest en vigilance rouge canicule, 35 en vigilance orange. Évitez de conduire pendant les heures les plus chaudes de la journée, notamment entre midi et 16h.
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0: Le 12-14 se poursuit en musique avec Étienne Dao et la vie continuera dans moins de 20 minutes. Votre question d'autoroute, restez bien avec nous.

0: Étienne Daou à l'instant sur le 107.7. Nous rejoignons les Landes et vous êtes en direction de Bayonne et Saint-Sébastien sur l'autoroute A63 au niveau du kilomètre 54. Un poids lourd en panne est arrêté sur la bande d'arrêt d'urgence et la voie de droite. Il vous reste les voies les plus à gauche pour circuler. C'est après Sonia Kemuré, la sortie numéro 18, que vous pouvez être gêné par ce véhicule en difficulté. Et puis, si vous êtes en direction de Bordeaux, on est toujours dans les Landes. Il y a aussi cet accident après la barrière de péage de Sonia Kemuré au kilomètre 54, une voiture sur la bande d'arrêt d'urgence. Bien plus au sud, vous rentrez sur l'autoroute A63 pour prendre la direction de Saint-Sébastien au niveau de Biarritz. Il y a un poids lourd en panne qui est arrêté dans une des voies du péage d'entrée de l'autoroute. Cette voie est neutralisée. On se retrouve pour un point trafic détaillé dans quelques petites minutes.
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0: Rejoignons le Toulousain à l'est de Toulouse à partir de 21h au plus tard jusqu'à 6h du matin. L'autoroute A69 sera entièrement fermée dans les deux sens de circulation pour effectuer des travaux d'entretien. Et puis des travaux également sur le périphérique extérieur direction Blagnac. Le périphérique sera fermé à partir de 21h ce soir au plus tard jusqu'à 6h du matin entre Croix-Dora de la sortie 14 et 16 Kiers, qui inclut la bifurcation avec l'autoroute A62 pour effectuer des travaux d'entretien. Nous y reviendrons en temps réel.
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0: Très bonne route en compagnie du Girls Band Cat Size. Dans un instant, Elton John. Également, l'infotrafic revient dès que nécessaire.
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1: Il est 13h46 et je vous retrouve pour évoquer des conditions de circulation un petit peu délicates à pas mal d'événements. Si vous êtes sur l'autoroute A63 dans la région de Biarritz, dans les Landes ou encore en Gironde, ailleurs pas de grosses perturbations. Nous empruntons donc l'autoroute A63. Première information pour vous qui circulez en direction de Bordeaux. Cet accident survenu un petit peu plus tôt dans la journée après la barrière de péage de Sauniac et Muret au kilomètre 54. C'est une voiture qui est actuellement sur la bande d'arrêt d'urgence. Le patrouilleur est sur les lieux. Vous continuez votre route en direction de Bordeaux. Vous allez quitter les Landes et le réseau Atlante pour circuler sur une portion en Gironde gérée par la direction des routes atlantiques. Il y a des ralentissements à passer entre Marcheprime et la rocade de Bordeaux. Rajoutez quasiment un quart d'heure à votre temps de trajet habituel, 35 minutes au lieu de 20 pour aller de Salles jusqu'à la rocade de Bordeaux. La 63, c'est également pour vous qui circulez cette fois-ci en direction de Bayonne et Saint-Sébastien. Ce poids lourd tombé en panne sur l'autoroute au kilomètre 54. Poids lourd donc arrêté après la sortie 18, Sauniac et Muret. Il est sur la bande d'arrêt d'urgence et la voie de droite. Vous roulez seulement sur voie du milieu et voie de gauche. Les services de l'autoroute se rendent sur place. Bien plus au sud, dans les Pyrénées-Atlantiques, vous voulez rentrer sur l'autoroute à Biarritz. C'est l'entrée numéro 4 pour prendre la direction de Saint-Sébastien. Il y a un poids lourd qui est arrêté dans une des voies du péage. Cette voie est neutralisée. On quitte le littoral atlantique pour rejoindre les Pyrénées, la 64, et évoquer un obstacle en direction de Toulouse. Obstacle qui pourrait vous gêner après Orthez, la sortie numéro 8. Obstacle signalé au kilomètre 68. Plus au nord, vous circulez sur l'autoroute A89, direction Brive, Clermont-Ferrand. Il y aurait une pelle en travers des voies de l'autoroute au kilomètre 144 après Périgueux-Est. C'est la sortie numéro 16. On a fait le tour, pas d'autres difficultés. Vous êtes dans un secteur que je n'ai pas mentionné, c'est que pour vous, le trafic s'écoule tout à fait normalement. Quelques mots d'une restriction de circulation qui concerne la région de Brive, la bifurcation qui permet depuis l'autoroute A20 direction Toulouse de vous engager sur l'A89 direction Bordeaux reste fermée au moins jusqu'au début de l'été. La direction des routes Centre-Ouest effectue des travaux de sécurisation d'un ouvrage endommagé par des intempéries. Vous pouvez sortir à Objat, c'est la sortie 50, et puis emprunter le réseau secondaire pour rejoindre l'A89 à Brive-Ouest, ce sera l'entrée numéro 19. Toute la façade ouest et une bonne partie de l'Hexagone en vigilance canicule. 54 départements, tout l'ouest en vigilance rouge, 35 en vigilance orange. On va atteindre jusqu'à 44 degrés aujourd'hui. Prévoyez de l'eau dans votre véhicule pour les prochains jours aussi, puisque cette alerte canicule pourrait durer encore quelques jours. Et pensez à vous hydrater régulièrement. Merci de faire la route avec nous et bienvenue si vous voulez, si vous venez tout juste de nous rejoindre. Dans un instant sur le 107.7, votre question d'autoroute du jour, ce sera après la musique de Tame Impala.

0: Tame Impala avec la chanteuse américaine Jenny Kim. Il est 13h53 et cette nouvelle information vous concerne. Si à l'est de Toulouse, vous circulez sur l'autoroute A68 en direction d'Albi, on nous signale un véhicule en panne, véhicule qui est arrêté au niveau de la barrière de péage de Toulouse-Est. Dans les Landes, toujours un accident en cours en direction de Bordeaux après la barrière de péage de Sauniac et Muret. La voiture est sur la bande d'arrêt d'urgence. Le patrouilleur est sur les lieux. Et puis si vous circulez sur l'autoroute A63, mais cette fois-ci en direction de Bayonne et Saint-Sébastien, un poids lourd est en panne au niveau du kilomètre 54. C'est après la sortie 18, Sauniac et Muret. Il est sur la bande d'arrêt d'urgence, sa remorque empiète sur la voie de droite. Il vous reste voie du milieu et voie de gauche pour circuler. Personnel de l'autoroute présent également. Restez bien attentifs dans ce secteur.
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0: Sur l'autoroute, la plupart des incendies sont liés aux jets de mégots. Les explications de Quentin Lachaise.
2: Comment stopper les jets de mégots sur l'autoroute ? En France, en 2025, on compte environ 100 mégots de cigarettes jetés par jour sur chaque kilomètre d'autoroute. Alors pour inciter les fumeurs à ne plus avoir ce geste, les campagnes de sensibilisation se multiplient et cela peut passer directement par celui qui vous vend la cigarette. Serdar Kaya est le président de la Confédération des Buralistes de France.
3: On a de vraies campagnes de sensibilisation par de l'affichage extérieur et intérieur. Je pense que même si les consommateurs le savent, eh bien cette piqûre de rappel est toujours bienvenue. D'une manière aussi conviviale, c'est toujours bien perçu parce qu'à chaque fois qu'on a une petite sympathie avec nos clients, leur souhaitant une bonne journée en disant « Soyez prudents, vous voyez, en ce moment, on est en période de canicule. Eh bien, évitons et soyons responsables pour éviter d'avoir des feux de forêt à cause d'un mégot de cigarette. »
2: Même si toutes les aires de repos et aires de service sont équipées en cendriers, pour Éric Brocardi, le porte-parole de la Fédération nationale des sapeurs-pompiers de France, il faut aussi militer pour le retour d'un équipement directement dans les voitures.
4: Aujourd'hui, on fait appel aux constructeurs d'automobiles de remettre les cendriers à l'intérieur des véhicules. Quel que soit, on va dire, le niveau de demande de prévention ou de bon comportement, il faut aussi permettre aux concitoyens de pouvoir savoir où poser le papier, où poser la cigarette. Aujourd'hui, l'objectif, il faut donner les moyens aux concitoyens et permettre justement de remettre ces cendriers à l'intérieur du véhicule.
2: En attendant le retour des cendriers à bord de nos voitures, vous trouverez des cendriers de poche gratuitement lors d'opérations de prévention sur l'autoroute, mais aussi chez certains de vos buralistes.
0: Merci Quentin. Le retour de la musique pour aller jusqu'aux infos de 14h. Voici Anne Boll.

0: Merci d'avoir choisi le 107.7 et bienvenue si vous venez tout juste de nous rejoindre. Vos conditions de circulation, ce sont encore quelques événements sur votre trajet. Nous allons dans les Landes pour vous rappeler qu'un accident est en cours sur l'autoroute A63. Vous êtes concerné, vous qui circulez en direction de Bordeaux. Cet accident s'est produit après la barrière de péage de Sognac et Muret. C'est une voiture, elle est actuellement arrêtée sur la bande d'arrêt d'urgence. Le patrouilleur est sur les lieux. Vous éloignez le plus possible de cette bande d'arrêt d'urgence. Lorsque vous approchez de ce secteur, vous laissez la voie de droite libre. Il s'agira donc d'un corridor de sécurité. Privilégiez voie du milieu et voie de gauche pour circuler. Vous laissez un corridor de sécurité pour la sécurité des interventions. Vous restez à l'écoute du 107.7. Merci d'être avec nous. Dans une poignée de secondes, on va faire un tour sur vos conditions de circulation. Restez bien sûr avec nous. Il sera également question de l'actualité nationale et internationale. Bienvenue si vous venez tout juste de nous rejoindre. On va parler météo aussi. Je vous rappelle cette alerte canicule qui touche quasiment tout le pays. Seuls 7 départements du pourtour méditerranéen sont épargnés et actuellement il y a une cinquantaine de départements en alerte rouge, 35 en alerte orange. On voit ça dans 2 minutes. La météo arrive, ce sera après les infos. Merci de faire la route avec nous et très bon après-midi. Vous écoutez le 107.7, il est 14h.
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2: Bonjour à tous. Le plan Orsan niveau 2 sur 4 activé par le Premier ministre. Ce plan permet de renforcer la mobilisation du système de santé face à la canicule qui touche 90% des Français ce mardi en début d'après-midi. Sébastien Lecornu avait convoqué ses ministres en cellule de crise ce matin. Il les a invités à ne pas se déplacer cette semaine pour que les services de l'État se concentrent d'abord sur cette canicule. La nuit dernière a été la plus chaude jamais enregistrée en France et ce n'est pas terminé. Météo France ne donne pas de date de fin à cet épisode caniculaire pour le moment, mais certains départements en orange aujourd'hui pourraient passer en rouge dès demain. Marc Bloch entre aujourd'hui au Panthéon, historien alsacien juif ayant combattu pendant la Première Guerre mondiale. Il a été résistant pendant la Seconde et assassiné par la Gestapo. C'était en 1944. La cérémonie débutera vers 21h. Les cercueils de Marc Bloch et de son épouse Simone remonteront la rue Soufflot jusqu'à atteindre le Panthéon. Une magistrate, 2 gendarmes sanctionnés suite au drame de l'affaire Liana. Mais cela ne fait pas tout. Les syndicats de magistrats regrettent la décision de désigner des coupables au lieu de régler les problèmes structurels. Même son de cloche du côté de la présidente de l'Assemblée nationale. Pour Yaël Braun-Pivet, il n'est pas question de dysfonctionnement individuel, mais d'un fonctionnement structurel. Yaël Braun-Pivet qui insiste de nouveau pour inscrire à l'ordre du jour de l'Assemblée nationale une loi intégrale et ce, contre l'avis du Premier ministre. La réouverture du détroit d'Ormuz et au moins 37 navires de matières premières qui l'ont franchi hier lundi. Un trafic maritime record depuis le début de la guerre au Moyen-Orient et surtout un trafic qui représente plus d'un tiers des franchissements en temps de paix. Je vous propose de parler football maintenant.
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2: Avec la belle victoire des Bleus hier face à l'Irak, match à rallonge certes, mais victoire et nouveau doublé d'Mbappé ainsi que premier but de Dembélé, score final 3-0. Prochain match vendredi contre la Norvège pour se disputer la première place du groupe. Le mondial de foot se poursuit ce soir, Portugal-Ouzbékistan à 19h et à 22h Angleterre-Ghana. C'est la fin de ce flash, il est 14h02 et nous nous intéressons au trafic juste après la météo.
0: Merci Périne. La canicule continue de frapper l'Hexagone, des températures qui pourraient même dépasser les 42 degrés, ce jusqu'à jeudi inclus. Nous faisons le point avec Corentin Perrault. Il est prévisionniste à Météo France.
4: On attend encore des très fortes chaleurs aujourd'hui, 40, 42 degrés sur l'ouest. On peut même pouvoir atteindre plus de 43 degrés potentiellement. Et donc, on va avoir ce plateau de température très très chaud qui va se poursuivre encore jusqu'à jeudi inclus. Et le vrai rafraîchissement pourrait se faire dimanche sur la façade ouest. l'ouest, avec vraiment une baisse des températures. Par contre, pour l'est du pays, l'est de l'Hexagone, ne sortirait potentiellement pas encore de la canicule dimanche. On va attendre de voir le début de semaine prochaine, mais on a en tout cas cet épisode qui va se poursuivre durant tout le long de la semaine, avec une évolution progressive par l'ouest à partir de ce week-end.
0: Et cet après-midi, 38 degrés attendus à Clermont-Ferrand, 40 à Biarritz et Montauban, 41 pour Toulouse et Bordeaux. La nuit prochaine, le thermomètre ne descendra pas en dessous des 20 degrés. Ce sera même souvent autour des 25 degrés. Et demain, jusqu'à 44 degrés, toujours un soleil de plomb. Alors, la chaleur sévit, les températures ont du mal à baisser la nuit. Cet épisode est remarquable par sa précocité et son intensité. Dans ces conditions, conduire demande quelques précautions. Il est vraiment indispensable de bien vous informer dans les prochains jours, de bien vous informer sur les conditions de circulation. Partez reposer, la chaleur augmente les risques de panne et de fatigue au volant.
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0: À 14h passée de 4 minutes, je vous retrouve pour évoquer vos conditions de circulation avec quelques incidents sur l'autoroute A63. Il y a aussi un accident ailleurs, pas de difficultés importantes. Nous empruntons l'autoroute A63 direction Bordeaux avec cet accident survenu après la barrière de péage de Sauniac et Muret. Accident d'une voiture, elle est sur la bande d'arrêt d'urgence et c'est au niveau du kilomètre 54. Notez que patrouilleurs et dépanneurs sont en intervention. Même s'il n'y a pas de gêne sur les voies de circulation, des précautions s'imposent. Éloignez-vous le plus possible de la bande d'arrêt d'urgence. Privilégiez les voies de gauche pour circuler. On reste sur l'autoroute A63 en direction de Bordeaux. On jette un coup d'œil sur la circulation en Gironde. Ça commence à s'améliorer, même s'il y a encore des ralentissements à traverser sur cette portion qui est gérée par la direction des routes atlantiques, à un marche-prime entre Pierrotton et Canéjan. Toujours 10 minutes de plus sur votre temps de trajet pour aller de Salles à la rocade de Bordeaux. À vous compter une demi-heure au lieu de 20 minutes. On reste sur l'autoroute A63 pour évoquer cette fois-ci un poids lourd en panne en direction de Bayonne et Saint-Sébastien. C'est au kilomètre 54 que ce poids lourd est actuellement arrêté sur la bande d'arrêt d'urgence et la voie de droite. C'est après la sortie 18 Sauniac et Muret. Sachez qu'il vous reste voie du milieu et voie de gauche pour circuler. Intervention en cours du personnel de l'autoroute à la hauteur de cet événement. Voilà pour la situation sur les Landes. Dans les Pyrénées-Atlantiques, au Pays Basque, si vous voulez rentrer sur l'autoroute A63 pour prendre la direction de Saint-Sébastien à Biarritz, notez qu'il y a un véhicule qui est arrêté sur une des voies du péage d'entrée de l'autoroute. Cette voie est neutralisée. On en a terminé pour ce qui est du littoral atlantique. Nous rejoignons l'est de Toulouse, la 68, pour évoquer en direction d'Albi une voiture en panne. Elle est arrêtée à la barrière de péage de Toulouse-Est. Partout ailleurs que vous soyez, à Clermont-Ferrand, à Brive, du côté de Cahors, vers Montauban, à Carcassonne, à Pau, le trafic s'écoule sans difficulté.
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un tour des festivals cet été pour présenter son tout dernier album. Vous pourrez notamment aller l'applaudir le 28 juin du côté de Montauban. Il sera le 18 juillet sur la scène du Festival de Carcassonne. Concert également prévu le 27 juillet du côté de Bayonne. Merci de faire la route avec nous. Concernant vos conditions de circulation, hein, pas d'évolution. Toujours quelques événements pour vous qui êtes sur le littoral atlantique et sur l'autoroute A63. On détaille tout ça dans quelques instants. Vous restez bien sûr à l'écoute du 107.7, la musique de Joy Jonathan sur la suite de votre trajet.

0: Le chanteur belge Pierre Demar, merci d'être avec nous. Bon après-midi à l'écoute du 107.7. L'info trafic dans 30 secondes.
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0: 14h16, vos conditions de circulation sont en train de s'améliorer, même s'il y a encore quelques événements sur l'autoroute A63. Ailleurs, pas de grosses difficultés. Nous empruntons l'autoroute A63 pour évoquer ce poids lourd en panne en direction de Bayonne, Saint-Sébastien. Il est arrêté après la sortie 18 Sognac et Muret sur la bande d'arrêt d'urgence. Sa remorque empiète sur la voie de droite. Ça veut dire qu'à ce niveau-là, vous circulez seulement sur voie du milieu et voie de gauche. C'est au niveau du kilomètre 54. Il y a du monde sur place. Personnel de l'autoroute en intervention. Restez bien attentifs à votre conduite. En direction de Bordeaux, fin de l'accident dans ce même secteur de Sognac et Muret. Mais si vous quittez les Landes et le réseau attendent pour rejoindre Bordeaux, il faudra traverser quelques ralentissements en Gironde, une portion gérée par la direction des routes atlantiques. Conséquence, 35 minutes au lieu de 20 pour faire la route entre Salles et la rocade de Bordeaux. Plusieurs petits ralentissements à traverser et un quart d'heure de plus sur votre temps de trajet. Je vous le disais, en dehors de la 63, pas d'autres difficultés. J'aimerais quand même attirer votre attention à l'est de Toulouse sur ce poids lourd tombé en panne en direction d'Albi sur l'autoroute A68. Il est arrêté à la barrière de péage de Toulouse-Est. Voilà pour le trafic, pas d'autres perturbations. Et il est donc temps pour nous de repartir en musique et en compagnie de Mika. Voici Love Today.

Mick à l'instant avec Love Today. C'est plutôt calme en ce début d'après-midi dans le sud-ouest. Un pas de grosses perturbations, quelques incidents sur lesquels nous allons bien sûr revenir. Vous restez avec nous. Je voudrais aussi vous rappeler que après-midi dans le sud-ouest, un pas de grosses perturbations, quelques incidents sur lesquels nous allons bien sûr revenir. Vous restez avec nous. Je voudrais aussi vous rappeler que le 107.7 est

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1: 14h30 et nous rejoignons le littoral atlantique et l'autoroute A63 avec deux informations. Tout d'abord, si vous êtes en direction de Bayonne, de Saint-Sébastien, vous traversez les Landes, sachez que lorsque vous allez approcher du kilomètre 54, vous allez devoir vous déporter sur les deux voies les plus à gauche. En effet, après cette sortie Sauniac et Muret, sortie 18, il y a un poids lourd qui est arrêté sur la bande d'arrêt d'urgence et c'est sa remorque qui empiète sur la voie de droite qui a été neutralisé, patrouilleur sur place. L'autoroute A63 après les Landes, la Gironde et un trafic toujours dense en direction de Bordeaux avec quelques ralentissements à traverser après Marcheprime ou encore à l'approche de Sestas. Une bonne demi-heure au lieu de 20 minutes pour aller de Puissal jusqu'à la rocade de Bordeaux. À l'est de Toulouse, pas d'évolution sur la 68 direction Albi. Il y a un poids lourd en panne qui est arrêté à la barrière de péage de Toulouse-Est. Et en dehors de ces informations, eh bien, le trafic s'écoule ailleurs tout à fait normalement avec un petit bémol qui concerne la région de Brive. La bifurcation qui permet depuis l'autoroute A20 direction Toulouse de vous engager sur la 89 direction Bordeaux est fermée et va le rester jusqu'au début de l'été. La direction des routes Centre-Ouest effectue des travaux de sécurisation d'un ouvrage endommagé par des intempéries. Vous pouvez sortir à Objat, c'est la sortie 50, et puis emprunter le réseau secondaire pour rejoindre la 89 à Brive-Ouest. Ce sera l'entrée numéro 19.
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1: Les emballages plastiques restent omniprésents dans les grandes surfaces, produits frais sous film transparent, bouteilles d'eau, boissons, c'est le constat dressé par l'association de consommateurs Que Choisir Ensemble après avoir visité plus de 1500 magasins. Tous les détails arrivent juste après Cali.

0: sur le 107.7. Côté trafic, ça se passe plutôt bien. C'est encore un petit peu chargé pour Jeanne Bordeaux depuis la 63. Côté météo, ça reste très compliqué avec toute la façade ouest et une bonne partie de l'Hexagone en vigilance rouge canicule. 54 départements sont concernés. 35 sont en vigilance orange. On attend jusqu'à 44 degrés dans les prochains jours. Alors, ne laissez jamais personne dans une voiture à l'arrêt, même quelques minutes. On reparle de vos conditions de circulation aux alentours des 14h45. Votre rendez-vous consommation tout de suite, Charles Dodon est aux côtés de Lucille Buisson, chargée d'études pour Que Choisir Ensemble. Elle nous présente les résultats d'une de ses dernières enquêtes de l'association.
1: Bonjour Lucille Buisson.
2: Bonjour.
1: Le plastique est encore roi dans les rayons des supermarchés, les bouteilles d'eau, les fruits, les légumes emballés. Votre constat, il est sans appel.
2: Oui, on a enquêté avec l'association No Plastique in My City dans plus de 1600 magasins en France et le plastique reste omniprésent. Et pourtant, il y a des objectifs assez clairs de réduction, notamment de la mise sur le marché de bouteilles, mais également de plastique à usage unique de manière plus générale à l'échéance 2030-2040. Et donc on voit qu'on n'est pas sur la bonne trajectoire.
1: Et c'est particulièrement visible quand on voit les rayons, notamment ceux des eaux en bouteille, en plastique.
2: Oui, pour bien se rendre compte, on a pu référencer plus de 180 références distributeurs d'eau et boissons. Donc ça montre bien à quel point la stratégie des distributeurs ne va pas dans le sens d'une réduction du nombre de boissons embouteillées dans du plastique mises à disposition des consommateurs.
1: Et autre chiffre fort dans votre enquête, il concerne les fruits et les légumes qui sont pour la plupart emballés.
2: On a d'abord le rayon fruits et légumes classiques, vrac. Sur les 5 légumes et fruits les plus consommés, 60% d'emballés. Et c'est très vrai pour le bio avec plus de 90% d'emballage plastique. Et oui, cette tendance des fruits et légumes prédécoupés, puisque 2/3 des magasins en proposent. Donc ça a même été une surprise, puisqu'en plus ils sont plus chers pour les consommateurs et ils se conservent moins longtemps puisqu'ils sont déjà découpés.
1: Et d'ailleurs, à un moment, on a beaucoup parlé de la vente de produits en vrac. On a l'impression qu'on a totalement reculé là-dessus.
2: Oui, c'est un résultat de l'enquête qui nous a surpris, puisqu'on passe de 58% en 2023 de magasins de grande surface qui proposent un rayon vrac à 38% en 2026. Donc le recul est très net et c'est d'autant plus surprenant au vu des objectifs qui existent et au vu de la potentialité du vrac pour réduire les emballages de pâtes, de riz, d'amandes. Donc voilà, une solution qui trouve pas sa place en grande surface. En revanche, en magasin bio, c'est très disponible. 95% des magasins en proposent, avec un nombre de références d'ailleurs bien supérieur à la grande surface traditionnelle. Donc, on voit aussi que le modèle est possible.
1: Le plastique est loin d'avoir disparu des rayons des grandes surfaces. Bien au contraire, l'association Que Choisir Ensemble le regrette et appelle donc à agir. Merci à Lucille Buisson.
2: Merci à vous.
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0: Et pour ce qui est des prochains kilomètres, vous serez en compagnie de Sienna Spiro, la nouvelle blues woman britannique. Il y aura Louisa aussi avec Jetlag. Restez avec nous, l'infotrafic revient dès que nécessaire.
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1: Il est 14h46 et je vous retrouve pour évoquer un trafic qui n'a pas beaucoup évolué. Il y a toujours un petit peu de monde pour rejoindre Bordeaux et quelques véhicules en panne. Nous évoquons la 63 tout d'abord avec, pour vous qui traversez les Landes, direction Bayonne, Saint-Sébastien, ce poids lourd tombé en panne au niveau du kilomètre 54. C'est après la sortie 18, Sauniac et Muret. Il est arrêté sur la bande d'arrêt d'urgence, mais sa remorque empiète sur la voie de droite. Elles sont neutralisées, vous circulez sur voie du milieu, voie de gauche, pas patrouilleurs sur les lieux. On reste sur la 63, on quitte les Landes pour rejoindre la Gironde. Il y aura sur cette portion gérée par la direction des routes atlantiques des bouchons à traverser à Mios, à marche prime. Lorsque vous approchez de Cestas et de Canéjan, temps de trajet rallongé, vous comptez une bonne dizaine de minutes au lieu de 20 pour faire une bonne demi-heure au lieu de 20 minutes pour faire la route entre Salles et la rocade de Bordeaux. Ça va donner donc une dizaine de minutes de plus. À l'est de Toulouse, vous êtes sur la 68, direction Albi. Il y a ce poids lourd en panne qui est arrêté à la barrière de péage de Toulouse-Est. En dehors de ces informations et partout ailleurs, le trafic est fluide. À partir de 15h, de nouveaux copilotes pour vous accompagner. D'ici là, la musique de Maël, Tic Tac, ce sera juste après Justin Nozuka.

Mais à l'instant sur le 107.7 et un trafic qui s'écoule plutôt bien sur les autoroutes qui traversent le sud-ouest. C'est un petit peu chargé pour rejoindre Bordeaux depuis la 63. Nous en reparlerons bien sûr avec une nouvelle équipe et ce sera dans l'info trafic de 15h pour aller jusqu'au bout de l'heure. Lola Marche nous rejoint juste après Véronique Sanson.

0: Lola Marche sur le 107.7. Bon après-midi avec nous. Dans une poignée de secondes, le tour de l'actualité en deux minutes. Il sera question de météo et de canicule et de trafic juste après. Il est 15h. Bienvenue.
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2: Bonjour à tous. 40 morts par noyade en 5 jours. Quel triste fléau. Les mots sont de Sébastien Lecornu. Le Premier ministre présidait ce matin une cellule de crise à laquelle il avait convié ses ministres et durant laquelle il a revu à la hausse le bilan des noyades de ces derniers jours. Il est question essentiellement de jeunes. Dans une base nautique de Seine-et-Marne, dans la Seine, dans le Doubs, les autorités alertent sur la tentation de chercher la fraîcheur de l'eau dans des aires non surveillées, voire interdites à la baignade. Les autorités qui remontent d'un cran le plan Orsan, il passe en niveau 2 sur 4. Ce plan permet de renforcer la mobilisation du système de santé face à la canicule qui touche 90% des Français ce mardi après-midi. La canicule en France, mais également dans toute l'Europe, l'Italie déclare une alerte rouge dans 15 villes, dont Rome et Milan. Une alerte rouge aussi pour chaleur extrême déclarée pour demain et après-demain dans une partie du sud du Royaume-Uni. Et c'est un événement rare dans le pays. La Belgique s'attend à vivre la semaine la plus chaude de toute son histoire et la quasi-totalité de l'Espagne a été placée en alerte chaleur. Le chef de l'ONU, Antonio Guterres, presse le monde à agir avec, je le cite, beaucoup plus d'urgence pour limiter le réchauffement du climat. Le drame Liana et ses retentissements après la remise hier d'un pré-rapport de la justice et de la gendarmerie, Gérald Darmanin a annoncé vouloir accélérer le choc numérique, autrement dit tout scanner avec l'aide de l'intelligence artificielle dans toutes les juridictions, l'objectif étant le zéro papier d'ici 6 mois pour éviter des dossiers perdus, voire laissés au bord de certains bureaux. Accord conclu avec les États-Unis il y a plusieurs jours, mais l'Iran refuse toujours l'inspection de ses sites nucléaires par l'agence habilitée à le faire, l'AIEA. Téhéran a par ailleurs répété vouloir garder le contrôle sur le détroit d'Ormuz, ce qui ne semble pas être en phase avec les déclarations américaines. Enfin, il était historien, combattant lors de la Première Guerre mondiale, résistant pendant la Seconde et mort assassiné par la Gestapo en 1944. Marc Bloch va faire son entrée au Panthéon ce soir lors d'une cérémonie solennelle et ouverte au public. Le chef de l'État présidera cette cérémonie qui démarrera aux alentours de 21h. Il est 15h, passé de 2 minutes, c'est la fin de ce flash. Dans une heure, c'est Florence Dolly que vous retrouverez pour l'essentiel de l'actualité. Pour le moment, place à la météo.
3: Merci Perrine, mes priorités tout d'abord au trafic sur l'autoroute A20. Il y a une voiture en panne qui est arrêtée direction Montauban, c'est au niveau de la barre de péage de Montauban Nord. Et les prévisions de Météo France avec des températures qui restent exceptionnellement élevées de jour comme de nuit. Vigilance rouge canicule qui concerne 54 départements sur une grande moitié ouest du pays. Et la Bourgogne plus à l'est, 35 départements également en vigilance orange canicule. Et la situation qui va durer au moins jusqu'à demain. La nuit prochaine, les températures s'annoncent encore élevées, comprises entre 20 et 25 degrés. Demain, dès le matin, un soleil de plomb va s'imposer sur tout le pays, réchauffer l'atmosphère rapidement. Des développements orageux sont attendus sur les sommets des Pyrénées. Les maximales vont rester très élevés demain, 36 degrés à Clermont-Ferrand, 37 à Biarritz, 38 à Tarbes, à Toulouse et à Tulle, 40 degrés à Périgueux, Cahors et Brive, 41 à Marmande, 42 annoncés encore à Bordeaux.
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3: 15h03, et oui, rouler sous la chaleur, c'est vraiment, vraiment fatigant. Et déjà à cette heure-ci, les 40 degrés sont atteints actuellement du côté de Toulouse, du côté d'Agen également. Il fait 37 degrés à Clermont-Ferrand, 41 à Brive, 41 également à Bordeaux. Pensez vraiment, vraiment à faire le plein d'eau sur une aire de repos, une aire de service. Si vous avez oublié de prendre de l'eau à la maison, hydratez-vous régulièrement. C'est essentiel pour ne pas être victime d'un coup de fatigue. Côté trafic, il y a quelques petits incidents, pas grand-chose, c'est relativement calme. On va commencer le parcours, le voyage dans les Landes sur la 63 et c'est en direction de Bordeaux avec un véhicule arrêté sur les voies. C'est un poids lourd immobilisé au kilomètre 53 de cet axe en direction du sud, c'est-à-dire 2 km après Sonia Cameret. La sortie numéro 18, attention, il empiète sur la voie de droite, donc vous ne passez que sur l'une. des deux voies à gauche. Beaucoup plus au sud, sur la 64 entre Toulouse et Bayonne, une branche d'arbre a été repérée 14 km après Soumoulou, la sortie 11 au kilomètre 104 de cet arbre, de cet axe. Et il y a une seule voie pour passer puisque la branche d'arbre se trouve sur la bande d'arrêt d'urgence et la voie de droite, vous vous décalez à gauche, donc au kilomètre 64. Nous restons sur cette même autoroute à 64. Dans l'autre sens de circulation, il y a une voiture en panne, elle est arrêtée au niveau de Tarbes-Est, c'est la sortie 13 au kilomètre 144. Et puis du monde qui rejoint Bordeaux par le sud, par l'autoroute à 63, la circulation est dense depuis Marcheprime et jusqu'à la rocade bordelaise. Votre temps de trajet est rallongé d'une dizaine de minutes. Entre Salles, la sortie 21 et la rocade de Bordeaux, habituellement on met 20 minutes de voyage et là c'est 30 minutes qu'il vous faudra tout simplement, mais pas de vrais gros bouchons en tous les cas pour l'instant.
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0: Jason Mraz à l'instant, et puis vous avez voyagé un petit peu plus tôt avec Michel Jonas. Il est temps de reprendre des nouvelles de vos conditions de circulation dans quelques secondes.
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0: À 15h15, on reprend des nouvelles de vous qui circulez sur les 1400 km d'autoroute qui parcourent le sud-ouest du pays. Il y a quelques incidents sur votre trajet. On va commencer avec peut-être ce début d'incendie sur les voies de la 64. Et ça vous intéresse dans les deux sens, puisque si départ d'incendie il y a, s'il est confirmé, il est sur le terre-plein central, donc tout à côté de la voie de gauche, dans les deux sens vous êtes concerné au kilomètre 116, c'est-à-dire entre Pau, la sortie 10, et Soumoulou, la sortie numéro 11, et bien sûr les secours sont appelés, les pompiers, pour intervenir au niveau de ce possible départ de feu. Nous restons sur la 64, seulement en direction de Toulouse cette fois, où une voiture est tombée en panne. Elle est arrêtée au niveau de Tarbes-Est, c'est la sortie numéro 13. C'est au kilomètre 144 et le dépannage qui s'organise. La 64 encore en direction de Bayonne, seulement 14 km après Soumoulou, la sortie 11, une branche d'arbre est présente sur les voies, bande d'arrêt d'urgence et voie de droite au kilomètre 104. Autrement dit, vous vous réfugiez sur la voie de gauche, bien sûr, pour l'éviter. Nous passons à la 63, direction les Landes, où un poids lourd est en panne. Il est arrêté en direction de Bordeaux, en direction de l'Espagne, excusez-moi. C'est au kilomètre 53 de cet axe, c'est-à-dire 2 km après Sonia Camuré. La sortie numéro 18, la bande d'arrêt d'urgence, la voie de droite sont concernées. Autrement dit, vous vous décalez le plus à gauche possible pour laisser le corridor de sécurité, à savoir la voie du milieu, libre à ce niveau-là, et le dépannage qui est en train de s'organiser auprès de ce poids lourd en difficulté. D'autres incidents qui nous emmènent plus au nord maintenant, entre Toulouse et Bordeaux, sur l'autoroute A62, où des morceaux de pneus ont été repérés sur les voies. C'est en direction de Bordeaux, à 16 km après Valence d'Agen, la sortie 8 au kilomètre 134. Attention, de la gêne possible, le patrouilleur vient tout juste d'arriver sur les lieux. L'autoroute A20 maintenant, où entre Brévé et Montauban, il y a cette voiture en difficulté. Elle est arrêtée au niveau de la barrière de péage de Montauban Nord, et c'est en direction du sud pour rejoindre l'autoroute A62. Voilà donc pour les difficultés. Un tout petit peu de monde pour rejoindre Bordeaux, je vous le disais déjà tout à l'heure, en remontant la 63 vers la Rocade. Trafic légèrement dense, un temps de trajet rallongé à peine d'une petite dizaine de minutes pour l'instant. Des travaux vont se tenir ce soir dans certains secteurs de l'autoroute. Je vous en parle déjà juste après Genesis et ce titre Turn It Down Again.

0: 15h21, la canicule qui continue de sévir aujourd'hui sur l'ensemble du sud-ouest. Cette vigilance rouge à la canicule maintenue par Météo France, ceci expliquant peut-être des départs de feu actuellement du côté de la 64. Je vous rappelle que dans les deux sens de circulation, vous ne roulez que sur la voie de droite. La voie de gauche est balisée. C'est au kilomètre 116 entre Pau, la sortie 10, et Soumoulou, la sortie 11. Un dégagement de fumée a été aperçu. Et pour le coup, on attend l'arrivée des pompiers sur place. Donc, vous restez à droite à ce niveau-là.
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0: À Montauban, la nuit prochaine, à partir de 21h au plus tard, jusqu'à 6h demain matin, la 20 sera fermée en direction de Toulouse, entre la Molle, la sortie 65 et la jonction avec l'autoroute A62. Autre chantier attendu à Toulouse, à partir de 21h et jusqu'à 6h demain matin, le périphérique extérieur vers Blagnac et Bordeaux sera fermé entre Croix-Daurade, la sortie 14, à partir de 21h et jusqu'à 6h demain matin, le périphérique extérieur vers Blagnac et Bordeaux sera fermé entre Croix-Daurade, la sortie 14 et Sesquer, la sortie

Phoenix à l'instant sur le 107.7 et je vous retrouve au nord de Toulouse pour évoquer un accident qui peut vous concerner dans les deux sens de circulation. C'est au kilomètre 216 de cet axe. Alors, en direction de Toulouse, 5 km après Eurocentre, la voie de gauche semble impactée dans l'autre sens en direction de Bordeaux. C'est la bande d'arrêt d'urgence simplement. C'est au kilomètre donc 216, comme je vous le disais, et en direction de Bordeaux. Ça vous concerne donc 2 km après Saint-Jory, la sortie 11. J'aurai plus de précisions très vite. On referme nouveau tour de la situation sur l'autoroute après

0: Mademoiselle Lisa Stansfield, il est temps, il est l'heure de revenir en détail au trafic.
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0: À 15h32, je reviens en priorité sur cet accident qui s'est produit au nord de Toulouse, sur les voies de l'autoroute A62, en direction de Toulouse. Il semblerait qu'un véhicule ait traversé le terre-plein central. Ce sont les premières informations dont je dispose, et qu'il y ait une grosse gêne donc sur la voie de gauche, au kilomètre 216, 5 kilomètres donc après Eurocentre, la sortie 10.1, vous circulez un tout petit peu au ralenti au niveau de l'accident. Actuellement, il n'y a que deux voies dans ce sens-là. Dans l'autre sens, ça impacte aussi votre circulation, c'est-à-dire en direction de Bordeaux. Et là, c'est la voie de droite qui est concernée, ainsi que la bande d'arrêt d'urgence. C'est donc 2 kilomètres après Saint-Jory, la sortie 11, en direction de Bordeaux. Bien sûr, les forces de l'ordre et les agents autoroutiers se rendent sur place pour intervenir dès que possible au secours de ces véhicules accidentés. Plusieurs sont aussi arrêtés sur la bande d'arrêt d'urgence. Bref, je vous en reparlerai bien sûr en détail lors de notre prochain point avec d'autres précisions. Mais pour l'instant, vous devez vraiment ralentir au kilomètre 216 de cet axe. Nous restons sur la 62, seulement en direction de Bordeaux cette fois. De petits obstacles sur votre route. Ce sont des morceaux de pneus. A priori, ils ont été ramassés. Ça se termine 16 kilomètres après Valence d'Agen. La sortie 8 au kilomètre 134. Direction maintenant le département des Landes, la 63 ou en direction de l'Espagne. Il y a toujours ce poids lourd en difficulté, en panne. Il est en train d'être dépanné d'ailleurs. La voie de droite et la bande d'arrêt d'urgence sont neutralisées. C'est au kilomètre 53, 2 kilomètres après Sognac et Muret, la sortie numéro 18. Et bien sûr, vous passez dans ce secteur en vous décalant le plus à gauche possible. Des départs de feu possibles, c'est du côté de la 64 entre Bayonne et Toulouse. Avec sur le terre-plein central, dans les deux sens, vous êtes concerné par un possible départ de feu actuellement. C'est donc du côté du kilomètre 116 de cet axe, il y a un dégagement de fumée et on vous invite à ne passer que sur la voie de droite dans chaque sens de circulation. Ne passez pas sur les voies de gauche puisqu'elles sont tout près du terre-plein central. Il y a un dégagement de fumée qui a été repéré. C'est donc entre Pau, la sortie numéro 10, et Soumoulou, la sortie numéro 11. Plus au nord, sur la 64, il y a un véhicule, une voiture qui est tombée en panne, qui est arrêtée au niveau de la sortie portée sur Garonne. C'est la sortie 37 et c'est au kilomètre 282. Ne soyez pas surpris. Un autre départ de feu possible. Il nous emmène cette fois sur la 66 en direction de Toulouse et de Montpellier en direction du nord. Ça se passe sur l'aire de repos de Rosefond, kilomètre 24, et c'est 3 kilomètres après Mazères-Saverdin, la sortie numéro 2. Bien sûr, là aussi, les secours sont présents sur place. Et puis, en quittant Toulouse, ou plutôt en rejoignant Toulouse, excusez-moi, pour prendre le périphérique extérieur en direction de Bordeaux, il y a une voiture qui est arrêtée après la barrière de péage de Toulouse-Sud. Elle est bien garée sur le parking, donc il n'y a pas de gêne particulière. Je vous en reparlerai, bien sûr. Je ne vous en reparlerai plus pour le coup, justement parce qu'elle est bien en sécurité et qu'il n'y a aucune gêne pour vous.
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0: Dans un instant, sortir en famille. Aujourd'hui, nous vous proposons une croisière fluviale au départ de Châtellerault dans la Vienne, à bord d'une tout cabanée. Les explications juste après. Un autre mode de transport, caravane, Raphaël.

0: Raphaël qui vient de nous emmener en voyage à bord de cette caravane à 15h39. Je vous rappelle cet accident qui s'est produit entre Bordeaux et Toulouse. Nous sommes au nord de Toulouse et qui occasionne un petit bouchon en direction de Bordeaux, 2 km après Saint-Jory, la sortie 11. Bouchon qui se traverse en moins de 10 minutes, un bouchon d'un kilomètre 500. Il y a en effet de la gêne sur la voie de droite et la bande d'arrêt d'urgence, et dans l'autre sens aussi au kilomètre 216. Là, c'est la voie de gauche et le terre-plein central qui est impacté. Un véhicule aurait traversé ce terre-plein central 5 km après Eurocentre, la sortie 10 points en direction Toulouse, le tout donc au kilomètre 216. Vous êtes impacté, vous l'avez compris, dans les deux sens, et j'y reviens vite. Il est l'heure de sortir en famille, direction le département de la Vienne, plus précisément le site de la Manu à Châtellerault. Embarquement à bord du Jehan-Martin pour une croisière commentée d'une heure et demie. Yvan Mouton y attendu son micro pour le 177.
1: C'est par hasard, en regardant sur le net ce que pouvait être proposé à Châtellerault, on a découvert donc la balade en tout. Alors, on en a déjà fait une sur le Cher. On va découvrir autre chose.
2: Cette passagère ne croit pas si bien dire. La croisière sur la Vienne au départ de la Manu en plein centre-ville de Châtellerault, c'est vraiment autre chose, pour une simple et bonne raison avancée par le capitaine qui s'appelle
3: Bruno Desmures. On va donc aller sur l'eau. L'avantage ici, c'est que on a 3 mètres d'eau sous le bateau en permanence. C'est vraiment exceptionnel d'avoir ça ici, ce qui me permet de pratiquer mon activité tout l'été et puis toute l'année.
2: On peut donc réserver le bateau pour des croisières en groupe quand on le souhaite, ça c'est la bonne nouvelle. Et dans ce cas, on est accueilli par Carole, la matelote. Alors vous êtes matelote, quel est votre rôle ?
4: Alors j'accueille les clients en premier lieu au téléphone pour les réservations. Quand les réservations sont confirmées, eh bien je les accueille sur le ponton. Voilà, pour monter à bord en toute sécurité, en donnant les dernières informations ou en essayant d'apaiser les craintes lorsque quelques personnes ont peur. Et je passe la parole au capitaine.
3: Tout le long du parcours, il n'y a que des lieux emblématiques. On a une commanderie templière, on a le château de Chitré avec son moulin. Tellement de choses ici que ça nécessite un commentaire assez fourni, puisque au fur et à mesure qu'on rencontre les lieux, ça amène une explication, quoi.
2: Et vous ne vous en êtes peut-être pas rendu compte, mais nous naviguons déjà sur la rivière. Le bateau est extrêmement silencieux. On peut donc entendre clairement le fameux commentaire du capitaine.
3: Alors c'est une tout-cabanée. Donc la tout-cabanée, en général, c'était entre 10 et 15 mètres. Nous, cette tout fait 12 mètres. Et donc la particularité de la tout-cabanée, c'est que c'était la tout du pêcheur. Du temps où on pêchait le saumon.
2: C'est-à-dire un bateau avec une cabane. Et c'est ça, tout cabané.
3: Voilà, c'était l'habitation du marinier, le marinier-pêcheur, puisque il devait lever son filet toutes les heures, jour de nuit, et pendant 4 mois. Et il fallait bien qu'il dorme à bord.
2: Ces anecdotes sur le passé sont bien appréciées sur le bateau.
5: C'est stylé de voir qu'il y a quand même de l'histoire sur une rivière comme ça, quoi.
2: Une heure de navigation avec des rappels historiques sur le passé ouvrier de la ville de Châtellerault. Et une fois quitté la zone urbaine, une immersion totale dans la nature.
1: Et on a eu le bonheur de voir un Martin Pêcheur.
6: Martin Pêcheur.
1: Voilà.
2: Promenade sur la Vienne au départ du canal de la Manufacture en plein centre-ville de Châtellerault. Renseignements sur tourisme-châtellerault.fr et c'est l'autoroute A10 qui vous y conduit.
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0: 15h42, attention, un accident s'est produit ces dernières minutes sur l'A61 pour rejoindre Toulouse. Un accident qui, a priori, ne présente aucune gêne. Un véhicule qui se trouve sur la bande d'arrêt d'urgence, c'est 12 km après Montgiscard, la sortie 19.1. C'est au kilomètre 241. Je vous invite à vous décaler sur la voie du milieu pour laisser le corridor de sécurité, à savoir la voie de droite libre dans ce secteur. Plus d'incendie du côté de l'A66 sur l'aire de stationnement, l'aire de repos de Rosefond. C'était en direction de Toulouse. C'est terminé de ce côté-là, mais toujours cet accident qui s'est produit au nord de Toulouse sur les voies de l'autoroute A62. Vous êtes impacté dans les deux sens entre Eurocentre, la sortie 10.1, et Saint-Jory, la sortie 11, au kilomètre 216. Et je vais y revenir très vite, pas plus tard qu'après ce titre qui comprend Angélique Kidjo, Bono, John Legend, que de très grandes voix. Move on up à retrouver dans un instant.
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1: À 15h47 sur le 107.7, vos conditions de circulation actuellement, et on va commencer par cet accident légèrement impactant pour vous qui circulez sur la 62 entre Bordeaux et Toulouse. Nous sommes au kilomètre 216 de cet axe, c'est-à-dire entre Rocentre, la sortie 10.1, et Saint-Jory, la sortie numéro 11. Alors justement, en direction de Bordeaux, l'accident génère un bouchon qui se traverse en une petite dizaine de minutes. C'est 2,5 km environ de bouchons qui vous attendent direction Bordeaux, à tel point qu'on vous conseille d'ailleurs de quitter à la 62 au niveau de Saint-Jory, la sortie 11, ou bien vous patientez quelques minutes dans ce bouchon, c'est comme vous le souhaitez. Il y a de la gêne, en effet, puisque la voie de droite est balisée et impossible suite à cet accident, mais sachant que dans l'autre sens de circulation, il y a un impact aussi, puisque une voiture a visiblement traversé le terre-plein central et se trouve arrêtée sur la voie de gauche, à 5 km donc après Rocentre, la sortie 10.1, et là vous passez à droite, la sortie conseillée est vraiment en direction de Bordeaux seulement, puisque c'est là que se trouve le bouchon, comme je vous le disais, de 2,5 km. Bien sûr, les secours arrivent progressivement sur place, accident qui implique un fourgon et une voiture. Voilà donc pour cet événement gênant, tout de même du côté du nord de Bordeaux, nous sommes sur la 62. Du nord de Toulouse, excusez-moi. Au sud de Toulouse maintenant, la 61 en direction de la Ville Rose, en venant de Carcassonne. Un autre accident ne vous gêne pas. Celui-là, c'est une voiture qui est immobilisée 12 km après Montgiscard. La sortie 19.1, c'est au kilomètre 241. Vous laissez cela dit de la place, c'est-à-dire vous évitez la voie de droite pour vous décaler sur l'une des voies à gauche. Ça laisse le fameux corridor de sécurité qu'il faut évidemment emprunter dès que possible. Voilà pour cette situation sur l'autoroute A61. On va se retrouver maintenant sur l'A64 et c'est au sud-ouest de Toulouse, cette fois direction Toulouse, ou du côté de Pau. Les pompiers sont arrivés sur ce départ de feu qui a été constaté sur le terre-plein central de l'autoroute. Ça vous intéresse pour le coup dans les deux sens de circulation. C'est entre Pau, la sortie numéro 10, et Soumoulou, la sortie numéro 11. Il est possible que vous soyez gêné sur la voie de gauche et de toute façon il faut laisser la place aux pompiers. Donc là, dans les deux sens, je vous invite au kilomètre 116 à rester tranquillement sur la voie de droite. Voilà pour l'essentiel cet après-midi. Il y a aussi du côté des Landes un poids lourd qui est tombé en panne, qui est toujours présent. C'est en direction de l'Espagne et j'apprends à la seconde que ça semble bien terminé maintenant et c'est tant mieux. En effet, plus de poids lourd à dépanner, c'était 2 km après Sonia Camuret, la sortie 18, et c'est bien comme ça. Plus au nord, la 63 toujours, pour rejoindre la rocade de Bordeaux. La circulation est un petit peu dense dans le secteur de Marcheprime à partir de Sestas pour rejoindre la rocade bordelaise. Vous rajoutez une petite dizaine de minutes à votre temps de trajet habituel. Dans 10 minutes, le retour de l'actualité, le flash de 16h. On s'y rend en musique, bien sûr, avec pour commencer Dizzy et Théodora qui nous chantent leur joli titre Mélodrama. C'est juste après The Blackout All Stars.

This is Théodora, 15h57, je reviens vers vous, qui circulait sur l'autoroute à 62 au nord de Toulouse avec cet accident qui s'est produit au kilomètre 216 entre Eurocentre, la sortie numéro 10 point et Saint-Jory, la sortie 11. Il y a de la gêne dans les deux sens de circulation et maintenant en direction de Bordeaux, les trois voies de droite ont été balisées. Autrement dit, on ne roule que sur une seule voie et forcément le bouchon prend de l'importance. 20 minutes pour le passer maintenant en direction de Bordeaux, bouchon de 3 kilomètres. C'est 6 km après la barre de péage de Toulouse-Nord, donc 3 au kilomètre 218, c'est voilà où il apparaît ce bouchon. Je vais revenir très vite, les infos arrivent dans un peu plus de 2 minutes après Passers.

0: Vous arrivez de Toulouse sur la 62 vers Bordeaux. La sortie de l'autoroute est conseillée à tous les véhicules au niveau de Saint-Jory. La sortie numéro 11 suite à cet accident qui génère un bouchon maintenant de 3 km. Un itinéraire de déviation est en place, je vous l'indiquerai dans les prochaines minutes. Il est tout pile 16h, le moment de retrouver votre flash d'actualité.
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2: Bonjour à tous. Une cinquantaine de départements en alerte rouge canicule ce mardi. L'épisode de chaleur se poursuit. Le Premier ministre a annoncé ce matin l'activation du niveau 2 du plan Orsan. Il permet de renforcer les capacités de régulation médicale et mobiliser les personnels nécessaires au fonctionnement de l'hôpital pour faire face à l'afflux de patients. Sébastien Lecornu qui a également alerté sur le risque de noyade. 40 personnes sont décédées depuis jeudi dernier, essentiellement des jeunes. Le chef du gouvernement a mis en garde contre la tentation de se baigner dans des zone interdite et dangereuse. Le parquet national antiterroriste demande un procès pour Mohamed Moghouchkov, le principal suspect de l'assassinat de Dominique Bernard, ce professeur de français assassiné à Arras le 13 octobre 2023 en sortant des cours. Le suspect, un de ses anciens élèves, avait revendiqué son geste au nom de l'État islamique. Pour le troisième lundi consécutif, des rassemblements organisés partout en France hier soir en soutien aux victimes de violences sexuelles et pour réclamer une loi intégrale. Le ministre de la Justice, Gérald Darmanin, de son côté, a promis un choc numérique au ministère de la Justice avec un passage au zéro papier d'ici 6 mois. Il était historien, combattant lors de la Première Guerre mondiale, résistant pendant la Deuxième et mort assassiné par la Gestapo en 1944. Marc Bloch va faire son entrée au Panthéon ce soir au cours d'une cérémonie solennelle et ouverte au public dans la soirée. Le chef de l'État présidera cette cérémonie. Le sport maintenant.
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2: Eh oui, on vous fait vivre le Mondial 2026 et au lendemain de la victoire des Bleus face à l'Irak, le Portugal tenu en échec face à la République démocratique du Congo au cours de la première journée doit impérativement gagner face à l'Ouzbékistan pour se rassurer et lancer son Mondial. Coup d'envoi de la rencontre à 19h et puis à 22h, l'équipe d'Angleterre emmenée par Harry Kane qui figure parmi les favoris du Mondial affronte le Ghana et peut se qualifier pour les 16e de finale. En attendant, il est 16h02, c'est la fin de ce flash. L'infotrafic revient dans un instant, juste après un point sur la météo.
0: Merci Florence, mais comme toujours, la priorité va au trafic sur cette antenne. Vous roulez entre Bordeaux et Toulouse sur la 62, un camping-car est tombé en panne direction Toulouse, 14 km après Castelsarrasin, la sortie 9. C'est au kilomètre 180. Attention, il empiète sur la voie de droite, donc vous ne passez que sur la voie de gauche pour être à l'abri, bien sûr, de cet incident. Et les prévisions de Météo France avec cette canicule qui continue de frapper l'Hexagone. Les températures pourraient même dépasser les 42 degrés aujourd'hui. Nous n'en sommes pas loin. Et ce jusqu'à jeudi inclus. Nous faisons le point avec Corentin Perrault. Il est prévisionniste à Météo France.
4: On attend encore des très fortes chaleurs aujourd'hui. 40, 42 degrés sur l'ouest. On peut même pouvoir atteindre plus de 43 degrés potentiellement. Et donc on va avoir ce plateau de température très très chaud qui va se poursuivre encore jusqu'à jeudi inclus. Et le vrai rafraîchissement pourrait se faire dimanche sur la façade ouest avec vraiment une baisse des températures. Par contre, pour l'est du pays, l'est de l'Hexagone ne sortirait potentiellement pas encore de la canicule dimanche. On va attendre de voir le début de semaine prochaine, mais on a en tout cas cet épisode qui va se poursuivre durant tout le long de la semaine avec une évolution progressive par l'ouest à partir de ce week-end.
0: Et en effet, les températures qui continuent de grimper, c'était Corentin Perrault de Météo France, et je peux vous dire que ça y est, les 42 degrés sont atteints du côté de Bordeaux, actuellement également dans les Landes, plus au sud à Morsinque, sinon 41 à Dax, 41 à Mont-de-Marsan, à Marmande, 41 à Bergerac, 40 degrés du côté d'Agen, bref, c'est vraiment très très très chaud. Cet après-midi, ça le restera la nuit prochaine, des températures comprises entre 20 et 25 degrés. Et demain, dès le matin, un soleil de plomb qui va s'imposer sur tout le pays, réchauffer l'atmosphère encore rapidement et des développements orageux possibles sur les sommets des Pyrénées, des maximales qui vont rester très élevées demain. 36 pour Clermont-Ferrand, 37 à Biarritz, 38 à Tarbes, Toulouse et Tulle, 40 à Périgueux, Cahors et Brive, 41 degrés à Marmande et encore 42 degrés du côté de Bordeaux.
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0: Il est 16h04, je vous retrouve évidemment, on refait un nouveau tour de vos conditions de circulation avec cette situation qui se complique sur l'autoroute A62 au nord de Toulouse avec un accident qui impacte en fait la circulation dans les deux sens. Alors en direction de Toulouse, la voie de gauche est neutralisée, c'est 5 km après Eurocentre, la sortie 10.1 au kilomètre 216 et ça roule globalement plutôt normalement. Mais c'est plus difficile dans l'autre sens, c'est-à-dire en venant de Toulouse en direction de Bordeaux, puisque les deux voies de circulation, voie de droite et voie du milieu, sont maintenant neutralisées, ainsi que la bande d'arrêt d'urgence. Et c'est donc 2 km après Saint-Jory, la sortie numéro 11, en raison donc de cet accident, ce fourgon présent sur place. Et ça génère à l'arrière un bouchon qui continue à prendre de l'ampleur. Il y a une demi-heure d'attente dans 3,5 km de bouchon actuellement. Ça vous intéresse, 6 km après la barrière de péage de Toulouse-Nord. Je vous le disais, on vous conseille de quitter l'autoroute au niveau de Saint-Jory, la sortie numéro 11. Ça peut vraiment valoir le coup puisque vous allez y gagner en temps de trajet. La solution, c'est donc de quitter l'autoroute, je vous le disais, au niveau de Saint-Jory, la sortie numéro 11. Et vous suivrez sur le réseau secondaire la métropolitaine 820 qui vous ramènera sur l'autoroute un petit peu plus haut à partir de l'entrée au recentre, l'entrée 10.1. Voilà, secteur à éviter donc en direction de Bordeaux. Un autre accident sans conséquence, lui, sur votre circulation, et tant mieux, c'est au sud-est de Toulouse, cette fois en direction de la Ville Rose. Nous prenons pour ce faire la 61 et 12 km après Montgiscard, la sortie 19.1. Il y a cette voiture et ce fourgon immobilisé, ce poids lourd même immobilisé sur la bande d'arrêt d'urgence. Et c'est au kilomètre 241, passé le plus à gauche possible. Décalez-vous au moins d'une voie pour laisser le corridor de sécurité. Dans tout cela, une bonne nouvelle, puisque du côté de Pau maintenant, beaucoup plus au sud, sur les voies de l'autoroute A64, il n'y a plus de départ de feu au niveau du terre-plein central entre Pau et Soumoulou. C'est un incident tout à fait terminé à présent et c'est tant mieux. Sur cette même autoroute A64 et beaucoup plus à l'est et en direction de Bayonne, il y a un cône de chantier qui est renversé dans une zone de travaux. Vous devez rester vigilant au kilomètre 160. C'est 11 km après Cap-Verne. Cap-Verne, c'est la sortie numéro 15. Un peu plus au sud, dans l'autre sens, un peu plus à l'ouest plutôt, direction Toulouse, il y a un véhicule en panne qui est arrêté, un fourgon. Au niveau d'Urte, c'est la sortie numéro 4. Ça vous intéresse au kilomètre 15 et ça peut occasionner un petit peu de gêne. Toujours du monde et même de plus en plus pour rejoindre Bordeaux par le sud et par l'autoroute A63 en particulier pour arriver jusqu'à Cestas au nord de Marcheprime. Bouchon qui se traverse en une grosse dizaine de minutes actuellement avant de pouvoir vous insérer sur la rocade bordelaise où pour l'instant la circulation est bonne.
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0: 16h11, la situation qui semble bien s'améliorer maintenant sur les voies de l'autoroute A62 au nord de Toulouse suite à cet accident direction Bordeaux. On ne roule plus que sur la voie de droite et la voie du milieu, mais ça fait une voie de plus que tout à l'heure. Tout de même, donc c'est mieux au kilomètre 216 dans l'autre sens de circulation, c'est-à-dire en direction de Bordeaux. Eh bien, ça roule en direction de Toulouse, ça roule maintenant sans rencontrer de vraies difficultés, et c'est tant mieux, les trois voies sont libres à ce niveau-là. Toujours le bouchon pour l'instant, il va sans doute régresser suite au fait qu'il y a une voie de plus pour circuler maintenant en direction de Bordeaux. Pour l'instant, on l'estime à 4 km ce bouchon tout de même, qui se traverse donc en 25 minutes. Nouvel incident qui nous emmène entre Montauban et Brive. Nous prenons les voies de l'autoroute A20 et en direction de Brive et de Paris. Il y a un obstacle sur les voies, des morceaux de pneus qui ont été repérés sur la voie de droite. Vous l'évitez, 9 km après Souillac. La sortie 55 au kilomètre 297, une seule voie pour circuler à gauche. On y revient, toute cette situation et en détail après Moby.
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0: à l'instant sur le 107.7. Je vous souhaite un agréable voyage. On va voir de quoi il est fait de pas mal d'accidents, malheureusement, cet après-midi. Je vous en parle dans quelques secondes.
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0: À 16h17, tout pile, je vous retrouve pour évoquer plusieurs accidents en cours. Celui qui est toujours d'actualité au nord de Toulouse, j'y reviens dans un instant. Et puis un nouvel accident qui est repéré du côté de l'autoroute A20. C'est en direction de Brive et de Paris, en venant de Montauban, 13 km après la Bastide Murat, la sortie 56. Un accident s'est peut-être produit au kilomètre 317. Je n'ai pas d'autres détails pour l'instant, le patrouilleur est en route pour rejoindre le secteur. Accident qui peut se trouver sur la bande d'arrêt d'urgence ou au contraire sur une voie de circulation, c'est-à-dire que vous devez rester vigilant en approchant, le secteur n'étant pas du tout sécurisé encore. C'est au kilomètre 317 encore une fois de cet axe. Plus au nord, il y a un petit peu de gêne toujours en direction de Brive et de Paris. Ce sont des morceaux de pneus qui ont été repérés sur la voie de droite, 9 km après Souillac, la sortie 55, et là c'est au kilomètre 297 de cet axe. Au nord de Toulouse, on vient donc à cet accident qui s'est produit en fait dans les deux sens de circulation. C'est un poids lourd qui a traversé le terre-plein central. Alors, il se trouve maintenant sur le bas-côté de l'autoroute je dirais à l'écart des voies de circulation en direction de Bordeaux. C'est 2 km après Saint-Jory, la sortie numéro 11. Il y a toujours un bouchon à l'arrière de cet événement. Bouchon de 5 à 6 km maintenant qui se traverse en une demi-heure, 35 minutes. Cela dit, les voies semblent rendues à la circulation maintenant. Et donc, pour le coup, il est possible de quitter l'autoroute si vous le souhaitez au niveau de Saint-Jory. C'est la sortie numéro 11. Vous suivrez la métropolitaine 820 qui vous ramènera un peu plus au nord sur l'autoroute A62 à partir d'Eurocentre. Et dans l'autre sens, c'est-à-dire en direction de Toulouse, il n'y a plus d'impact particulier concernant cet accident, mis à part, la voie de gauche qui est balisée tout de même. Mais là, ça passe sans problème, sans ralentissement, sans difficulté, bien sûr. Les secours qui interviennent au niveau de cet accident et notamment les pompiers. On se retrouve à présent au sud-est de Toulouse avec un autre accident qui n'occasionne aucune gêne à votre passage. C'est déjà ça, c'est en venant de Carcassonne, direction Toulouse, une voiture en poids lourd arrêtée sur la bande d'arrêt d'urgence. C'est 12 km après Montgiscard, la sortie 19.1, et c'est au kilomètre 19, au kilomètre 241 donc. Et le dépanneur qui vient d'arriver sur place pour prendre en charge ces véhicules en difficulté. Voilà pour la situation sur l'A61. Je vous retrouve maintenant entre Bayonne et Toulouse, sur les voies de l'autoroute A64, direction Toulouse, avec simplement un fourgon qui est tombé en panne, qui est arrêté à Urte. C'est la sortie 4 au kilomètre 15 de cet axe. Attention à de la gêne possible. Et puis sur les Landes, l'A63 maintenant, qui depuis l'Espagne vous conduit jusqu'à Bordeaux, 6 km après Ondres. La sortie 7, un fourgon est arrêté sur les voies au kilomètre 161. Et là, j'ignore aussi s'il se trouve sur les voies ou sur le bas-côté. Enfin, pour rejoindre Bordeaux, la circulation se passe mieux ces dernières minutes. Un petit bouchon à passer dans la traversée de Marcheprime, au nord de Marcheprime, en fait. Et entre Sestas et la Rocade, petit ralentissement, rien de bien important. Et puis, on reste sur la 63 avec un nouvel événement. Je le reçois à l'instant. Cette fois, nous redescendons l'axe pour nous retrouver sur la côte basque en direction de Bordeaux. Une voiture est tombée en panne, elle est arrêtée après la barrière de péage de Biarritz. Ne soyez pas surpris. Et la route en musique qui se poursuit, bien évidemment. Voici Level 42, Something About You.

0: 16h24 et toujours ce bouchon nord de Toulouse sur l'autoroute A62 en direction d'Agen et de Bordeaux. 6 km de difficulté, 35 minutes pour le traverser. Vous pouvez toujours l'éviter ce bouchon en quittant l'autoroute avant. Sortie conseillée pour tous les véhicules à Saint-Jory, la sortie numéro 11. Vous suivrez sur le réseau secondaire la métropolitaine 820 qui vous ramènera sur l'autoroute un petit peu plus haut à partir de Recentre. L'entrée 10 points. J'y reviens en détail sur cet événement bien sûr. Après Michael Jackson que l'on va retrouver avec Black or White, ce sera après la recette de Jack et Carla.
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1: À 16h31, je vous rappelle qu'il fait chaud, très chaud, vous le constatez, y compris si vous avez mis la climatisation dans la voiture. Les 40 degrés sont allègrement dépassés maintenant dans le sud-ouest du côté de Bordeaux. 42 degrés, hein, c'est le maximum actuellement. 41 à Langon, à Marmande, 41 degrés à Libourne, à Bergerac. 40 également du côté d'Agen, du côté de Mont-de-Marsan. Bref, marquez des pauses régulièrement. La chaleur fatigue et surtout, pensez à bien vous hydrater, à boire beaucoup d'eau, c'est absolument essentiel. Alors, chaleur encore plus insoutenable dans le bouchon hein, qui s'est formé au nord de Toulouse sur la 62 suite à cet accident qui implique un poids lourd qui a traversé le terre-plein central et qui est tombé de l'autre côté des voies sur la bande d'arrêt d'urgence. En direction de Toulouse, ça ne provoque pas beaucoup de gêne puisque seule la voie de gauche est neutralisée parce qu'il y a des dégâts sur le terre-plein central hein, qu'il faut réparer bien sûr. Mais c'est en direction de Bordeaux que vous êtes le plus cruellement, si je puis dire, impacté puisqu'il y a la voie de droite qui est balisée maintenant et la voie de gauche. Et vous restez attentif bien sûr. Une seule voie pour circuler, ça ne facilite pas du tout, mais alors pas du tout les affaires de ce bouchon. Un bouchon de presque 7 km maintenant hein, en direction de Bordeaux. Il se traverse en une quarantaine de minutes. Et pour l'éviter, c'est après la barrière de Toulouse-Nord, 6 km, 3 km après maintenant, hein, puisque le bouchon grandit. Pour l'éviter, eh bien, vous pourrez sortir à Saint-Jory, la sortie numéro 11. Vous éviterez au moins, disons, une partie hein, du bouchon, pas complètement, puisqu'il débute avant maintenant cette sortie numéro 11. Et vous quitterez l'autoroute donc à Saint-Jory pour la récupérer à Eurocentre en suivant la métropolitaine 820. Voilà donc pour cette difficulté du côté du nord de Toulouse. Encore une fois, secteur peut-être même à éviter pour vous, hein, si vous le pouvez encore. Voilà pour la situation sur l'autoroute A62 au Parbonneur. Il n'y a pas d'autres difficultés. Un autre accident est présent au sud-est de Toulouse, maintenant sur la 61 direction la Ville Rose. C'est 12 km après Montgiscard, la sortie 19.1. Une voiture, un poids lourd sur le bas-côté, le dépannage qui s'organise. Ça ne vous impacte pas. Pensez à vous décaler quand même sur l'une des trois voies à gauche. À laisser le fameux corridor de sécurité pour que le dépannage se passe en toute sécurité au kilomètre 241 de la 61. Troisième accident, c'est du côté de l'autoroute A20. Et j'attends les précisions. Hein. Le patrouilleur n'est pas encore sur place. C'est en direction de Brive-de-Paris, 13 km après la Bastille Murat, la sortie 56, au kilomètre 317 de cet axe. Ne soyez pas surpris par l'événement qui pourrait bien se trouver sur une voie de circulation. Ça reste à préciser, à confirmer. L'autoroute A63 maintenant, qui longe l'Atlantique. Nous nous retrouvons au sud de Bordeaux. La circulation est un petit peu chargée. Ça donne à peine 5 minutes de ralentissement à traverser avant de rejoindre la rocade. Et puis, beaucoup plus au sud, sur la côte basque, il y a 7 voitures en panne arrêtées. Direction Bordeaux, ça se passe juste après la barrière de péage de Biarritz. Pas vraiment de gêne. Enfin, nous prenons la 64. C'est l'axe Bayonne-Toulouse où un fourgon est en panne. Direction Toulouse, il est arrêté au niveau d'Urte. C'est la sortie numéro 4 et c'est au kilomètre 15 de cet axe.
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1: Avec les fortes chaleurs, le risque d'incendie augmente. Des départs de feu ont déjà été recensés dans l'Hérault. Plusieurs hectares sont partis en fumée dans l'Aude et même en Corse, il faut le rappeler. 9 feux sur 10 sont d'origine humaine, dont près d'un sur deux liés à une imprudence. Adoptez les bons réflexes, comme consulter la météo des forêts. Elle existe depuis 2 ans. Nous vous en parlons juste après Jean-Louis Aubert.

0: trouve du côté de l'autoroute A20 où je vous parle depuis tout à l'heure d'un accident qui mérite encore d'être précisé. C'est en direction de Brive, 13 km après la Bastide Murat, à la sortie 56 au kilomètre 317. Il est tout à fait possible qu'il y ait de la gêne car un bouchon est en train de se former à l'arrière de l'accident sur un petit kilomètre, pas tout à fait. Il se traverse en quelques instants pour le moment, mais vous restez attentifs évidemment au passage. Le patrouilleur doit rejoindre le secteur et puis je vous rappelle que au nord de Toulouse, sur la 62 direction Bordeaux, il est peut-être recommandé d'éviter ce secteur actuellement toujours suite à un bouchon qui commence à prendre énormément d'importance puisqu'il se traverse en quasiment une heure maintenant. C'est 3 km après la barrière de péage de Toulouse Nord suite à un accident impliquant un poids lourd qui a traversé le terre-plein central et il n'y a qu'une seule voie pour passer au niveau de l'accident. C'est 2 km après Saint-Jory. Voilà pourquoi ce bouchon ne désemplit pas. Au même titre que la météo du ciel, il existe depuis 2 ans la météo des forêts, un dispositif mis en place pour vous indiquer les risques potentiels d'incendie. Les explications de Perrine Martin.
1: Quand la température de l'air affiche 35, 36, 37, 38 degrés, la température du sol, elle, peut afficher jusqu'à 10 degrés supplémentaires. Voilà pourquoi le ministère a lancé, comme tous les étés depuis 2 ans, sa météo des forêts. Présentation Clarisse Durand du ministère de la Transition écologique.
2: Il y a 4 niveaux de danger, donc faible, modéré, élevé, très élevé. Et l'information est au niveau départemental. La météo des forêts va nous permettre d'adapter et d'adopter les bons comportements pour éviter les départs de feu. Et ça peut être éventuellement complété sur place, à l'orée de la forêt, par des dispositions plus précises. Dans certains cas, l'arrêté préfectoral peut aller jusqu'à interdire l'accès à la forêt.
1: Pour éviter les départs de feu, 9 fois sur 10 d'origine humaine en forêt, comme ailleurs, dans le sud de la France, mais pas seulement, Lionel Berthet, du même ministère.
3: Les massifs forestiers peuvent être touchés par un incendie, mais c'est aussi le cas, et on l'oublie parfois, des zones de végétation comme les champs et les prairies. Pour autant, le pourtour méditerranéen, le sud-ouest, présente un risque de départ de feu qui est plus élevé, notamment en raison des sécheresses qui sont plus fréquentes et surtout plus intenses. Avec le changement climatique, cependant, davantage de départements seront concernés par le risque dans le futur.
1: Quelques automatismes maintenant à bien avoir en tête.
2: Si on est fumeur, il faut jeter ses mégots dans un cendrier. Et il existe des cendriers portatifs. Si on organise un barbecue, le bon réflexe, c'est de faire le barbecue chez soi ou dans un espace qui est aménagé et surtout loin de toute végétation, puisque les herbes et les broussailles peuvent s'enflammer très facilement. Si on fait du bricolage, de même, il faut faire du bricolage loin des espaces sensibles et de la végétation. Il faut également penser à entretenir et débroussailler son jardin tout au long de l'année. Si on stocke du bois ou des bouteilles de gaz, le bon réflexe, c'est de les éloigner de son habitation et de les stocker dans un abri fermé.
1: En cas de départ de feu, ne tardez pas à prévenir le 112 ou le 18. Et si vous vous retrouvez à proximité d'un feu, écoutez toujours les consignes de sécurité des autorités.
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0: 16h42, plus de ralentissement sur la 20 à l'arrière de cet accident dont je vous parlais tout à l'heure, dont j'attends encore des précisions. Elles arrivent au fil des minutes. Il s'agit d'un semi-remorque qui est arrêté tout près des voies de circulation. En fait, à l'extérieur des voies, dans un refuge, donc il n'y a pas réellement de gêne. C'était sans doute un phénomène aussi de curiosité. Donc ça va mieux quand même de ce côté-là. C'est 13 km après la Bastide Murat, la sortie à numéro 56 au kilomètre 317. Et le retour au trafic, ce sera juste après. Les Queen, Don't Stop Me Now.
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1: À 16h47, on reprend des nouvelles de vous qui circulez sur les autoroutes du sud-ouest où il continue de faire très très chaud cet après-midi. Les 40 degrés sont dépassés ou atteints du côté de Mont-de-Marsan, du côté par exemple de Bordeaux, il fait 41 exactement, la même chose à Libourne, Bergerac, Langon, Marmande actuellement, 42 degrés du côté de Morsinx, la nouvelle c'est dans les Landes. Bref, la chaleur qui continue, vous le savez, avec cette vigilance rouge à la canicule de Météo France sur l'ensemble du sud-ouest et sur une cinquantaine de départements du pays. C'est vraiment énorme. Pensez à vous hydrater, à vous arrêter régulièrement. On va réévoquer l'événement le plus compliqué du moment. C'est sur la 62 au nord de Toulouse. Mais tout d'abord, allez, une bonne nouvelle. Ça fait du bien, ça fait plaisir. Du côté de l'autoroute A20 en direction de Brive, finalement, il n'y a pas d'accident. 13 km après la bassine murale à sortie 56. Il s'agit simplement d'un poids lourd qui est tombé en panne. Il est arrêté à l'écart des voies au kilomètre 317 dans un refuge, donc il n'y a aucune gêne à votre passage. Alors en effet, nous prenons l'autoroute A62 en direction de Bordeaux. L'accident a des conséquences dans les deux sens, mais c'est vraiment en direction de Bordeaux qu'il provoque le plus de difficultés, puisque un long bouchon vous attend juste une fois que vous aurez passé en fait Toulouse. C'est 3 km après la barrière de péage de Toulouse-Nord. Là, vous allez arriver à l'arrière du bouchon qui s'étend sur plus de 6 km et qui se traverse en un peu plus d'une heure. Secteur à éviter si vous le pouvez. C'est vraiment la consigne que je peux vous donner pour l'instant. En continuant dans le bouchon, vous pourrez en éviter une partie, on va dire, en quittant l'autoroute à Saint-Jory si vous le souhaitez. C'est une sortie conseillée au kilomètre 218 et là vous suivrez la métropolitaine 820 pour récupérer l'autoroute plus au nord à Eurocentre. Voilà pour la situation. Donc je vous la rappelle, c'est un poids lourd qui a traversé le terre-plein central qui se trouve donc sur le bas-côté avec les deux voies de droite neutralisées, en l'occurrence la bande d'arrêt d'urgence et la voie de droite. Vous roulez sur deux voies, donc il y a une voie qui a été rendue à la circulation, la voie de gauche, c'est déjà pas si mal. Ça peut vouloir dire que le bouchon va s'en ressentir positivement, mais il est tout de même important, donc ça ne va pas s'arranger dans les 5 prochaines minutes malheureusement. Dans l'autre sens de circulation, donc là c'était 2 km après Saint-Jory, dans l'autre sens, c'est-à-dire en direction de Toulouse, 5 km après recentre la sortie 10.1. La voie de gauche reste balisée suite à cet accident. Et là, il y a deux voies pour passer, mais ça ne génère pas du tout de difficultés. Un autre incident tout à fait à part qui vous concerne en direction de Toulouse est toujours sur la 62. C'est plus au nord, 14 km après Castel-Sarrazin, la sortie 9. Il y avait un camping-car en panne. J'apprends qu'il a été évacué maintenant et tant mieux. C'est au kilomètre 181 de cet axe. Au sud-est de Toulouse, la 61, c'est l'autoroute des deux mers où il y a deux véhicules accidentés sur le bas-côté. Deux dépanneuses qui sont arrivées sur place maintenant pour les évacuer. C'est en direction de Toulouse, 12 km après Montgiscard, la sortie 19.1, c'est au kilomètre 241. La côte basque, à présent, nous nous retrouvons beaucoup plus au sud et beaucoup plus à l'ouest, bien sûr, sur les voies de la 63, c'est en direction de Bordeaux, avec cette voiture en panne qui est arrêtée après la barrière de péage de Biarritz. Enfin, en remontant la 63 tout au nord en direction de Bordeaux, avant de vous insérer sur la rocade, petit ralentissement à traverser à partir de Sestas. Ça rallonge à peine de 5 minutes à votre temps de trajet habituel. Et sur la rocade bordelaise, à proprement parler, ça se passe tout à fait bien actuellement. Et c'est la même situation pour l'instant sur le périphérique toulousain. Et dans moins de 10 minutes, le retour de l'actualité, ce sera le flash de 17h, bien évidemment. Et puis le coup d'envoi de votre 17-20 aujourd'hui. Elliot, avec cette reprise de La Camisanella, on le retrouve après Syl. Reprise aussi, It's a Man's Man's World.

Elliott sur le 107.7. Elle a un nouvel incident qui va nous emmener sur les voies de l'autoroute A64 entre Bayonne et Toulouse. Je vous parlais tout à l'heure d'un fourgon panne au kilomètre 58 de cet axe avec la voie de droite balisée, en tous les cas neutralisée par le fait qu'il empiète sur cette voie de droite. C'est au kilomètre 58 aussi que des morceaux de pneus ont été repérés sur les voies. Donc vous restez vigilants. D'autres obstacles à 8 km de là, direction Toulouse toujours, c'est juste après Salis de Béarn à la sortie 7, et c'est au kilomètre 50, un cône de chantier renversé qui peut occasionner de la gêne. Le bouchon au nord de Toulouse sur la 62, il est en train de diminuer puisque une voie supplémentaire a été rendue à la circulation direction Bordeaux, donc c'est après Saint-Jory, la sortie numéro 11. Cela dit, le bouchon se traverse quand même encore en 50 minutes, hein. Tout à l'heure c'était une heure, donc signe que tout de même ça évolue bien. On vous appelle encore une fois pour l'instant à éviter le secteur. La musique avant de refaire un tour de l'actualité.

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2: Bonjour à tous. La vigilance rouge canicule étendue demain à l'Aisne, la Somme, le Nord et le Pas-de-Calais. 58 départements au total seront donc en rouge demain. Les températures resteront exceptionnellement élevées de jour comme de nuit. Alerte Météo France. La nuit dernière a été la plus chaude jamais observée depuis 1947. Conséquence de ces fortes chaleurs, les monuments parisiens adaptent leurs horaires. La Tour Eiffel a fermé dès 16h ce mardi au lieu de minuit 45 en temps normal en raison de la canicule. La direction du musée du Louvre a suivi en annonçant sa fermeture à 16h au lieu de 18h. Conséquence également de l'épisode de canicule, tous les matchs de championnat de rugby sont décalés à dimanche matin. C'est ce qu'a annoncé tout à l'heure la Fédération française de rugby. Une quinzaine de demi-finales et de finales de championnat doivent avoir lieu ce week-end. Elle reste pour le moment au Portugal. Les autorités portugaises ont refusé de remettre à la France une femme de 41 ans, soupçonnée d'avoir abandonné ses deux enfants de 4 et 5 ans. Les deux enfants avaient été retrouvés le mois dernier au bord d'une route. La jeune mère de famille sera remise plus tard aux autorités françaises pour les faits qui n'ont pas été commis sur le territoire portugais. Le parquet national antiterroriste demande un procès pour Mohamed Moghouchkov, le principal suspect de l'assassinat de Dominique Bernard, ce professeur de français assassiné à Arras le 13 octobre 2023 en sortant des cours. Le suspect, un de ses anciens élèves, avait revendiqué son geste au nom de l'État islamique. 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
2: Au lendemain de la victoire des Bleus face à l'Irak, le Portugal, tenu en échec face à la République démocratique du Congo au cours de la première journée, doit impérativement gagner face à l'Ouzbékistan pour se rassurer et lancer son mondial. Coup d'envoi de la rencontre à 19h. À 22h, l'équipe d'Angleterre emmenée par Harry Kane, qui figure parmi les favoris du mondial, affronte le Ghana et peut se qualifier pour les 16e de finale. Une Coupe du Monde que l'on vous fait vivre tous les jours sur le 107.7 à travers un chiffre clé pour découvrir le chiffre du jour. Restez à l'écoute, rendez-vous juste après l'infotrafic et la météo.
0: Merci Florence, et des températures qui restent très très élevées cet après-midi, la canicule qui continue de frapper l'Hexagone, les températures qui pourraient même dépasser les 42 degrés, et ce jusqu'à jeudi inclus. On fait le point avec Corentin Perrault et les prévisionnistes à Météo France.
4: Tout est exceptionnel, que ce soit même pour un mois de juin, ou même on bat des records de température absolue, c'est-à-dire que des températures que l'on a relevées en juillet-août, qui est la période d'ailleurs la plus présente pour avoir des conditions caniculaires sur le pays. C'est là où il fait le plus chaud, notamment au mois d'août. Là, nous sommes seulement fin juin. Nous avons donc évidemment beaucoup de records mensuels que nous battons à plate couture, mais on a également des records absolus jamais enregistrés. Donc oui, c'est un événement qui est absolument remarquable et exceptionnel.
0: Et 58 départements, soit 4 de plus, seront en vigilance rouge demain. Voilà, c'était Corentin Perrault de Météo France. Et déjà cet après-midi, on atteint 41 à Bergerac, à Libourne, Langon, Marmande, 42 degrés à Bordeaux actuellement, également à Morsinx, la Nouvelle dans les Landes, et également aussi maintenant du côté de Dax. L'année prochaine, les températures seront encore très élevées, entre 20 et 25 degrés. Demain matin, un soleil de plomb qui va vite s'imposer et vite réchauffer la atmosphère. Quelques orages possibles sur les sommets des Pyrénées, des maximales qui vont rester élevées demain également. 36 à Clermont-Ferrand, 37 à Biarritz, 38 à Tarbes, Toulouse et Tulle, 40 degrés à Périgueux, Cahors et Brive, 41 à Marmande et encore une fois 42 degrés annoncés demain à Bordeaux.
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0: Dans ce 17-20, on a rendez-vous donc avec le chiffre du mondial dans un instant. Un petit peu plus tard, une idée de trio vocal. C'est Tempo 110 avec Charlotte Latour qui va nous faire découvrir un album aux airs de fête. Et puis, un petit peu plus tard, à 17h50, nous parlerons de la migraine dans votre rendez-vous santé.
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0: Allez, à 17h04, hein, c'est vraiment le moment de vous retrouver, de tout vous dire de vos conditions de circulation qui restent vraiment difficiles au nord de Toulouse, hein, sur l'autoroute A62 pour vous qui roulez en particulier en direction de Bordeaux. Je vous rappelle qu'un accident impliquant un poids lourd qui a traversé le terre-plein central est toujours en cours et qu'à l'arrière, eh bien, ça donne un bouchon conséquent. Alors, ce bouchon apparaît après la barrière de péage de Toulouse Nord. Il s'étend sur 9 km maintenant. Il se traverse en 40 minutes. Notez que le temps de traverser diminue. C'était une heure, hein, il y a un quart d'heure de cela environ. La raison est que maintenant, vous roulez sur deux voies. Tout à l'heure, il n'y avait qu'une voie au niveau de l'accident qui s'est produit au-delà de Saint-Jory, la sortie numéro 11. On vous conseille toujours, dans la mesure du possible, de quitter l'autoroute à Saint-Jory, la sortie numéro 11. Vous aurez déjà traversé une partie du bouchon, je préfère vous prévenir. Et ensuite, vous pourrez emprunter la métropolitaine 820 qui vous ramènera sur l'autoroute plus au nord à partir de au centre. Voilà pour cet accident perturbant. Il est aussi, mais dans une moindre mesure, dans l'autre sens, c'est-à-dire en direction de Toulouse. 5 km après au centre, la sortie 10.1 où la voie de gauche est neutralisée. Mais le trafic, même s'il ne se fait sur deux voies, n'est pas spécialement perturbé par cette neutralisation de la voie de gauche. Plus au nord, la 62 direction Toulouse. Événement qui semble se terminer. La voie de droite qui était balisée pour permettre le dépannage d'un camping-car. 4 km après Castel-Sarrazin, la sortie au kilomètre 181. Un autre accident qui s'est produit, lui, au sud de Toulouse, au sud-est, sur l'A61 direction Toulouse, 12 km après Montgiscard, la sortie 19.1. La bonne nouvelle, c'est que la voiture a été évacuée maintenant. Reste le poids lourd au kilomètre 241, tout se passant sur la bande d'arrêt d'urgence. Il n'y a pas réellement de gêne notable. L'autoroute A20 à présent, là, nous sommes au nord de Toulouse, entre Montauban et Brive, direction Brévet-Paris. Toujours la présence de ce poids lourd en panne arrêté dans un refuge. Il est bien à l'écart des voies. C'est au kilomètre 317, 13 km après la bastide Murat, c'est la sortie numéro 56. Je vous propose de parcourir le sud du pays, c'est-à-dire la 64 qui longe les Pyrénées en direction de Toulouse. Il y a tout d'abord un cône de chantier renversé juste après la sortie Salis de Béarn, c'est la sortie numéro 7 et c'est au kilomètre 50. 8 km plus loin, il y a un poids lourd en panne sur la voie de droite, c'est au kilomètre 58, vous ne passez que sur la voie de gauche. Et à ce même niveau, des morceaux de pneus ont été aussi repérés sur les voies, ils pourraient être gênants. Sur la 63, tout se passe bien. Un tout petit peu de monde pour rejoindre Bordeaux sur cet axe dans ces derniers kilomètres. Mais vraiment, la situation qui s'améliore beaucoup maintenant. Et ça se passe bien pour l'instant sur la rocade bordelaise. Et puis, un tout dernier incident qui nous permet de complètement changer de région. Nous nous retrouvons non loin du Puy-de-Dôme sur l'A89. C'est l'axe Lyon-Bordeaux. Vous passez l'A71. Et 8 kilomètres après la jonction avec cet axe, il y a une voiture en panne. Elle est arrêtée sur la voie de droite, attention, c'est un peu avant de rejoindre Mans à la sortie 27 au kilomètre 351. Vous passez donc sur la voie de gauche et voilà pour l'essentiel.
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0: Et le retour de l'actualité, c'est bien sûr aux alentours de 17h15.
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0: Deux semaines de compétition déjà, et oui, la Coupe du Monde 2026 confirme son statut d'événement sportif de l'année, un mondial XXL organisé en Amérique du Nord. Sur le 177 chaque jour, un chiffre pour marquer cette édition, le chiffre du jour, 620 millions de dollars. Loïc Alsac, c'est la somme que se partageront les équipes qualifiées cette année.
5: Oui, le montant est réparti entre les 48 sélections qualifiées. Cela représente une hausse d'environ 50% par rapport au mondial 2022. Chaque équipe a déjà perçu 1,5 million de dollars pour couvrir ses frais de préparation. En revanche, le reste de l'enveloppe est lié aux performances sur le terrain. Le futur champion du monde, par exemple, recevra une prime de 50 millions de dollars, puis ce chiffre diminuera progressivement en fonction du résultat final. Les équipes qui quitteront le tournoi dès le premier tour percevront un minimum garanti de plus de 10 millions de dollars, un montant qui représente pour certaines petites fédérations comme Haïti, Curaçao, encore la Jordanie, plusieurs années de fonctionnement. Au final, la Coupe du Monde 2026 ne se jouera donc pas seulement sur le terrain, mais aussi dans les comptes, avec un impact durable bien après le coup de sifflet final.
0: Merci Loïc, et vous pouvez retrouver chaque jour un chiffre marquant de cette Coupe du Monde sur le 177, sans oublier les résultats bien sûr dans nos flashs d'actualité. Allez, c'est reparti pour un tour en musique avant de reparler trafic. Étienne Dao tout de suite, et c'est juste avant David Guetta.

0: 17h15 sur le 107.7, c'est l'heure, le moment. On va reprendre des nouvelles de vos conditions de circulation dans un instant.
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0: Il est 17h16 sur le 107.7, il est temps, il est l'heure de revenir en détail à vos conditions de circulation qui nous emmènent sans tarder sur les voies de l'autoroute A62. Nous sommes au nord de Toulouse, entre Eurocentre, la sortie 10.1 et Saint-Jory, la sortie numéro 11. Accident toujours en cours et qui a beaucoup de conséquences, en particulier pour vous qui venez de Toulouse, hein, qui vous dirigez vers Bordeaux. On fait le point sans tarder avec Stéphane Morat de Vinci Autoroute. Bonsoir Stéphane Morat. Allô, allô. Bien, il y a un petit problème technique. Apparemment, je n'entends pas Stéphane Morat. Je pense qu'on le retrouvera lors du prochain point, bien évidemment. Puisque, oui, Stéphane.
3: Allô.
0: Ah, ça y est, il est revenu. Oui. Voilà.
3: Bonjour, excusez-moi.
0: Oui, Stéphane Morat. Donc, j'étais en train de dire qu'en effet, cet accident a plutôt des conséquences, et même surtout des conséquences pour ceux qui roulent en direction de Bordeaux, qui arrivent de Toulouse. Que s'est-il passé, en fait?
3: Oui, tout à fait. Ben, écoutez, cet après-midi, aux alentours de 15h30, un poids lourd qui circulait dans le sens Bordeaux vers Toulouse a traversé le terre-plein central au point kilométrique 215. Il a terminé sa course l'accotement de l'autoroute dans le sens Toulouse vers Bordeaux, à peu près 2,5 km après l'échangeur 11 de Saint-Jory.
0: Alors très concrètement, dans ce sens-là, on ne roule que sur deux voies au lieu de trois. Tout à l'heure, on n'avait qu'une voie d'ailleurs pour circuler. Expliquons pourquoi.
3: Oui, ben écoutez, donc lorsqu'il a traversé le terre-plein central, les glissières qui se trouvent au milieu de l'autoroute étaient situées sur la voie de gauche du sens Toulouse vers Bordeaux, donc on ne pouvait pas circuler sur cette voie de gauche. Et lorsque lui, il a terminé sa course, il a empiété sur la bande d'arrêt d'urgence et on a dû neutraliser la voie de droite pour permettre l'intervention des pompiers et de la gendarmerie. Donc on a circulé pendant quelques heures sur la voie unique du milieu, la voie médiane du milieu, et c'est pour ça que sur la période où il y a beaucoup de trafic, ça a engendré très rapidement un bouchon.
0: Et à cette heure-ci, forcément, ça ne pardonne pas vraiment, même si le temps de traverser du bouchon diminue. On est à une demi-heure maintenant. Est-ce que vous conseillez toujours de quitter l'autoroute au niveau de la sortie Saint-Jory?
3: Oui, tout à fait. Donc, effectivement, donc avec les équipes de dépannage et les équipes de Vinci Autoroute, on a réussi à dégager les glissières de sécurité pour permettre la circulation sur deux voies de circulation. L'objectif pour nous étant de fluidifier le trafic pour permettre aux personnes qui rentrent de Toulouse pour gagner leur domicile de pouvoir le faire le plus rapidement possible.
0: Alors peut-être ce qu'il faut expliquer, Stéphane Morat, c'est qu'il va y avoir une vraie conséquence pour la circulation sur la 62 la nuit prochaine.
3: Oui, tout à fait. Donc là, nous allons rester sur ces deux voies de circulation le temps que le gros du trafic puisse s'écouler et permettre ensuite donc aux équipes d'intervenir après 21h. Nous allons projeter donc de fermer l'autoroute A62 au niveau de l'échangeur Saint-Jory aux alentours de 22h pour permettre aux dépanneurs d'évacuer le poids lourd et pour permettre à l'entreprise qui a été missionnée de venir réparer les glissières de sécurité qui se trouvent dans le terre-plein central, c'est-à-dire au milieu de l'autoroute.
0: Bien sûr, on aura l'occasion de vous repréciser tout ça et en direct, évidemment, au bon moment, hein, sur l'antenne du 107.7. Merci beaucoup, Stéphane Morat, en tous les cas, pour toutes ces précisions ce soir. Et une toute dernière, je vous précise aussi donc que si vous quittez l'autoroute au niveau de Saint-Jory, la sortie numéro 11 en direction de Bordeaux, eh bien, vous passerez par la métropolitaine 820 sur le réseau secondaire qui vous ramènera un peu plus au nord sur la 62 à partir d'Eurocentre. On change de secteur maintenant. pour évoquer un nouvel incident. C'est une voiture en panne. Nous sommes le long des Pyrénées. C'est l'axe Bayonne-Toulouse, la 64, avec une voiture arrêtée après la barrière de péage de Sam. Alors, étant donné qu'elle est bien rangée, si je puis dire, au niveau du parking, il n'y a aucune gêne. Je ne vous reparlerai plus du tout de ce petit incident. Il y a direction Toulouse, toujours sur la 64, un autre incident qui vous intéresse. 10 km après Eurocentre, la sortie numéro 7 au kilomètre 59. C'est simplement un véhicule qui est présent sur l'accotement, ou plutôt dans un refuge, et qui se trouve donc à l'écart des voies. C'est une très très bonne chose, bien sûr. Si vous passez dans ce secteur, vous voilà donc informé. On revient au nord de Toulouse, sur la 62, en direction d'Agen de Bordeaux. Cette fois, pour évoquer un nouvel incident, pas réellement gênant, puisqu'il se passe sur une aire de repos. C'est l'aire de Frontonnet qui se trouve après Eurocentre, en direction de Bordeaux. Une voiture en panne dans la bretelle de sortie au niveau du kilomètre 206 de cet axe. Au sud-est de Toulouse maintenant, bonne nouvelle, plus d'accidents. Du côté de Montgiscard, tout est terminé hein, sur cet axe, ça roule bien. L'autoroute avant maintenant, c'est l'axe Montauban-Brive, direction Brive-Paris, 6 km après Montauban-Nord, la barrière de péage. Il y a un morceau de ferraille qui occupe la voie de gauche, vous ne passez que sur la voie de droite et c'est au kilomètre 406 de cet axe. Et puis un tout dernier incident qui nous emmène beaucoup plus au nord, dans le Puy-de-Dôme, sur les voies de l'A89, pour vous qui arrivez peut-être de l'A71, 8 km après la jonction entre l'A89 et l'A71, il y a une voiture en panne sur la voie de droite, vous ne passez qu'à gauche. Le point de repère, c'est le kilomètre 351 et voilà tout, pas de bouchon notable, sinon au niveau des grandes agglomérations, on roule bien du côté du périphérique toulousain ou bien encore de la rocade bordelaise. À suivre, des artistes qui ne se prennent pas vraiment au sérieux. Ils vont nous plonger dans un univers burlesque. Les Poupinet Sisters sortent un album aux airs de fête. Leur trio vocal s'inspire des Andrews Sisters, typiques des années 40 et 50. Elles seront dans Tempo 110. On les retrouve après M. Pokora.

0: M. Pokora sur le 107.7. Et voici maintenant un trio vocal féminin en look rétro et glamour. Les très British Poppini Sisters publient un album anniversaire entre compositions originales et nombreuses reprises piochées chez les Beach Boys, Bonnie Tyler ou bien encore Dalida. Place à Tempo 110 avec Charlotte Latour.
1: 110 secondes avec trois copines de conservatoire. Elles ont étudié le jazz et pratiqué le chant choral à Londres. Les Poppini Sisters ont sorti leur premier album d'harmonie vocale en 2006. Énorme succès à l'époque. 20 ans plus tard, elles sortent un album anniversaire. Il y a la blonde Kate, la voix la plus grave, la comédienne du groupe, adepte de la dérision et du second degré, la rousse, Rosanna, la voix la plus aiguë, femme fatale du trio, à la fois chic et sexy, et entre les deux, la brune, Marcella, la plus excentrique. C'est elle qui nous dit ce qui leur plaît le plus dans les années 40-50 qu'elles incarnent.
2: Fashion, definitely.
3: La mode, clairement, parce qu'elle ouvre une palette de créativité dingue. Et bien sûr, le son du jazz de cette période. Le hot jazz, les big bands, c'est tellement entraînant qu'on peut vraiment s'amuser avec. Il ne s'agit pas de laisser de côté les choses tristes de l'époque, mais plutôt d'essayer de mettre en avant les plus positives. On adore s'amuser en musique, revisiter des chansons de façon légère. Mais attention, on travaille notre musique très sérieusement. Et quand on chante en harmonie, il n'y a pas de « je ». Tout se conjugue avec « nous ». C'est ce qui fait la magie de notre trio.
2: It's a bit like celebrating 20 years of marriage, right?
3: C'est un peu comme fêter nos 20 ans de mariage et fêter notre envie incroyable de continuer ensemble.
2: Just a joyous celebration.
3: On voulait donc donner un ton très joyeux à cet album. Certaines chansons sont un peu faux-folles, d'autres poignantes, il y a un peu de tout, comme dans la vie quoi.
1: The Birthday Party, c'est le nouvel album des Poppini Sisters.
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0: 17h28 et rien de nouveau sur votre route. Le bouchon qui continue de diminuer au nord de Toulouse sur la 62 en direction de Montauban d'Agen. C'est 2 km après la barrière de péage de Toulouse Nord. Il s'étend tout de même sur 7 km. Vous allez le traverser en moins d'une demi-heure maintenant. Ça va mieux en effet. Hein, depuis que l'on a récupéré une voie de circulation, on roule sur deux voies au niveau de l'accident qui s'est produit un petit peu plus haut du côté de Saint-Joury. Vous pouvez toujours l'éviter au moins en partie, pas totalement malheureusement ce bouchon, en quittant l'autoroute à Saint-Joury justement, la sortie numéro 11. J'y reviens très vite, juste après Color Blast.
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0: 7h07, il est l'heure de revenir en détail à vos conditions de circulation.
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0: À 17h33, c'est reparti pour un nouveau tour de vos conditions de circulation avec cet événement le plus impactant actuellement qui est toujours présent au nord de Toulouse sur les voies de l'autoroute A62. Et c'est en particulier pour vous qui circulez en direction de Montauban et de Bordeaux que la situation est la plus compliquée. Il n'y a que deux voies pour circuler au niveau de l'accident. Les deux voies de gauche, accident qui s'est produit au niveau après Saint-Jory au kilomètre 216. Et c'est donc juste après cette sortie numéro 11, il y a toujours un bouchon à l'arrière, bouchon de 6 km. Il réduit ce bouchon autant dans sa longueur que dans son temps de traversée. Vous comptez moins d'une demi-heure maintenant pour le passer. Ça va mieux en effet depuis que l'autoroute a regagné une voie, on va dire. Il a fallu neutraliser notamment la voie de gauche pour permettre un premier, une première réparation, on va dire, des glissières de sécurité qui ont été endommagées par le poids lourd qui a traversé le terre-plein central. Bref, si vous le pouvez encore, vous pouvez sortir de l'autoroute au niveau de Saint-Jory, la sortie numéro 11 qui se trouve déjà dans le bouchon. Vous gagnerez un petit peu de temps quand même en suivant la métropolitaine 820 sur le réseau secondaire qui vous ramènera naturellement un peu plus au nord sur la 62 où vous pourrez rentrer à nouveau à partir d'Eurocentre. Voilà, c'est le conseil que l'on vous donne, que vous soyez à bord d'une voiture ou à bord d'un poids lourd. Dans l'autre sens de circulation, il y a aussi de l'impact en direction de Toulouse. L'accident là se trouve 5 km après Eurocentre. La sortie 10.1, la voie de gauche qui reste toujours balisée. Mais globalement, ça ne vous gêne pas plus que cela. Deux voies pour passer, pas de ralentissement notable. L'autoroute A20, je vous parlais tout à l'heure d'un morceau de ferraille. Sur les voies, j'apprends qu'à l'instant que c'est fini du côté de Montauban et c'est une très très bonne chose. On va se retrouver sur les voies de la 64 qui longe les Pyrénées, l'axe Bayonne-Toulouse, avec un fourgon en panne. Arrêté dans un refuge bien à l'écart des voies, 10 km après sa liste de Béarn, la sortie 7. Le point de repère, c'est le kilomètre 59. Beaucoup plus au nord maintenant, un incident qui est en passe de se terminer, puisque la voiture qui était en panne sur les voies de l'A89 en direction de Brive et de Bordeaux vient d'être évacuée par le dépanneur. Le patrouilleur va lui débaliser la voie de droite au kilomètre 351. C'est 8 km après la jonction entre la 71 et la 89, un peu avant de rejoindre Monza. Et c'est tout. Pas de bouchons du côté de Bordeaux et de Sarocade. Un trafic à peine un petit peu dense. À Toulouse, c'est tranquille aussi. En particulier entre Toulouse Sud et Toulouse Nord. Et inversement. Et merci d'avoir choisi le 107.7 pour circuler en toute sécurité.
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0: Et bien sûr, dans 10 minutes, je reviens en détail au trafic et à tout moment, hein, si la situation le réclame. Et puis à retrouver tout à l'heure à 17h50 dans ce 17-20, à votre magazine de la santé, il sera question d'un mal qui frappe beaucoup de monde, beaucoup de femmes en particulier. Il s'agit de la migraine. Par bonheur, il y a des traitements qui évoluent. La grande Sophie tout de suite. Martin.

0: La chaleur qui continue de sévir aujourd'hui, bien sûr, vous le remarquez, hein, plus de 40 degrés du côté de Langon, Marmande, du côté de Bordeaux. Il fait 42 à Bordeaux actuellement, 41 degrés aussi à Bergerac, à Libourne, 40 à Mont-de-Marsan, 42 degrés également du côté des Landes, à Morsinx, La Nouvelle. Vous devez marquer des pauses régulières, bien sûr, sur l'autoroute, car vous pouvez vous retrouver à l'arrêt à tout moment en cas d'événement, et mieux vaut bien sûr avoir de l'eau en quantité suffisante, et surtout si vous voyagez avec des enfants ou des personnes âgées, on ne cessera de vous le rappeler tant que cette canicule durera, bien sûr. 17h40, la musique à suivre, Lynn, il y aura aussi Mylan.
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1: 7h46, c'est reparti pour un nouveau tour de vos conditions de circulation qui s'apaisent par bonheur. Il y a peu d'événements, mais il y a toujours cet accident impactant qui vous intéresse au nord de Toulouse sur la 62 et en particulier pour vous qui circulez en direction de Bordeaux. Il y a toujours ce bouchon localisé 3 km après la barrière de péage de Toulouse Nord, bouchon de 6 km. Il se traverse en 25 minutes, ce temps de trajet qui reste élevé même s'il diminue peu à peu. Il y a deux voies pour passer au niveau de l'accident. Et pour le coup, je vous encourage toujours, si vous le souhaitez, à quitter l'autoroute au niveau de Saint-Jory, la sortie 11. C'est une sortie conseillée. Alors, vous aurez déjà traversé une partie du bouchon, c'est vrai, mais vous gagnerez tout de même un petit peu de temps en quittant l'autoroute donc à Saint-Jory, en suivant la métropolitaine 820 qui vous ramènera sur la 62 plus au nord à partir de Recentre où il n'y a aucune difficulté de circulation. Ça vous intéresse aussi à cet accident dans l'autre sens, en direction de Toulouse, avec la voie de gauche qui reste neutralisé 5 km après Recentre, la sortie 10.1. Cela dit, vous disposez de deux voies pour passer et le trafic s'en ressent tout à fait normalement, si je puis dire. En tous les cas, il n'y a pas de ralentissement. La 62 plus au nord, direction Toulouse, ça se termine toujours pour cette incidence. Camping-car en panne, 14 km après Castel-Sarrazin, la sortie 9, mais il est possible que la voie de droite reste encore balisée. Le temps pour le patrouilleur de nettoyer les voies de circulation avant de vous rendre cette voie de droite au kilomètre 181. Au sud de Toulouse maintenant, nous prenons l'autoroute A61 qui vous emmène vers Carcassonne et Narbonne. Une pièce de véhicule, un obstacle a été repéré sur les voies, c'est 10 km après la barrière de péage de Toulouse au sud, 2 km avant de rejoindre Montgiscard, c'est au kilomètre 250, restez attentifs. Le nord de Toulouse à présent, c'est l'autoroute A20, l'axe Montauban-Brive, direction Brive-et-Paris, un cône de chantier renversé dans une zone de travaux, c'est 8 km après Caussade, la sortie 59 et le point de repère, le kilomètre 389. Enfin, un dernier obstacle qui nous emmène encore un peu plus au nord, sur les voies de l'A89, la grande transversale autoroutière entre Bordeaux à l'ouest et Lyon à l'est. Et nous roulons en direction de Brive et de Clermont-Ferrand, en direction de l'est, avec des morceaux de pneus qui ont été repérés sur les voies. 9 km après Périgueux Sud, c'est la sortie 15, le point kilométrique 124 et votre point de repère. Vous lèverez le pied, bien sûr. À suivre comme promis votre rendez-vous santé, au menu aujourd'hui la migraine, mieux comprise et mieux traitée qu'auparavant. Nous allons faire le point avec notre partenaire, le magazine Bien-être et Santé. Et c'est juste après, Mademoiselle Mylène Farmer. Son dernier titre, c'est à qui le tour ?

0: Mylène Farmer. Votre rendez-vous santé en partenariat avec le magazine Bien-être et Santé. Juliette Legros, la directrice de la rédaction, nous parle de la migraine. Aujourd'hui, nous la comprenons mieux. Et Charlotte Latour, de nouveaux médicaments font leur apparition.
1: La migraine peut désormais se traiter de façon très ciblée, ce qui n'était pas le cas il y a encore quelques années. Les médecins n'hésitent pas à parler de traitements révolutionnaires. Avant de les évoquer, posons déjà le diagnostic de la migraine, Juliette Legros.
2: Alors, il repose sur des critères qui sont assez précis. Il s'agit d'une personne, le plus souvent une femme parce qu'elles sont plus touchées, qui a eu au moins 5 crises identiques d'un seul côté de la tête, avec une douleur qui s'intensifie notamment en cas d'activité physique et une sensibilité particulière à la lumière et au bruit. Et c'est même parfois accompagné de troubles digestifs.
1: Ces dernières années, des chercheurs ont réussi, cela dit, à comprendre comment naît une crise.
2: C'est vrai, alors c'est un petit peu technique. Tout part du nerf crânien trijumeau, qui est le nerf de la sensibilité du visage et de la tête. Il libère un peptide, le CGRP, qui est un messager pour envoyer un signal douloureux au cortex, l'endroit du cerveau où se trouvent les neurones. Et ce peptide, ce messager, donc, il est relié à un gène qui est un vasodilatateur de l'organisme, c'est-à-dire qui dilate les vaisseaux. Du coup, le sang circule plus vite et la douleur avec. Et le message de douleur peut aller jusqu'aux terminaisons nerveuses qui gèrent la respiration, la digestion. En résumé, c'est cette autoroute de la douleur qui a été identifiée.
1: Et c'est grâce à cette identification qu'on traite mieux la migraine aujourd'hui ?
2: Voilà. Avant, les traitements de crise visaient à rétrécir les vaisseaux sanguins pour inhiber ou diminuer la libération du CGRP, notre peptide qui envoie le signal douloureux. Et aujourd'hui, il y a donc une nouvelle génération de médicaments qui bloquent la réception du message douloureux et neutralise ce peptide. Il s'agit du rimegepant qui lui prévient et traite les crises et de l'atogepant qui est un traitement de fond.
1: J'ai aussi entendu parler d'un stylo injecteur de médicaments. Il s'agit de quoi là ?
2: Alors là, c'est encore un autre médicament de nouvelle génération. Lui, il diffuse des anticorps monoclonaux qui sont dirigés toujours contre notre peptide, le CGRP. Mais ce médicament-là, il est quand même destiné aux patients qui sont sujets à au moins 4 migraines par mois et chez qui les traitements de fond qu'on a évoqués à l'instant ne marchent pas et ils ne sont pas remboursés non plus.
1: La voix des migraineux.fr, c'est l'association de référence pour les personnes souffrant de migraines et leurs proches. Merci Juliette Legros, Bien-être et Santé, magazine à retrouver dans toutes les pharmacies partenaires.
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0: Restez attentifs, vous qui roulez du côté de Périgueux sur la 89 en direction de Brive et de Clermont-Ferrand. 4 km après Périgueux Ouest, la sortie 14, un véhicule de l'autoroute sur le bas-côté. On refera un nouveau point complet de vos conditions de circulation dans 3 minutes. Pour l'heure, les infos, l'actualité, il est 18h.
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2: Bonsoir à tous. Les records s'enchaînent. Ce mardi a été la journée la plus chaude jamais enregistrée dans l'Hexagone avec une moyenne provisoire de 29,8 degrés. Ce record devance les journées du 25 juillet 2019 et du 5 août 2003 qui avaient toutes les deux un indicateur de 29,4 degrés. Il a fait jusqu'à 43,3 degrés à Cazaux en Gironde cet après-midi, 42,2 degrés à Niort dans les Deux-Sèvres ou encore 42,1 degrés à Bordeaux. Conséquence de ces fortes chaleurs, de nombreux établissements scolaires sont fermés, environ 1800 partout en France. 8000 autres ont été obligés d'adapter leurs horaires sur un total de 60 000 en France. C'est ce qu'a déclaré tout à l'heure le ministre de l'Éducation nationale. Un peu plus tôt, le chef du gouvernement avait de son côté déploré une hausse des noyades. 40 noyades depuis jeudi dans des zones dangereuses. Les victimes sont principalement des jeunes. Un incendie en cours dans l'Ain, sur la commune de Bénonce, dans le Bas-Bugey. Le feu est parti d'un pré aux alentours de 12h30. Une centaine de pompiers et 4 bombardiers sont mobilisés sur place. Les députés ont adopté en première lecture une réforme constitutionnelle qui accorderait à la Corse une autonomie inédite. Initiée en 2022 sur demande d'Emmanuel Macron pour mettre un terme aux violences provoquées par la mort en prison d'Ivan Colonna, le texte initial est le fruit de négociations entre le gouvernement et des élus corses. Il était historien, combattant lors de la Première Guerre mondiale, résistant pendant la Deuxième et mort assassiné par la Gestapo en 1944. Marc Bloch va faire son entrée au Panthéon ce soir au cours d'une cérémonie solennelle et ouverte au public. Dans la soirée, le chef de l'État présidera cette cérémonie. Le sport avec du football.
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2: Un beau programme au Mondial ce mardi. Dans une heure, le Portugal de Ronaldo va essayer de se relancer face à l'Ouzbékistan après avoir perdu son premier match contre la République démocratique du Congo. À 22h, l'équipe d'Angleterre emmenée par Harry Kane, qui figure parmi les favoris du Mondial, affronte le Ghana pour espérer se qualifier pour les 16e de finale. Et puis deux autres matchs sont prévus dans la nuit. Panama-Croatie à 1h du matin et Colombie-République démocratique du Congo à 4h. En attendant, il est 18h02, c'est la fin de ce flash. L'infotrafic revient dans un instant, juste après un point sur la météo.
0: Merci Florence. Et cette canicule qui continue de frapper l'Hexagone, des températures qui pourraient dépasser les 42 degrés jusqu'à jeudi. On fait le point avec Corentin Perrault, il est prévisionniste à Météo France.
4: Tout est exceptionnel, que ce soit même pour un mois de juin, ou même on bat des records de température absolue. C'est-à-dire que des températures que l'on a relevées en juillet, août, qui est la période d'ailleurs la plus présente pour avoir des conditions caniculaires sur le pays. C'est là où il fait le plus chaud, notamment au mois d'août. Là, nous sommes seulement fin juin. Nous avons donc évidemment beaucoup de records mensuels que nous battons à plate couture, mais on a également des records absolus jamais enregistrés. Donc oui, c'est un événement qui est absolument remarquable et exceptionnel.
0: Corentin Perrault de Météo France. Et la nuit prochaine encore, les températures seront comprises entre 20 et 25 degrés. Demain, dès le matin, un soleil de plomb va s'imposer à nouveau et réchauffer l'atmosphère rapidement. Quelques orages prévus sur les sommets des Pyrénées et des maximales qui vont rester très élevées encore demain. 36 à Clermont-Ferrand, 37 à Biarritz, 38 degrés pour Tarbes, Toulouse et Tulle, 40 à Périgueux, Cahors et Brive, 41 degrés à Marmande et 42 à Bordeaux.
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0: Et merci de faire la route avec nous dans ce 17-20 où nous allons retrouver tout à l'heure à 18h20 votre Magoto. Il sera question d'une battle entre un véhicule hybride et un véhicule essence. Qui va l'emporter? Vous le saurez tout à l'heure. Et puis à 18h50, votre magazine cinéma, toujours avec les coups de cœur du rédacteur en chef du magazine Première.
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0: À 18h04, on refait un nouveau tour de vos conditions de circulation inchangées ces dernières minutes, des obstacles sur votre route et cet accident qui reste d'actualité et qui vous intéresse au nord de Toulouse sur la 62 et en particulier vous qui vous dirigez vers Montauban, Agen, Bordeaux, puisque c'est quelques kilomètres à peine après la barrière de péage de Toulouse-Nord, 3 kilomètres après pour être exact, que débute le bouchon qui s'étend sur plus de 6 kilomètres, qui se traverse en 20 minutes parce qu'il n'y a que deux voies pour circuler au lieu de 3 au niveau de l'accident. L'accident qui implique, je vous le rappelle, un poids lourd qui a traversé le terre-plein central. Ça a causé aussi du dégât sur les infrastructures, d'où les différentes neutralisations de voies auxquelles on a droit depuis plusieurs heures maintenant. Alors, bouchon donc de 20 minutes. Le calcul est vite fait. Vous pouvez, non pas pour l'éviter complètement, mais pour en éviter au moins une partie, eh bien quitter l'autoroute à Saint-Jory, la sortie numéro 11, suivre la métropole 820 sur le réseau secondaire et récupérer la 62 à Eurocentre, à moins que vous préfériez patienter, bien sûr, dans ce bouchon dont le temps de trajet tout de même diminue au fil des minutes. Dans l'autre sens, l'accident est impactant beaucoup moins nettement, en effet, c'est-à-dire en direction de Toulouse, puisque 5 km après Eurocentre, la sortie à 10.1, eh bien, c'est la voie de gauche qui reste balisée pour l'instant. Vous ne passez que sur deux voies à droite, mais sans ralentissement particulier. Plus au nord, sur la 62, 14 km après Castelsarrasin, la sortie numéro 9, un camping-car était en panne tout à l'heure. Ça semble bien terminé maintenant, pas de gêne, hein, au kilomètre 181, sauf si la voie de droite n'est pas encore débalisée. J'attends les informations concernant cet incident. Au sud de Toulouse, pour vous qui quittez la ville rose, direction Carcassonne et Narbonne, ça se passe sur la 61. Un obstacle a été repéré sur les voies, une pièce de véhicule au kilomètre 250, c'est-à-dire 10 km après la barrière de péage de Toulouse Sud avant de rejoindre Montgiscard, la sortie 19.1. L'autoroute A20 maintenant, c'est l'axe Montauban-Brive, direction privée Paris. Il y a toujours un cône de chantier renversé dans une zone de travaux. Incident habituel, 8 km après Caussade, la sortie numéro 59, et c'est au kilomètre 389. Et puis un tout dernier obstacle, ce sont des morceaux de pneus qui ont été repérés du côté de Périgueux. Ça nous emmène plus au nord, en Dordogne, bien sûr, et en direction de Brive et de Clermont-Ferrand sur la 89, 9 km après Périgueux Sud. La sortie 15, ces morceaux de pneus repérés au kilomètre 124.
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0: à l'instant sur le 107.7 et rien de nouveau sur votre route. Le temps de trajet du bouchon, le temps de traversée plutôt du bouchon sur la 62 au nord de Toulouse qui continue de réduire. C'est moins de 20 minutes maintenant pour le passer. 5 km de difficulté, 3 km après la barrière de péage de Toulouse Nord et la situation qui devrait évoluer dans le bon sens ces prochaines minutes. On vérifiera tout cela après la musique. Barry White se prépare. Let the music play. C'est juste après Hélène Sio.
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0: Barry White à l'instant. On refait un nouveau tour de vos conditions de circulation. Rendez-vous dans 30 secondes.
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0: Allez, 18h17, on refait le tour de la situation qui n'est pas évoluée. Un accident, deux obstacles en tout et pour tout hein, sur les 1400 kilomètres sur lesquels nous nous retrouvons ce soir. Donc globalement, on peut dire que la situation est plutôt tranquille. Mais tout de même, pour vous qui quittez Toulouse et qui souhaitez prendre la direction de Montauban d'Agen de Bordeaux, c'est encore compliqué suite à ce bouchon qui s'est formé lui-même consécutivement à un accident. 4 kilomètres après la barrière de péage de Toulouse-Nord, vous arrivez à l'arrière de ce bouchon qui s'étend sur un peu plus de 5 kilomètres que vous allez passer en moins de 20 minutes. C'est encore un petit peu long, bien sûr, puisque le bouchon a atteint plus d'une heure tout à l'heure. Et donc, vous restez patient. Vous avez aussi le choix, en ayant parcouru déjà une grande partie du bouchon, de sortir à Eurocentre, à Saint-Jory, excusez-moi, à la sortie 11, pour récupérer l'autoroute plus au nord à Eurocentre, en ayant emprunté le réseau secondaire, en l'occurrence la métropolitaine 820. Dans l'autre sens, en direction de Toulouse, cet accident génère aussi une difficulté avec la voie de gauche qui reste balisée. Direction donc Toulouse, 5 km après Eurocentre, la sortie 10.1, c'est au kilomètre 216. Mais le trafic s'écoule plutôt bien. Hein. Il n'y a pas vraiment de ralentissement, pas de difficulté notable. Je vous retrouve maintenant sur la 63. On change complètement de secteur. On se retrouve dans les Landes avec ce nouvel incident qui nous emmène sur la 63, direction Bordeaux. Il s'agit d'un poids lourd en panne sur la bande d'arrêt d'urgence, mais aussi sur la voie de droite, attention. Et c'est au kilomètre 159, 7 kilomètres après Hondres, vous vous décalez le plus à gauche possible. Pas d'autres événements particuliers sur cette autoroute à 63 qui rejoint aussi la côte basque, bien sûr, et au nord des Landes, le département de la Gironde. Ça roule bien aussi sur la rocade bordelaise, aucune difficulté particulière. L'autoroute avant maintenant, nous sommes entre Montauban et Brive, il y a toujours ce cône de chantier renversé dans une zone de travaux, ça vous intéresse. Au kilomètre 389, c'est-à-dire 8 km après Caussade, la sortie 59, et évidemment, cela peut occasionner de la gêne. Et puis, un dernier obstacle, ce sont des morceaux de pneus du côté de Périgueux. Là, nous prenons la 89 direction Brive et Clermont-Ferrand, 9 km après Périgueux Sud, la sortie 15. C'est au kilomètre 124 de cet axe. Et c'est absolument tout. Partout ailleurs, c'est tranquille. Comme promis, on va retrouver votre Magoto Clio 6 Essence contre Clio 6 Hybride. La battle est lancée cette semaine. Notre partenaire, l'Automobile Magazine, nous propose cet essai comparatif des deux motorisations pour deux usages différents à découvrir juste après Christophe Maé.

0: Christophe Maé, 18h23, un nouvel incident qui nous emmène entre Bayonne et Toulouse. Sur la 64, ces morceaux de pneus qui ont été repérés sur les voies. 2 km après Guiche, la sortie 5, au kilomètre 25, il est possible que cela occasionne de la gêne. Restez attentifs. Et il est l'heure donc de votre magoto. Nous retrouvons Sébastien Date en compagnie d'un journaliste de l'Automobile Magazine.
1: Et cette semaine, j'ai le plaisir d'être en compagnie de Christophe Congréga. Bonjour Christophe.
2: Bonjour.
1: Dossier spécial essai dans le dernier numéro de l'Automobile Magazine, dans lequel vous nous présentez les résultats des mesures que vous avez prises sur la nouvelle Clio, la Clio 6 que vous avez essayé de présenter, les résultats des mesures que vous avez prises sur la nouvelle Clio, la Clio 6 que vous avez essayé en essence.

0: être agréable en ville, mais la gestion du stop and start est un peu ratée là. Donc en fait, il y a pas mal d'à-coups en ville, pas très agréable. Par contre, sur route, sa boîte auto reconnaît bien les montées, les descentes, elle s'adapte à votre façon de conduire. Donc c'est celle-là, la Clio des champs, pour ceux qui ne roulent pas trop en ville et roulent route, autoroute, montagne, où elle sera plus à l'aise que l'hybride. Donc en fait, c'est chacun son choix.
1: Et est-ce qu'on fait le choix par rapport au portefeuille ?
0: Évidemment, les hybrides sont plus chers. Donc là, on commence à 24 600 euros pour l'hybride, ce qui n'est pas déraisonnable par rapport à la concurrence. Elle est plutôt bien placée.
1: Et ce qui n'est pas déraisonnable par rapport à l'essence non plus. C'est quelques milliers d'euros en plus.
0: Oui, on est autour de entre 2 500 et 3 000 euros de plus. Donc ce n'est pas déraisonnable. Est-ce qu'on rattrapera ça avec la conso plus faible ? Il faudra quand même rouler pas mal. Parce qu'en fait, la Clio essence, elle est très bien placée. En boîte auto, elle commence à 21 900 et même à moins de 20 000 euros en boîte mécanique avec ce même moteur. Donc oui, vraiment compétitif, d'autant qu'elle est bien équipée dès le premier niveau de finition. Donc voilà, oui, on peut choisir en fonction du prix, mais notre avis, c'est qu'il faut d'abord choisir en fonction de l'usage, parce que pour l'agrément, c'est important de ne pas se tromper et d'avoir la voiture et la technologie qui correspond bien à ce qu'on va faire avec.
1: Clio des villes ou Clio des champs, c'est le battle que vous proposez dans votre article dans le dernier numéro de l'Automobile Magazine avec ce grand dossier consacré aux essais de nombreux véhicules. Merci beaucoup et à très bientôt, Christophe Congréga.
0: À bientôt.
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3: 18h26, une bonne nouvelle sur la 62 au nord de Toulouse, en direction d'Agen, de Montauban, de Bordeaux sur la 62. Le bouchon qui perd de l'importance, 4 km de difficulté qui se traversent en un quart d'heure à peine maintenant. On ne vous conseille plus du tout d'ailleurs de sortir à Saint-Jory, la sortie 11. Au final, vous perdrez du temps si vous le faites. Donc de toute façon, un quart d'heure de bouchon à traverser et ça va aller de mieux en mieux au fil des prochaines minutes. On y revient après la musique. Scarlett Pleasure à retrouver dans un instant avec What a Life.
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1: Allez, 18h31, et je vous retrouve avant de réévoquer les conséquences d'un accident qui s'est produit au nord de Toulouse sur la 62. Un nouvel incident qui nous emmène à l'est de Brive. Nous prenons la 89 en direction de Brive, en direction plutôt de Clermont-Ferrand et de Lyon. Et des morceaux de pneus ont été repérés sur les voies. Attention, ils pourraient être gênants. Ça se passe 9 km après la sortie 25, le Mont-d'Or, la Bourboule. Le point de repère, c'est le kilomètre 315 de cet axe. Sur cette même autoroute à 89, mais beaucoup plus à l'ouest et en direction de Brive et de Clermont-Ferrand, il y a des morceaux de pneus qui ont été repérés sur les voies au kilomètre 124, à savoir 9 km après Périgueux Sud. La sortie 15, un patrouilleur est en route, bien sûr. Plus au sud, donc, on rejoint l'autoroute à 20. Avec en direction de Brive et de Paris, ces cônes de chantier renversés dans une zone de travaux, ça vous intéresse, au kilomètre 389, 8 km après Caussade, la sortie numéro 59. L'axe Bordeaux-Toulouse, toujours concerné par cet accident qui s'est produit entre Recentre, la sortie 10.1 et Saint-Jory, la sortie 11, dans les deux sens où vous êtes concerné d'une manière ou d'une autre, c'est au kilomètre 216. En direction de Toulouse, peu de difficultés, 5 km après Recentre, la sortie 10.1, simplement la voie de gauche qui est toujours balisé à ce niveau-là. Vous restez sur l'une des deux voies à droite. Le trafic s'écoule normalement sans bouchon, sans difficulté. C'est autre chose. Dans l'autre sens, puisqu'en venant de Toulouse, 5 km après la barrière de péage de Toulouse-Nord, vous allez arriver à l'arrière de ce bouchon qui perd de l'ampleur au fil du temps. Tant mieux. 4 km de difficulté encore. Et ça se traverse maintenant en moins d'un quart d'heure. Voilà pourquoi on ne vous conseille plus du tout de quitter l'autoroute après à Saint-Jory. Ce n'est absolument pas nécessaire. Voilà pour l'axe Bordeaux. Toulouse, on évoque maintenant dans les Landes, la 63 ou en direction de Bordeaux, 7 km après Hondres, la sortie numéro 7, il y a un poids lourd qui est en panne, il occupe la voie de droite et la bande d'arrêt d'urgence, c'est au kilomètre 159, vous pensez à bien vous décaler sur la voie de gauche. Sur la 64, entre Bayonne et Toulouse, il n'y a plus du tout de difficulté, et puis je reviens sur la 89 où j'apprends maintenant à nouveau à l'est de Brive, mais cette fois en direction de Brive et de Bordeaux, que des morceaux de pneus ont été repérés sur les voies 15 km après Aigleton, c'est la sortie 22 et c'est au kilomètre 228 de cet axe. Voilà, on a fait le tour complet de la situation sur votre route ce soir. Et dans moins d'une demi-heure, on retrouve le flash d'actualité, le flash de 19h.
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1: Merci de faire la route avec nous dans ce 17-20. On a rendez-vous tout à l'heure à 18h50 avec le magazine du cinéma, les deux coups de cœur de la semaine de Thierry Seize, le rédacteur en chef du magazine Première. Dans quelques toutes petites minutes, je vous parle de zones de travaux en cours sur l'autoroute. Alors plutôt qui vont se déclencher ce soir, pas tout à fait encore en cours. Ce sera après Corneille.

0: Corneille, 18h38 et 3 nouveaux incidents sur votre route du côté d'Agen, sur la 62 vers Toulouse. Des morceaux de pneus repérés sur la voie de droite, c'est gênant. Vous passez à gauche, 3 km après Agen-Ouest, la sortie 6.1 km 120. Sur la 62 encore, direction Toulouse, plus au sud, il y a une voiture en panne arrêtée au niveau de Montauban. Montauban, c'est la sortie 10 et c'est au kilomètre 191. Et enfin, un incident aussi apparu ces dernières minutes sur l'A20 entre Brive et Montauban, direction le sud. Au niveau de la barrière de péage de Montauban Nord, une voiture est arrêtée sur les voies. Elle est tombée en panne. Je vais vous en reparler, bien sûr, dans les tout prochains kilomètres, bien sûr, aux alentours de 18h45.
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0: Avec ces chantiers de nuit annoncés ce soir du côté de Montauban, à partir de 21h jusqu'à 6h demain matin, la 20 sera fermée direction Toulouse entre la Molle, la sortie 65 et la jonction avec la 62 pour effectuer des travaux d'entretien. Il y aura aussi une fermeture à Toulouse à partir de 21h jusqu'à 6h du matin, celle du périphérique extérieur vers Blagnac et Bordeaux, fermée entre Croix-d'Orade, la sortie 14 et Sesquières, la sortie 33. Attention, car ça inclura aussi la jonction avec la 62. Et puis à l'est de Toulouse, fermeture à partir de 21h et jusqu'à 6h demain matin de la 69 dans les deux sens.
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0: Et d'abord, on retrouvera d'ici 5-6 minutes, évidemment, votre point complet de vos conditions de circulation. On va rejoindre un grand monsieur, le roi incontesté du reggae, et même son créateur quasiment. C'était monsieur Bob Marley dans Sun is Shining dans quelques instants.
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1: 7h15, alors on se retrouve, on va faire un nouveau tour de vos conditions de circulation sur les autoroutes qui parcourent le sud-ouest du pays. Je vais vous retrouver à l'est de Brive pour commencer, puisqu'il y a un chevreuil qui vient d'être repéré sur les voies. Attention à cet animal qui pourrait les traverser de part en part. Vous êtes concerné dans les deux sens. C'est au kilomètre 204 de cet axe, à savoir entre Saint-Germain-les-Vergnes, la barrière de péage, et Tulle-Nord, la sortie numéro 20. C'est aux alentours donc du kilomètre 204. Vous restez très très vigilant, s'il vous plaît. On reste sur cet axe, cette fois seulement en direction de l'ouest, en direction de Brive et de Bordeaux. Il y a des morceaux de pneus qui ont été repérés sur les voies au kilomètre 228, 15 km après Égletons, la sortie 22, ne soyez pas surpris. À la 89 toujours, mais cette fois seulement en direction de l'est de Clermont-Ferrand. D'abord, 9 km après Périgueux Sud, la sortie 15. Il y a des morceaux de pneus qui ont été repérés aux alentours du kilomètre 124. Ils pourraient constituer un obstacle pour vous. Plus à l'est, un autre obstacle. Il s'agit cette fois de morceaux de pneus également. C'est 9 km après la sortie 25, le Mont d'Or-la-Bourboule, le point de repère, le kilomètre 315 de cet axe. Après la 89, nous circulons sur l'autoroute A20. C'est l'axe Montauban-Brive ou en direction de Brive et de Paris. Un cône de chantier renversé sur les voies au kilomètre 389. C'est dans une zone de travaux. Dans l'autre sens, vers Montauban, une voiture est en panne au niveau de la barrière de péage de Toulouse-Nord. Alors bien sûr, nous prenons l'autoroute A62 où il y a des nouvelles concernant cet accident qui cause de moins en moins de problèmes maintenant. Alors, en direction de Toulouse, 5 km après Eurocentre, la sortie 10.1, la voie de gauche reste neutralisée au kilomètre 216. Vous ne passez que sur les deux voies à droite. Mais ça se fait sans difficulté, sans bouchon. Dans l'autre sens, c'est plus compliqué en direction de Bordeaux, puisque il n'y a que deux voies pour circuler là aussi. Mais pendant un long moment, eh bien, la circulation ne s'est faite que sur une seule voie suite à un accident impliquant un poids lourd qui a traversé le terre-plein central. Il faut d'ailleurs aussi le réparer, ce terre-plein central. Ce sera d'ailleurs la cause d'un chantier de nuit tout à l'heure dont nous vous reparlerons. Bref, le bouchon est toujours présent. Il diminue très, très nettement. 3 km de difficulté maintenant, une fois passé la barrière de péage de Toulouse-Nord, et vous allez mettre moins de 10 minutes à le traverser, donc ça va quand même beaucoup, beaucoup mieux dans ce secteur de l'autoroute A20. Il y a maintenant au sud-ouest de Toulouse sur la 64 un nouvel incident qui nous emmène direction Toulouse dans la région de Bayonne, à l'est de Bayonne, 2 km après Guiche, la sortie 5. Un poids lourd et sa remorque en panne, la voie de droite qui est impactée, la bande d'arrêt d'urgence aussi, ça veut dire qu'au kilomètre 25 vous ne passez plus que sur la voie de gauche. Voilà pour les tout derniers développements du trafic, sinon sur la rocade bordelaise ou bien sur le périphérique toulousain, on roule sans être inquiété ce soir. Et dans un instant, nous allons retrouver comme promis votre rendez-vous cinéma. C'est à voir. Thierry Chaise du magazine Première va nous parler notamment d'une nouvelle comédie historique française avec Artus en Cyrano de Bergerac et Franck Dubosc en D'Artagnan. Les détails après Angèle et Justice.

0: 18h52, il y a un nouvel incident qui va vous intéresser, vous qui circulez à l'ouest de Brive, sur les voies de l'autoroute à 89. Il s'agit d'une voiture en panne. Elle est présente au niveau de l'entrée Tenon. C'est l'entrée 17 au kilomètre 157. Il est possible que ça génère un peu de gêne. C'est votre rendez-vous cinéma. Yvan Mouton est en compagnie de Thierry Chaise, le rédacteur en chef du magazine Première, pour sa sélection de la semaine.
1: Et on commence par une comédie historique française avec notamment l'ami Artus qui interprète Cyrano de Bergerac. Le film s'intitule Les Caprices de l'enfant roi, Thierry.
2: Oui, c'est un film de Michel Leclerc qui plonge dans un récit historique, mais un récit historique à la manière Michel Leclerc, donc plein de malice, et il imagine ce qui aurait pu se passer si le vrai Cyrano et Molière avaient pu se rencontrer, alors que D'Artagnan avait confié le roi, encore tout petit, à Cyrano pour qu'il échappe au conjuré.
3: J'ai besoin de toi pour une mission secrète de la plus haute importance. Tu es le seul à qui je peux demander ça.
4: Je sais que tu peux tout me demander, sauf de m'occuper d'un enfant.
2: Voilà, c'est ça la base de l'intrigue. Alors il y a des courses-poursuites et tout ça, mais il y a surtout plein d'allusions à ce qui se passe aujourd'hui. Il y a notamment des clins d'œil au couple Macron, par exemple, à l'intérieur de tout ça. Joué donc par Artus, qui est formidable en Cyrano. D'Artagnan, c'est Franck Dubosc. Ouais. Molière, c'est Nemo Schiffman, qu'on avait aussi vu dans The Voice chanter à un moment. On retrouve aussi Julia Piaton. Chez Michel Leclerc, toujours, il y a un plaisir à la fois d'acteur et aussi de créer des rôles féminins très importants sur un film qui peut être prétendument d'hommes. Voilà, c'est une fantaisie historique absolument savoureuse.
1: C'est comique, c'est un côté comique.
2: Exactement.
1: Aussi.
2: Exactement. Voilà. Décalé, comique et assez léger, toujours léger, comme M. Michel Leclerc.
1: Eh bien, sans transition aucune, vous nous proposez un deuxième choix qui s'appelle Mas Palomas, film espagnol qui sort d'ailleurs en France avant de sortir en Espagne.
2: Ah, c'est un film absolument bouleversant, très cru, qui démarre de manière très crue, parce que c'est l'histoire d'un homme homosexuel qui vivait donc à Maspalomas, qui est un coin des Canaries, qui est une sorte de paradis pour les gays, et il vit là, et il a un problème de santé, il doit rentrer à San Sébastien, et sa fille, qui n'a pas eu depuis des années, il va s'occuper de lui. Et à partir de là, il n'aura qu'un but, c'est d'essayer, malgré son état de santé, de repartir à Maspalomas. Et c'est vraiment un très beau film, qui commence, je le dis, de manière très crue, et qui ensuite va dans une émotion particulière, sans lourdeur, sans vous tordre de vent pour vous faire pleurer. C'est un petit bijou d'émotion, vraiment, de bout en bout.
1: Je rappelle le titre de ce film espagnol, Mas Palomas et les Caprices de l'enfant roi, comédie française avec Artus. Les deux films sont en salle cette semaine, à retrouver également dans le magazine Première et sur première.fr.
0: Merci à tous les deux, 18h54. Je vous retrouve un instant le long des Pyrénées sur la 64. Il y a un nouvel incident. Direction Toulouse en volant de Bayonne. Simplement une voiture en panne au niveau de Cap-Verne. La sortie numéro 15, c'est au kilomètre 170 de cet axe que vous êtes concerné. Pas d'autres difficultés notables ce soir. Ça se passe globalement plutôt bien. On va refaire le point, bien sûr, après les infos de 19h qui arrivent dans moins de 5 minutes. Ce sera après le Grand Prince. 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

0: Prince à l'instant et merci de faire la route à nos côtés sur le 107.7. Quelques obstacles sur votre trajet, on refera le point bien sûr dans 3 minutes. Il est 19h, on rejoint le Flash.
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2: Bonsoir à tous. C'est peut-être la dernière cérémonie de panthéonisation de l'ère Macron après Joséphine Baker, Robert Badinter ou encore Simone Veil. C'est le résistant et historien Marc Bloch qui fait son entrée ce soir dans le monument parisien. Une cérémonie qui débutera à 21h, présidée par Emmanuel Macron et retransmise sur France 2. Marc Bloch sera accompagné de son épouse Simone Vidal. La vigilance rouge canicule étendue demain à l'Aisne, la Somme, le Nord et le Pas-de-Calais. 58 départements au total seront donc en rouge demain. Les températures resteront exceptionnellement élevées de jour comme de nuit, alerte Météo France. La nuit dernière a été la plus chaude jamais observée depuis 1947. Et dans ce contexte, les records s'enchaînent. Ce mardi a été la journée la plus chaude jamais enregistrée dans l'Hexagone avec une moyenne provisoire de 29,8 degrés. Ce record devance les journées du 25 juillet 2019 et du 5 août 2003 qui avaient toutes les deux un indicateur de 29,4 degrés. Il a fait jusqu'à 43,3 degrés cet après-midi à Cazaux en Gironde, 42,2 degrés à Niort dans les Deux-Sèvres, encore 42,1 degrés à Bordeaux. Elle reste pour le moment au Portugal. Les autorités portugaises ont refusé de remettre à la France une femme de 41 ans, soupçonnée d'avoir abandonné ses deux enfants de 4 et 5 ans. Les deux enfants avaient été retrouvés le mois dernier au bord d'une route. La jeune mère de famille sera remise plus tard aux autorités françaises pour les faits qui n'ont pas été commis sur le territoire portugais. Le parquet national antiterroriste demande un procès pour Mohamed Moghouchkov, le principal suspect de l'assassinat de Dominique Bernard, ce professeur de français assassiné à Arras le 13 octobre 2023 en sortant des cours. Le suspect, un de ses anciens élèves, avait revendiqué son geste au nom de l'État islamique. Le sport maintenant avec du foot, bien sûr.
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2: Et oui, un beau programme au Mondial ce mardi. Un match démarre à l'instant. Le Portugal de Ronaldo va essayer de se relancer face à l'Ouzbékistan après avoir perdu son premier match contre la République démocratique du Congo. À 22h à suivre Angleterre-Ghana, les Anglais vont essayer de se qualifier pour les 16e de finale. Et puis deux autres matchs sont prévus dans la nuit. Panama-Croatie à 1h du matin et Colombie-République démocratique du Congo. Ce sera à 4h du matin. En attendant, il est 19h02, c'est la fin de ce flash. L'infotrafic revient dans un instant. Juste après la météo.
0: Merci Florence. La canicule qui continue en effet de frapper l'Hexagone. Les températures pourraient dépasser les 42 degrés et ce jusqu'à jeudi inclus. On fait le point avec Corentin Perrault. Il est prévisionniste à Météo France.
4: Tout est exceptionnel, que ce soit même pour un mois de juin ou même on bat des records de température absolue. C'est-à-dire que des températures que l'on a relevées en juillet, août, qui est la période d'ailleurs la plus présente pour avoir des conditions caniculaires sur le pays. C'est là où il fait plus chaud, notamment au mois d'août. Là, nous sommes seulement fin juin. Nous avons donc évidemment beaucoup de records mensuels que nous battons à plate couture, mais on a également des records absolus jamais enregistrés. Donc oui, c'est un événement qui est absolument remarquable et exceptionnel.
0: Et la nuit prochaine, on attend encore entre 20 et 25 degrés. Demain, même scénario, un soleil de plomb, des températures caniculaires, des orages possibles sur les sommets des Pyrénées, des maximales qui vont rester élevées. 36 degrés à Clermont-Ferrand, 37 à Biarritz, 38 à Tarbes, Toulouse et Tulle, 40 à Périgueux, Cahors et Brive, 41 à Marmande et 42 du côté de Bordeaux.
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0: Et merci de faire la route avec nous dans ce 17-20. Avec la chaleur, il y a aussi le risque des feux de forêt. Nous allons évoquer tous ces risques tout à l'heure dans une question d'autoroute avec Quentin Lachaise. Et puis un petit peu plus tard, à 19h50, notre magazine sur les séries. Nous retrouverons Mathilde Ferrière dans Play Replay.
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0: Allez, à 19h04, c'est l'heure, le moment, on refait le tour de la situation qui s'améliore, hein, quand même quelques événements à considérer, toujours cet accident au nord de Toulouse sur l'A62, il vous intéresse dans les deux sens, au kilomètre 216, en direction de Toulouse, c'est 5 km après Eurocentre, la sortie Dispoint avec la voie de gauche qui reste toujours balisée, deux voies pour passer à droite, dans l'autre sens, en direction de Bordeaux, deux voies pour circuler à gauche cette fois, et c'est donc un bouchon qui reste d'actualité mais qui va se terminer bien vite maintenant. Vous le traversez en moins de 5 minutes, ce bouchon de 2 km grand maximum. Il apparaît après Saint-Jory, la sortie numéro 11 au kilomètre 217. La 62 encore avec du côté de Montauban en direction Bordeaux, une voiture qui est tombée en panne au niveau de cette entrée numéro 10, c'est au kilomètre 191. Ne vous laissez pas surprendre si c'est votre trajet, bien entendu. Nous évoquons maintenant, alors ailleurs que sur la 62, où il n'y a pas d'autres difficultés, si direction Toulouse, il y a aussi un obstacle, des morceaux de pneus qui sont présents sur la voie de droite. Et c'est 3 km après Agen-Ouest, la sortie 6.1 au kilomètre 120. Nous prenons maintenant l'A20, c'est l'axe Montauban-Brive où un cône de chantier est renversé sur les voies, 8 km après Caussade, la sortie 59 au kilomètre 389 de cet axe. Que se passe-t-il plus au nord sur la grande transversale autoroutière qui est la 89, l'axe Bordeaux-Lyon? Tout d'abord, en direction de l'est, en direction de Brive et de Clermont-Ferrand, il y a toujours des morceaux de pneus qui ont été repérés sur les voies, 9 km après Périgueux-Sud, la sortie 15 au kilomètre 124, vous levez le pied. En revanche, plus à l'est, je l'apprends un instant. Plus de chevreuils à redouter entre Saint-Germain-les-Vernes et Tulle-Nord. L'animal s'est éloigné de l'autoroute et c'est très bien comme ça. Sur cette même A89, cette fois nous sommes tout près de Brive, en direction de Bordeaux. Il y a une voiture en panne dans la bretelle d'entrée Tenon, l'entrée 17 au kilomètre 157. Ne soyez pas surpris, bien évidemment. J'ai fait le tour des difficultés partout ailleurs. Vous roulez sans être inquiété. Petit incident tout au sud le long des Pyrénées sur la 64, l'axe Bayonne-Toulouse. Direction Toulouse, il y a une voiture en panne arrêtée au kilomètre 170, c'est au niveau de Cap-Verne, la sortie numéro 15.
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WAM, Different Corner sur le 107.7, 19h13. Et la situation qui n'a pas évolué ces dernières minutes, vous restez vigilants partout, bien évidemment. Le bouchon, moins de 5 minutes maintenant, au nord de Toulouse, sur la 62 après Saint-Jory. Direction Montauban et Agen, ça s'arrange vraiment très très bien. Et c'est une très bonne chose. J'y reviens bien sûr à la situation juste après la musique.

0: Avril Delmar est sur le 107.7. On repart sur l'autoroute dans quelques secondes.
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0: Il est 19h17 sur le 107.7 et je vous retrouve, on reprend des nouvelles de vous, bien sûr, qui parcourait les autoroutes du Sud-Ouest, 1400 km de réseau que nous partageons ensemble, avec toujours les conséquences de cet accident qui s'est produit au nord de Toulouse sur la 62, qui vous intéresse dans les deux sens, parce qu'il y a des restrictions de circulation dans les deux sens. Alors en direction de Toulouse, 5 km après Eurocentre, la sortie dispoint en km 216, vous ne roulez pas sur la voie de gauche, elle reste neutralisée, vous bénéficiez de deux voies pour circuler à droite, ça ne provoque aucune difficulté. Dans l'autre sens, en direction de Bordeaux, c'est différent, puisque là, il y a aussi une neutralisation de voie, la voie de droite et la bande d'arrêt d'urgence. Vous ne passez que sur les deux voies à gauche, et ça crée toujours un bouchon, mais qui est en train de disparaître. Bouchon de 500 mètres maintenant, ça s'arrange vraiment très nettement. Une zone de travaux a été aussi mise en place, puisque le terre-plein central a été abîmé pendant cet accident, et qu'il va falloir le réparer la nuit prochaine. Ça va donner lieu d'ailleurs à une zone de travaux dont on vous reparlera un petit peu plus tard. On reste sur la 62 direction Toulouse avec des morceaux de pneus repérés sur la voie de droite. 3 km après Agen-Ouest, c'est la sortie 6.1, c'est au km 120. Plus au sud, au niveau de Montauban, la sortie numéro 10, il y a une voiture en panne arrêtée au niveau de la sortie Montauban, la sortie 10 au km 191 et le dépannage qui est en train de s'organiser. Nous restons sur la 62 direction Bordeaux. Maintenant, un autre incident, c'est une voiture arrêtée en panne au niveau de Montauban, la sortie 10, et le dépanneur qui intervient sur place. On passe maintenant à la situation sur la 20, c'est l'axe Montauban-Brive. Un cône de chantier a été repéré sur les voies 18 km après la sortie Caussade, 8 km après la sortie Caussade, la sortie 59, et c'est au km 389, le tout dans une zone de travaux, donc il est possible que cela occasionne un petit peu de gêne. Vous circulez maintenant du côté de l'autoroute A64 en direction de Toulouse avec une voiture en panne au niveau de Cap-Verne, la sortie 15, c'est au km 170. La dépanneuse à ses côtés et puis un tout dernier incident qui nous emmène dans la région de Périgueux, c'est tout au nord sur la 89. Direction Brive et Clermont-Ferrand, 9 km après Périgueux Sud, la sortie 15, des morceaux de pneus repérés au km 124. Et nous allons retrouver une question d'autoroute dans les toutes prochaines minutes. L'été qui revient et les feux de forêt aussi. En 2025, selon l'ONF, près de 15 000 départs de feux ont été recensés durant la saison estivale, avec 30 000 hectares détruits, dont un tiers dans l'Aude. Bien souvent, un mégot de simple cigarette, un simple mégot est à l'origine de ces incendies. Pour limiter les risques, notamment au bord de l'autoroute, il est essentiel de réduire les jets de mégots. Nous en parlons avec dans votre question d'autoroute, juste après Tame Impala et Jenny.

0: l'autoroute 3, et c'est terminé pour le ralentissement hein, qui s'était formé après Saint-Jory direction Agen-Bordeaux sur la 62 suite à l'accident. On roule sans problème désormais.
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0: Sur l'autoroute, la plupart des incendies sont liés aux jets de mégots. Les explications de Quentin Lachaise.
2: Comment stopper les jets de mégots sur l'autoroute ? En France, en 2025, on compte environ 100 mégots de cigarettes jetés par jour sur chaque kilomètre d'autoroute. Alors pour inciter les fumeurs à ne plus avoir ce geste, les campagnes de sensibilisation se multiplient et cela peut passer directement par celui qui vous vend la cigarette. Serdar Kaya est le président de la Confédération des Buralistes de France.
3: On a de vraies campagnes de sensibilisation par de l'affichage extérieur et intérieur. Je pense que même si les consommateurs le savent, eh bien cette piqûre de rappel est toujours bienvenue. Et d'une manière aussi conviviale, c'est toujours bien perçu parce qu'à chaque fois qu'on a une petite sympathie avec nos clients, leur souhaitant une bonne journée en disant « Soyez prudents, vous voyez, en ce moment, il y a une période de canicule. Eh bien, évitons et soyons responsables pour éviter d'avoir des feux de forêt à cause d'un mégot de cigarette. »
2: Même si toutes les aires de repos et aires de service sont équipées en cendriers, pour Éric Brocardi, le porte-parole de la Fédération nationale des sapeurs-pompiers de France, il faut aussi militer pour le retour d'un équipement directement dans les voitures.
4: Aujourd'hui, on fait l'appel aux constructeurs d'automobiles de remettre les cendriers à l'intérieur des véhicules. Quel que soit, on va dire, le niveau de demande de prévention ou de bon comportement, il faut aussi permettre aux concitoyens de pouvoir savoir où poser le papier, où poser la cigarette. Aujourd'hui, l'objectif, il faut donner les moyens aux concitoyens et permettre justement de remettre ces cendriers à l'intérieur du véhicule.
2: En attendant le retour des cendriers à bord de nos voitures, vous trouverez des cendriers de poche gratuitement lors d'opérations.
4: Remettre ces cendriers à l'intérieur du véhicule.
2: En attendant le retour des cendriers à bord de nos voitures, vous trouverez des cendriers de poche gratuitement lors d'opérations de prévention sur l'autoroute.

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0: Les causes, il est temps de revenir en détail au trafic.
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0: 19h33, il est largement l'heure de vous retrouver, de tout vous dire de vos conditions de circulation. Ça va beaucoup mieux hein, sur la 62 au nord de Toulouse, même s'il y a toujours les conséquences de cet accident, à savoir des voies de circulation neutralisées. En direction de Toulouse, c'est 5 km après au recentre. La sortie 10.1 et on ne passe toujours pas sur la voie de gauche, mais seulement sur les deux voies à droite au kilomètre 216 de cet axe. Sur la 62 toujours, ce niveau même, mais cette fois dans l'autre sens. En direction de Bordeaux, il y a deux voies pour passer aussi, mais là ce sont les deux voies à gauche au kilomètre 216 toujours, et cette fois c'est 2 km après Saint-Jory, la sortie numéro 11, et bouchon tout à fait terminé, hein, je vous le rappelle, et c'est une très très bonne chose. Il y aura une zone de travaux d'ailleurs tout à l'heure qui va s'installer à ce niveau-là, qui va d'ailleurs nécessiter la fermeture de la 62 cette nuit pour permettre la réparation des glissières de sécurité qui ont été endommagées par cet accident, à savoir un poids lourd hein, qui a traversé le terre-plein central. La 62 encore du côté de Montauban direction Bordeaux au niveau de cette entrée numéro 10 au kilomètre 181, cette voiture en panne arrêtée sur les voies, le dépanneur intervient sur les lieux. Nous prenons la 20 maintenant, où en direction de Brive-et-de-Paris, il y a un cône de chantier renversé dans une zone de travaux, c'est en direction de Brive-et-Paris 8 km après Caussade, la sortie 59 au kilomètre 389. De nouveaux incidents qui nous emmènent là au sud-ouest de Toulouse. Nous prenons la 64 direction Tarbes et Bayonne, et il y a cette voiture qui est tombée en panne juste après la barrière de péage de Muret. Elle est arrêtée sur le parking. Autrement dit, elle est bien à l'abri et pas de gêne. Je ne vous en reparlerai plus. Nouvel incident, lui qui nous emmène beaucoup plus au nord, à une quarantaine de kilomètres à l'est de Bordeaux, sur la 89 et en direction de Bordeaux. C'est un poids lourd et sa remorque en panne arrêtée au kilomètre 43, donc au niveau de l'entrée Coutras. C'est l'entrée numéro 11. Peut-être un petit peu de gêne, hein, c'est possible. Et voilà pour ce tour complet. Partout ailleurs, ça se passe bien. Un incident tout de même du côté de l'autoroute A63. Nous sommes en direction de Bordeaux. Un camping-car qui est immobilisé sur les voies. Et la voie de droite hein, qui est toujours balisée à ce niveau-là. C'est au kilomètre 92 de cet axe. 2 km après Contis-Morsinx, la sortie numéro 14. Il y a deux voies pour circuler à gauche. Dans 10 minutes, le retour en détail à vos conditions de circulation.
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0: Et dans ce 17-20, nous allons retrouver tout à l'heure à 19h50 votre magazine des séries, c'est Play Replay avec Mathilde Ferrière pour une nouvelle saison qui arrive sur Netflix. Elle vous en dira plus tout à l'heure. Pour l'instant, voici Zaz.

0: Zaz sur le 107.7, il y a un nouveau sur votre route, bien sûr. Dans les 5 prochaines minutes, on refera un nouveau tour de la situation. Ce sera après ce duo entre Robert Palmer et UB40, I'll Be Your Baby Tonight.
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1: Il est quasiment 8h moins le quart, c'est l'heure. On refait un nouveau tour de vos conditions de circulation. Rien ne changé entre Bordeaux et Toulouse et inversement les suites d'un accident avec des voies de circulation qui sont neutralisées. Direction Toulouse, on ne roule pas sur la voie de gauche mais sur les deux voies à droite. 5 km après Eurocentre, la sortie 10.1 au kilomètre 216 et dans l'autre sens en direction de Bordeaux. C'est 2 km après Saint-Jory, la sortie 11. Et là, on roule sur les deux voies de gauche. La voie de droite étant balisée toujours. La 62 encore avec en direction de Bordeaux seulement une voiture en panne au niveau de l'entrée Montauban, c'est l'entrée numéro 10 au kilomètre 191, le dépannage qui est en train de s'organiser. Plus au nord, l'autoroute A20, l'axe Montauban-Brive direction Brive et Paris, dans une zone de travaux, un cône de chantier renversé, c'est classique, hein, 8 km après Caussade, la sortie 59 au kilomètre 389, il est possible qu'il y ait de la gêne. Et puis un peu plus au nord et à l'ouest sur la 89 qui vous emmène à l'ouest depuis Bordeaux jusqu'à Lyon, à l'est. Il y a simplement ce poids lourd et sa remorque arrêté en panne au niveau de l'entrée Coutras, l'entrée numéro 11 au kilomètre 43. Enfin, si vous avez à circuler dans les Landes sur les voies de l'autoroute A63 en direction de Bordeaux, il y a un camping-car en difficulté et la voie de droite qui est neutralisée ainsi que la bande d'arrêt d'urgence. Ça veut dire que vous n'allez passer que sur l'une des deux voies à gauche. Le tout au kilomètre 92, ça vous intéresse. 2 km après Contis-Morsinx, la sortie numéro 14. Et voilà pour l'ensemble de vos conditions de circulation. C'est très très calme partout ailleurs. Comme prévu, nous allons retrouver votre rendez-vous Play Replay, coup de projecteur sur Avatar, le dernier maître de l'air. Une série très attendue cette semaine à l'approche des vacances d'été. La saison 2 arrive sur Netflix. Présentation juste après This Is.

0: 19h49, un nouvel incident qui nous emmène du côté de Périgueux. Nous sommes à l'est de Bordeaux sur les voies de la 89, le tour en direction de Brive et de Clermont-Ferrand. C'est 5 km après Périgueux Ouest, la sortie 14. Ce poids lourd qui est tombé en panne au kilomètre 106, il y a de la gêne puisque la voie de droite est balisée, la bande d'arrêt d'urgence aussi. Autrement dit, à ce niveau-là, vous ne passez que sur la voie de gauche. Et voici Play Replay, comme prévu, Mathilde Ferrière nous parle aujourd'hui du retour d'une série très attendue, Avatar, le dernier maître de l'air.
1: Avatar, le dernier maître de l'air, raconte l'histoire d'Aang, un jeune garçon capable de maîtriser les quatre éléments. L'eau, l'air, la terre et le feu. Dans un monde divisé, il est le seul à pouvoir rétablir l'équilibre.
2: Ça, c'est l'Avatar ?
3: Zouzou, ce n'est qu'un gamin.
4: Si on veut parvenir à les vaincre, j'ai besoin que tu m'apprennes la maîtrise de la terre. Tu es la meilleure maître de la Terre que je connaisse.
1: Dans la saison 2, la série poursuit ce voyage. Aang continue d'apprendre, le monde s'élargit et les enjeux deviennent plus complexes pour lui comme pour ceux qui l'accompagnent.
5: Je suis navré, Avatar. Je pense que vous faites erreur. Nous ne sommes pas en guerre à Ba Sing Se.
4: Ça fait 100 ans que la Nation du Feu se bat pour conquérir le monde. Dans tout le royaume de la Terre, la guerre fait rage.
1: Adapté de la série culte du même nom, Avatar le dernier maître de l'air est proposé ici en version live-action. Une série pensée aussi bien pour les fans de la première heure que pour ceux qui la découvrent.
6: Le royaume de la Terre est sur le point de tomber.
7: La victoire nous est acquise. La vraie question c'est, quel sacrifice es-tu prêt à faire ?
1: Avatar le dernier maître de l'air saison 2 à découvrir sur Netflix dès le 25 juin.
0: Et c'était Mathilde Ferrière, en effet, pour ses idées de séries dans notre magazine Play Replay. Je vous retrouve un instant sur les voies de l'autoroute avant. L'info trafic reste prioritaire, évidemment, sur cet axe. Vous descendez l'axe en direction de Montauban et il y a une voiture qui est tombée en panne au niveau de Caussade, la sortie 59, et c'est au kilomètre 396. Il est possible que cela occasionne un petit peu de gêne, donc je vous invite à rester extrêmement vigilant. On repart en musique avec Flo de la Vega dans un instant et son nouveau titre, Aimer les gens, c'est juste après. Les Dire Straits, Lady Rider.

de la Vega, aimez les gens, 19h57, dans moins de 3 minutes l'actualité, le flash de 20h, et puis c'est une autre voie qui vous conduira sur les autoroutes du Sud-Ouest. Je vous dis à très très vite sur cette antenne, et on boucle en musique avec Jungle Carry On.

0: soirée s'avance, je vous la souhaite excellente. On rejoint l'actualité, il est 20h.
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2: Bonsoir à tous. Les records s'enchaînent. Ce mardi a été la journée la plus chaude jamais enregistrée dans l'Hexagone avec une moyenne provisoire de 29,8 degrés. Ce record devance les journées du 25 juillet 2019 et du 5 août 2003 qui avaient toutes les deux un indicateur de 29,4 degrés. Il a fait jusqu'à 43,3 degrés à Cazaux en Gironde cet après-midi, 42,2 degrés à Niort dans les Deux-Sèvres ou encore 42,1 degrés à Bordeaux. La chaleur qui gagne le nord du pays, l'Aisne, la Somme, le Nord et le Pas-de-Calais rejoignent demain les 54 départements en vigilance rouge, canicule. Une trentaine sont toujours en alerte orange. Conséquence de ces fortes chaleurs, de nombreux établissements scolaires sont fermés, environ 1800 partout en France. 8000 autres ont été obligés d'adapter leurs horaires sur un total de 60 000 en France. C'est ce qu'a déclaré tout à l'heure le ministre de l'Éducation nationale. Un peu plus tôt, le chef du gouvernement avait de son côté déploré une hausse des noyades, 40 noyades depuis jeudi dernier, dans des zones dangereuses. Les victimes sont principalement des jeunes. C'est peut-être la dernière cérémonie de panthéonisation de l'ère Macron après Joséphine Baker, Robert Badinter ou encore Simone Veil. C'est le résistant et historien Marc Bloch qui fait son entrée ce soir dans le monument parisien. Une cérémonie qui débutera à 21h, présidée par Emmanuel Macron et retransmise sur France 2. Marc Bloch sera accompagné de son épouse Simone Vidal. L'Assemblée nationale examinera au mois de septembre en commission et au début du mois d'octobre en séance la proposition de loi intégrale contre les violences sexistes et sexuelles. C'est ce qu'a assuré tout à l'heure Sébastien Lecornu. Depuis plusieurs semaines, des rassemblements organisés partout en France tous les lundis soirs en soutien aux victimes de violences sexuelles et pour réclamer une loi intégrale. Le sport avec du football ce soir.
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2: Déjà 3-0 pour les Portugais à la mi-temps qui cherchent à se relancer dans le mondial après leur match nul contre la République démocratique du Congo. Ils jouent en ce moment contre l'Ouzbékistan et ils mènent notamment grâce à un doublé inscrit par Cristiano Ronaldo. À suivre à 22h, Angleterre-Ghana et puis deux autres matchs sont prévus dans la nuit. Panama-Croatie à 1h du matin et Colombie-République démocratique du Congo à 4h. En attendant, il est 20h02, c'est la fin de ce flash. Dans une heure, votre émission Les Routiers sont toujours aussi sympas, présentée par Sébastien Ponchelet. L'infotrafic revient dans un instant, juste après la météo.
4: Merci Florence. Et oui, comment vous le dit et redit, vigilance rouge canicule qui concerne 54 départements aujourd'hui et demain mercredi, étant donné que l'épisode de canicule va se poursuivre, deux nouveaux départements du Nord vont passer en vigilance rouge pour un total de 58, voilà un record. Toutefois demain, dès la mi-journée, des nuages se développeront sur une bonne partie du sud-est et de Rhône-Alpes avant de gagner le sud du massif central. Ils déclencheront quelques averses orageuses. Les températures la nuit prochaine, s'annoncent difficile avec des minimales souvent comprises entre 17 et 27 degrés. Ensuite demain des maximales toujours très élevées, le plus souvent 35 à 39 degrés, mais 39 à 41 voire 42 localement, 43 sur tous les départements en vigilance rouge. On attend 43 du côté de Bordeaux, 41 à Toulouse, 40 à Biarritz et à Pau, 37 du côté de Clermont-Ferrand.
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4: Très bon voyage à vous, il est 20h passé de 3 minutes et vos conditions de circulation sont bonnes, mais avec pas mal d'informations et puis bien sûr la chaleur qui vous concerne avec ces 54 départements placés en vigilance rouge canicule, 35 en vigilance orange, voilà, quasiment tout le pays est concerné par ces fortes chaleurs. Il faut vous adapter pour vous qui voyagez. Il y a donc plusieurs informations à vous rappeler, notamment sur l'autoroute A63 Land. Vous êtes dans le sens Espagne vers Bordeaux. Après Contis-Morsinx, c'est la sortie numéro 14. Il y a un incident sur voie de droite et bande d'arrêt d'urgence au kilomètre 92. De nombreuses personnes interviennent à ce niveau-là. C'est suite à un incident médical au niveau d'un camping-car avec plusieurs véhicules de pompiers. Les gendarmes sont là. Le patrouilleur a sécurisé l'ensemble de la zone. Et il y a même le dépanneur. En tout cas, vous faites très attention. attention, vous ralentissez sans attendre et vous déportez sur les deux voies les plus à gauche. Nous passons à présent du côté de l'autoroute A62, où si vous êtes en direction, si vous souhaitez la rejoindre en direction de Bordeaux, par l'entrée numéro 10 de Montauban, il y a une voiture qui est en cours de dépannage. Ne soyez pas surpris. Je vous rappelle aussi que en direction de Toulouse, suite à un accident, 5 km après au centre, la sortie 10.1, au kilomètre 216, vous passez uniquement sur les deux voies les plus à gauche, et dans l'autre sens, c'est la voie de gauche qui est neutralisée. Plus au nord, nous avons sur l'autoroute A20, direction Montauban, si vous sortez à Caussade, la sortie 59, une voiture qui est en panne et qui est en cours de dépannage. Plus au nord, nous avons sur l'autoroute A20, cette fois-ci, en direction de Brive, 8 km après Caussade, la sortie 59, des cônes de chantier signalés sur les voies au kilomètre 389. Patrouilleur est prévenu. Et puis je vous rejoins toujours un peu plus au nord, sur l'autoroute A89. Si vous souhaitez la rejoindre en direction de Brive, par l'entrée numéro 11 de Coutras, il y a un poids lourd qui est actuellement en panne et qui attend son dépanneur. Par ailleurs, sur l'A89 direction Brive, 5 km après Périgueux-Ouest, la sortie 14, un poids lourd est en panne. Donc le secteur est sécurisé puisque la voie de droite est neutralisée par le patrouilleur au kilomètre 106 et le dépanneur est également arrivé. Donc vous faites attention parce que bien sûr vous ne passez plus que sur la voie de gauche, donc une seule voie de circulation. Voilà pour les informations à vous donner, puis priorité à votre sécurité. Je reviens un instant dans les Landes avec actuellement l'autoroute qui est momentanément coupée à la circulation en direction de Bordeaux après Contis-Morxens. C'est la sortie numéro 14. Je vous parlais d'un incident. En fait, il y a un cas médical dont il faut s'occuper de manière urgente, et c'est la raison pour laquelle un hélicoptère vient de se poser. Donc le plus simple, bon, c'est de façon momentanée, mais on ne connaît pas la durée. Vous pouvez sortir avant, et bien à la sortie numéro 14. Je vous en parle dans les prochains kilomètres.
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Jetlag avec Louisa sur le 107.7. La principale information, c'est la coupure momentanée de l'autoroute A63 Landes en direction de Bordeaux après Contis-Morxens. C'est la sortie 14 qui est donc d'ailleurs une sortie conseillée parce que à l'arrière de cette coupure, il y a déjà un bouchon d'un peu plus d'un kilomètre qui est en train de se former. Et la coupure, eh bien, on ne connaît pas sa durée, bien sûr. C'est pour un cas médical, évidemment, qui est important. Nouvelle information, et c'est la 64 que si vous souhaitez la rejoindre en direction de Bayonne par l'entrée numéro 11 sous Moulou, attention à cette voiture qui est en panne. Elle attend son dépanneur, mais elle peut gêner votre passage. On reparle de tout cela dans deux minutes.

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1: Il est 20h16, retour à vos conditions de circulation pour vous qui voyagez sur les autoroutes du sud-ouest du pays, avec la canicule qui vous concerne, et bien sur l'ensemble des départements du sud-ouest. Vigilance rouge de toute façon sur 54 départements et 35 en vigilance orange, donc vous êtes tous concernés. Partez avec de l'eau en quantité dans votre véhicule, on n'est jamais à l'abri d'un imprévu. Imprévu peut-être, et c'est certain même, du côté des Landes, l'autoroute A63 Landes est fermée à la circulation en direction de Bordeaux, après Contis-Morsinx. C'est la sortie I-14, c'est d'ailleurs une sortie conseillée parce qu'il y a un bouchon de plus d'un kilomètre qui se forme à l'heure actuelle. Donc c'est au kilomètre 92 où cette coupure momentanée est effectuée suite à la pose d'un hélicoptère pour évacuer une personne qui est en difficulté. Alors la durée de la coupure, on ne peut pas la connaître bien sûr dans l'immédiat. C'est la raison pour laquelle on vous conseille tout simplement de sortir à Contis-Morsinx. Ensuite, autre secteur à évoquer, du côté des Pyrénées, si vous souhaitez rejoindre la 64 direction Bayonne par l'entrée numéro 11 sous Moulou, il y a une voiture en panne. C'est le même incident sur la 62. Si vous souhaitez rejoindre cet axe direction Bordeaux par l'entrée 10 de Montauban, il y a là aussi une voiture qui est en panne. Et puis si vous passez plus au nord, du côté de l'autoroute A20. L'autoroute A20 en direction de Montauban, en sortant à Caussade de la sortie 59, une voiture est également en panne. L'autoroute A20 direction Brive, 8 km après Caussade de la sortie 59, à proximité d'une zone de chantier, il y a un ou plusieurs cônes de chantier qui se trouveraient sur les voies au kilomètre 389. Soyez extrêmement vigilants de ce côté-là. Et puis nous passons plus au nord à la 89. Si vous souhaitez la rejoindre direction Lyon par l'entrée 11 Coutras, il y a un poids lourd qui est en cours de dépannage. La 89 direction Brive, 5 km après Brive, après Périgueux Ouest numéro 14, vous ne passez que sur une seule voie, la plus à gauche au kilomètre 106, il y a à l'heure actuelle un poids lourd qui est en cours de dépannage. Voilà, ça fait pas mal d'informations à vous donner, à vous rappeler. Ouvrez l'œil où que vous soyez. Très bon voyage à vous. On va parler des emballages plastiques qui restent omniprésents dans les grandes surfaces et on va en parler avec notre partenaire, l'association de consommateurs Que Choisir Ensemble, dans notre rendez-vous aux alentours de 20h35. Très bon voyage à toutes et à tous. Voici les Queens.

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Quoi qu'on dise, c'était Benabar sur le 107.7. Si vous roulez dans les Landes, attention à la fermeture momentanée de l'autoroute A63 Landes après Contismore 5, c'est la sortie numéro 14, puisque nous avons la pose d'un hélicoptère pour évacuer une personne qui est en difficulté au kilomètre 92. Il y a à peu près 2 km de bouchons. Nous vous conseillons vivement de sortir à la sortie numéro 14, voilà, puisqu'on ne connaît pas la durée de cette intervention. Nouvelle information, plus au sud, sur l'autoroute A63, direction Bordeaux, en sortant à Biarritz, c'est la sortie numéro 4, eh bien, il y a une voiture qui est en panne dans cette bretelle de sortie, et elle peut gêner, bien sûr, votre passage. À partir de 21h, votre émission Les routiers sont toujours aussi sympas, et bientôt la période estivale et son lot de vacanciers sur les routes. Aussi, on vous propose une émission spéciale sécurité routière et partage de la route avec de nombreux invités. Alors bien sûr, on compte sur vous pour participer à partir de notre site internet radio177.fr. Vous cliquez sur la bulle bleue des messages et vous nous envoyez vos questions, vos témoignages que l'on se fera un grand plaisir de relayer sur notre antenne entre 21h et 23h. Tout de suite, c'est la musique. Bon voyage avec Toto. Voyage avec Toto.

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1: Bon voyage à 20h30 en ce mardi soir et bien sûr faites très attention à ces températures qui restent très très élevées. 54 départements en canicule rouge, canicule vigilance rouge et 35 en orange. Vous êtes concernés sur bien tous les départements du sud-ouest du pays et beaucoup plus bien sûr. Cela implique eh bien de bien préparer votre voyage avec au minimum de l'eau en quantité dans votre véhicule, de l'eau pour vous, pour les passagers que vous pouvez transporter, c'est évidemment indispensable. Nous avons également eh bien pas mal d'informations trafic avec l'information prioritaire qui est la coupure momentanée de l'autoroute A63 Landes en direction de Bordeaux après Contis-Morsinx, c'est la sortie numéro 14. Alors il y a un bouchon qui dépasse les 2 km maintenant

0: Votre sortie est conseillée à Contismore 5, ce numéro 14, puisque cette coupure momentanée, eh bien, est la conséquence de la suite de la pose d'un hélicoptère pour évacuer une personne en difficulté. On ne connaît pas, bien sûr, la durée de cette coupure par rapport à cette intervention médicale importante. Donc, le plus simple, si c'est encore possible pour vous, c'est de sortir avant à cette sortie numéro 14. Par ailleurs, du côté de l'autoroute A 63, mais plus au sud. Si vous roulez sur la 63 direction Bordeaux en sortant à Biarritz numéro 4, attention à cette voiture qui est actuellement en panne. Nous avons également du côté de l'autoroute A62, la conséquence d'un accident direction Toulouse qui s'est produit dans la journée, 5 km après Eurocentre, la sortie 10.1. Vous circulez sur les deux voies les plus à gauche au kilomètre 216 et dans l'autre sens, direction Bordeaux. La voie de gauche est neutralisée. Voilà, un chantier est en train de se mettre en place à ce niveau-là et il y aura une fermeture de l'autoroute. Bien sûr, je vous tiens au courant. Par ailleurs, un peu plus au nord, si vous roulez sur l'autoroute A20 dans le sens Montauban vers Brive, 8 km après Caussade, la sortie 59, attention à ces cônes de chantier qui sont signalés sur les voies de l'autoroute à proximité d'une zone de chantier. C'est au kilomètre 389. Et puis, plus au nord, la 89, justement. Si vous souhaitez la rejoindre en direction de Brive par l'entrée 11 de Coutras, il y a un poids lourd qui est en cours de dépannage. La 89, la partie Bordeaux vers Brive, 5 km après Périgueux Ouest, la sortie 14. Vous ne passez que sur une seule voie, la plus à gauche, au kilomètre 106, en raison du dépannage d'un camion à ce niveau-là. Donc, anticipez bien et n'attendez pas le dernier moment pour adapter votre façon de conduire. Voilà pour les informations, c'est vrai qu'elles sont assez nombreuses.
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0: Les emballages en plastique restent omniprésents dans les grandes surfaces, produits frais sous film transparent, bouteilles d'eau, boissons. C'est le constat dressé par l'association de consommateurs Que Choisir Ensemble après avoir visité plus de 1500 magasins. Tous les détails arrivent juste après Florent Pagny.

0: Je trace avec Florent Pagny. Il est 20h37. Il est temps de reparler de vos conditions de circulation et de la principale information. C'est la coupure momentanée de l'A63 Lande en direction de Bordeaux après Contis-Morsens, la sortie numéro 14, qui est d'ailleurs une sortie conseillée parce qu'il y a un bouchon à l'arrière, un bouchon de plus de 2 km à cette heure-ci. Donc si vous le pouvez, eh bien essayez de sortir, puisque c'est une coupure dont on ne connaît pas la durée. C'est la pose d'un hélicoptère obligatoire pour évacuer une personne en grande difficulté. Place à votre rendez-vous consommation. Charles Dodon est aux côtés de Lucille Buisson, chargée d'études pour Que Choisir Ensemble. Elle nous présente les résultats de l'une des dernières enquêtes de l'association.
1: Bonjour Lucille Buisson.
2: Bonjour.
1: Le plastique est encore roi dans les rayons des supermarchés, les bouteilles d'eau, les fruits, les légumes emballés. Votre constat, il est sans appel.
2: Oui, on a enquêté avec l'association No Plastique in My City dans plus de 1600 magasins en France et le plastique reste omniprésent. Et pourtant, il y a des objectifs assez clairs de réduction, notamment de la mise sur le marché de bouteilles, mais également de plastique à usage unique de manière plus générale à l'échéance 2030-2040. Et donc on voit qu'on n'est pas sur la bonne trajectoire.
1: Et c'est particulièrement visible quand on voit les rayons, notamment ceux des eaux en bouteille, en plastique.
2: Oui, pour bien se rendre compte, on a pu référencer plus de 180 références distributeurs d'eau et boissons. Donc ça montre bien à quel point la stratégie des distributeurs ne va pas dans le sens d'une réduction du nombre de boissons embouteillées dans du plastique mises à disposition des consommateurs.
1: Et autre chiffre fort dans votre enquête, il concerne les fruits et les légumes qui sont pour la plupart emballés.
2: On a d'abord le rayon fruits et légumes classiques, vrac. Sur les 5 légumes et fruits les plus consommés, 60% d'emballés. Et c'est très vrai pour le bio, avec plus de 90% d'emballage plastique. Et oui, cette tendance des fruits et légumes prédécoupés, puisque 2/3 des magasins en proposent. Donc ça a même été une surprise, puisqu'en plus, ils sont plus chers pour les consommateurs. Et ils se conservent moins longtemps, puisqu'ils sont déjà découpés.
1: Et d'ailleurs, à un moment, on a beaucoup parlé de la vente de produits en vrac. On a l'impression qu'on a totalement reculé là-dessus.
2: Oui, c'est un résultat de l'enquête qui nous a surpris, puisqu'on passe de 58% en 2023 de magasins de grande surface qui proposent un rayon vrac à 38% en 2026, donc le recul est très net, et c'est d'autant plus surprenant au vu des objectifs qui existent et au vu de la potentialité du vrac pour réduire les emballages de pâtes, de riz, d'amandes. Donc voilà, une solution qui trouve pas sa place en grande surface. En revanche, en magasin bio, c'est très disponible, 95% des magasins en proposent, avec un nombre de références d'ailleurs bien supérieur à la grande surface traditionnelle. Donc on voit aussi que le modèle est possible.
1: Le plastique est loin d'avoir disparu des rayons des grandes surfaces. Bien au contraire, l'association Que Choisir Ensemble le regrette et appelle donc à agir. Merci à Lucille Buisson.
2: Merci à vous.
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0: Et oui, puis attention à la fermeture momentanée de l'autoroute A63 Lande après Contis-Morsens, c'est la sortie 14. Comme le bouchon augmente un peu plus de 2 km, votre sortie est conseillée à ce niveau-là. Je rappelle que c'est une coupure momentanée dont on ne connaît pas la durée pour la pose d'un hélicoptère et pour évacuer une personne en difficulté. Donc voilà, je vous tiens bien sûr au courant. À 21h, c'est votre émission Les Routiers sont toujours aussi sympas, puisqu'on va parler de sécurité routière et de partage de la route, avec bientôt la période estivale et son lot de vacanciers sur les routes. Donc pour participer, vous le savez, on attend vos petits messages à partir du site internet radio177.fr. Vous cliquez sur la bulle bleue des messages, vous nous envoyez votre message et on le relaiera entre 21h et 23h dans l'émission Les Routiers sont toujours aussi sympas. Bon voyage, je vous retrouve après Lady Gaga.
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1: 20h45, il fait chaud, il fait très chaud, vous le constatez par vous-même. La canicule sévit, continue de sévir avec 54 départements placés en vigilance rouge canicule ou 35 en vigilance orange et vous êtes complètement concernés pour vous qui voyagez dans le sud-ouest du pays. Adaptez bien votre voyage et multipliez les pauses et bien sûr, ça va de soi, priorité à votre sécurité. Alors, on se dirige du côté de l'A60 Trois Landes, puisque nous avons l'ouverture à nouveau de l'autoroute A63 Landes en direction de Bordeaux, après Contis-Morsinx, c'est la sortie 14. Elle avait été momentanément coupée suite à la pose d'un hélicoptère qui a pu repartir avec la personne qui se trouvait en difficulté. Donc le bouchon est en train de se résorber, voilà, quasiment plus rien à ce niveau-là. Notez toutefois une nouvelle information sur l'A63 Landes, mais en direction de Bayonne et de l'Espagne. Après la Bouère, eh bien, nous avons des obstacles sur la chaussée, des morceaux de pneus sur voie de droite et bande d'arrêt d'urgence que le patrouilleur est en train de ramasser au kilomètre 74. Attention, bien sûr, à sa sécurité. Autre secteur à évoquer, eh bien, si vous voyagez sur l'autoroute A62, je vous rappelle que suite à un accident de poids lourd important qui s'est produit aujourd'hui, eh bien, il y a une zone de travaux en direction de Toulouse, 5 km après Eurocentre, la sortie 10.1 au kilomètre 216. Vous circulez sur les deux voies les plus à gauche et dans l'autre sens, c'est la voie de gauche qui est neutralisée. Voilà, une zone de chantier est en train de se mettre en place et on aura une sortie obligatoire, mais bien sûr, je vous tiens au courant. Plus au nord, sur l'autoroute A20, direction Brive, 4 km après la Bastide Murat, la sortie 56. Des cônes de chantier se sont signalés sur voie de gauche au kilomètre 326. Et puis on poursuit la route plus au nord. Si vous souhaitez rejoindre la 89 direction Brive par Coutras, l'entrée 11, attention à ce camion qui est en cours de dépannage. Par ailleurs, sur la 89, sur la partie Bordeaux vers Brive, 5 km après Périgueux Ouest, la sortie 14. Là, c'est un poids lourd qui est en cours de dépannage et vous ne pouvez passer que sur voie de gauche au kilomètre 106. Voilà, j'ai fait le tour de toutes les informations à vous donner. Partout ailleurs, vous roulez bien. Et à 21h, c'est votre émission. Les routiers sont toujours aussi sympas. On insiste, bien sûr. Et on va parler de sécurité routière à l'approche des gros trafics de l'été. Je vous rappelle qu'on attend, bien sûr, votre participation. À partir du site internet de la radio, radio177.fr, vous cliquez sur la bulle bleue des messages et vous nous envoyez vos petits messages que l'on se fera un grand plaisir de relayer de 21h à 23h. Avant de repartir en musique, priorité à votre sécurité pour vous qui voyagez sur l'A61, direction Toulouse, 2 km après Montgiscard, la sortie 19.1, un ou plusieurs cônes de chantier sont signalés sur les voies au kilomètre 250.

Tonight avec Céleste sur le 107.7. Pas mal d'informations pour vous qui voyagez sur les autoroutes du sud-ouest du pays, notamment eh bien ces cônes de chantier signalés sur la 20 direction Brive après la Bastide-Murat, c'est la sortie 56. Il serait sur la voie la plus à gauche au kilomètre 326. Et puis nous avons également des cônes de chantier qui sont signalés sur la 61 en direction de Toulouse, 2 km après Montgiscard, la sortie 19.1. Voilà, et une multitude de véhicules qui sont en panne, en cours de dépannage en particulier. Les routiers sont toujours aussi sympas, c'est à 21h, on vous attend et on vous retrouve juste après Madonna.

0: L'heure se termine avec Madonna. Il est 21h, voici les routiers sont toujours aussi sympas.
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2: Bonsoir, bonsoir à toutes et à tous. J'espère que tout le monde va bien après une nouvelle journée de canicule. Des températures jamais enregistrées en France ont de nouveau été relevées et avec une température nationale, qui bat absolument tous les records, battant même la canicule d'août 2003. Ce soir, une spéciale sécurité routière avant le début du trafic estival et la chaleur fait partie des enjeux. Les détails dans un instant. Mais d'abord l'info trafic sur un peu plus de 4600 km d'autoroute pour le sud-ouest du pays. Marielle Nogaret, bonsoir Marielle.
0: Bonsoir Sébastien, ravi de vous retrouver. Ça va, je suis au frais comme vous, je pense.
2: Oui. Nous, on a cette chance-là, effectivement, d'être au frais dans nos studios. Pour la vallée du Rhône et le grand pourtour méditerranéen, Hervé Améry, bonsoir.
3: Bonsoir Sébastien, bonsoir Marielle, bonsoir à toutes et tous.
2: Ça va Hervé?
3: Oui.
2: Attendez, il fait plus frais chez vous que chez nous.
3: Je sais, mais c'est déjà trop. Donc on ne verra pas dans le nord.
2: En fait, je me suis dit qu'on pouvait tous aller à Ouessant, tout le pays à Ouessant avec 18 degrés, mais je ne suis pas sûr que les habitants de l'île d'Ouessant soient d'accord que 60 millions de Français débarquent. Voilà, bon, ça c'est qu'un avis personnel. Allez, je vous retrouve tous les deux dans moins d'une minute. Nous sommes le mardi 23 juin 2026. Bienvenue à toutes et tous, que vous nous écoutiez en direct ou en replay. Votre météo. 58 départements sont en vigilance rouge canicule, 31 en vigilance orange avec encore une journée suffocante et des nuits étouffantes, et ce n'est pas une vue de l'esprit. Ce soir et cette nuit, temps calme, et pour les températures nocturnes, elles seront même en hausse. Entre 21 et 29 au nord et entre 20 et 28 degrés au sud, et localement, les températures ne descendront pas en dessous des 30 degrés dans certaines régions. Demain, toujours encore du soleil, quelques orages localisés possibles sur l'estuaire de la Loire, la Touraine, les Charentes, les Cévennes et sur les Alpes, et le thermomètre va grimper et même dépasser une nouvelle fois les 40 degrés entre le massif armoricain et la région parisienne ou encore dans le sud-ouest. Et avec le vent de terre prévu, le ressenti pourrait être encore plus chaud dans certaines régions. Un seul mot, courage.
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2: Bienvenue à vous. Si vous venez de nous rejoindre à l'instant sur les antennes de Radio Vinci Autoroute et de Radio Atlante Autoroute, un nouveau point sur vos conditions de circulation. Alors, je vais commencer par les autoroutes de l'Ouest et du Centre, car on nous signale depuis quelques minutes un accident qui se serait produit dans le secteur de Nantes sur l'autoroute A11. L'axe Paris-Nantes en direction de l'agglomération nantaise, juste après la bifurcation avec l'A811, un fourgon, une voiture serait impliqué dans un accident. Ouvrez bien l'œil à l'approche de ce secteur. Un poids lourd en difficulté sur la 85 pour vous qui circulez en direction de Tours et de Vierzon, à hauteur du kilomètre 80, juste avant la sortie 7 Langeais. La voie de droite est neutralisée avec toujours du monde en intervention sur place. Des travaux sur l'autoroute A10, l'axe Paris-Bordeaux en direction du sud, direction Poitiers-Niort et Bordeaux. Je vous rappelle qu'en raison de travaux et de vérification de pont, l'A10 est fermée entre la sortie 28 Futuroscope et 29 Poitiers-Nord. C'est une courte déviation que vous allez suivre sur le réseau secondaire. Marielle, dans le sud-ouest.
0: Beaucoup d'événements, de nombreux chantiers qui sont en train de se préparer. Alors, je vous résume. Nous avons au sud de Toulouse, sur l'autoroute A61, direction Toulouse, des cônes de chantier sur les voies, 2 km après Montgiscard, la sortie 19.1 au kilomètre 250. À Toulouse, sur le périphérique intérieur, direction la Méditerranée, si vous sortez à Croix-Daurade, la sortie 14, il y a à l'heure actuelle une voiture qui est en panne et qui peut gêner votre passage. Par ailleurs, plus au nord, sur l'autoroute A20, en direction de Brive, des cônes de chantier sont signalés sur la voie la plus à gauche de l'autoroute, 4 km après la Bastide-Murat, c'est la sortie 56 au kilomètre 326. Et puis à Montauban, il y a un chantier qui vient juste de se mettre en place. Notez bien que l'autoroute A20 est fermée en direction de Toulouse entre la molle numéro 65 et la bifurcation avec l'A62. Fermeture jusqu'à demain matin. Vous devez passer par le réseau secondaire.
2: Hervé, dans le grand quart sud-est.
3: Dans le grand quart sud-est du pays, des travaux vont se mettre en place, mais pour l'instant, ce sont deux dépannages qui ont conduit à la neutralisation de la voie de droite. D'une part, sur l'A7 en direction de Marseille, 2 km à Prétin-l'Hermitage, la sortie 13, c'est le dépannage d'un poids lourd. C'est en cours. Et puis, sur la Côte d'Azur, mesure depuis peu. Si vous circulez sur la 8 en direction d'Aix-Marseille, c'est 4 km après Mandelieu-Centre, la sortie numéro 40. Le patrouilleur Geoffrand en protection donc sur la voie de droite, car il n'y a pas de bande d'arrêt d'urgence sur ce secteur. Voilà Sébastien.
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2: Spécial sécurité routière ce soir, le trafic estival est sur le point de démarrer. Avec en toile de fond, cette canicule, ces fortes chaleurs, en juillet et août, la circulation dense est aujourd'hui quasi non-stop du lundi au dimanche. Dans quelle mesure votre trajets sont impactés? Est-ce que vous les adaptez durant la période estivale? Et plus simplement, est-ce que vous appréhendez cette période? Quels sont les comportements qui doivent impérativement changer selon vous? Votre expérience, votre quotidien sur radio177.fr. Quand vous n'êtes pas en train de conduire, cliquez sur la bulle bleue Messenger et vous pourrez m'écrire directement dans ce studio.
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2: Constatez-vous une circulation d'été un peu plus difficile chaque année ou non? C'est le sondage de votre émission à retrouver à l'arrêt sur la page Facebook Les Routiers sont toujours aussi sympas ou sur notre site internet radio177.fr. Il y a un bandeau orange, votez et venez nous en dire plus ensuite.
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2: Bonsoir Estelle Balit. Merci beaucoup d'être avec nous ce soir. Vous êtes la déléguée interministérielle à la sécurité routière. Merci beaucoup d'avoir accepté notre invitation. Alors, avant de parler du trafic estival, évidemment, on ne peut pas passer à côté de ce sujet. Un mot de cette période de canicule, sans précédent en France. S'il est fortement déconseillé de rouler aux heures les plus chaudes, certains conducteurs n'ont pas le choix, comme les conductrices et conducteurs routiers. Peut-être quelques conseils à rappeler pour commencer.
5: Oui, bien sûr. Le premier conseil que je pourrais donner, c'est d'abord de ne pas rouler plus vite pour arriver plus vite, bien sûr. On sait que la canicule, c'est un risque pour la santé, mais c'est effectivement aussi un risque important pour la sécurité routière. On sait que ces périodes de chaleur intense peuvent entraîner de la fatigue, une baisse de vigilance, voire des malaises au volant. Et j'en profite pour aussi faire un petit message pour les cyclistes. Attention à, et les piétons, attention à eux aussi avec ces périodes de canicule. Et pour nos automobilistes, il faut d'abord faire attention pour soi. Avant de prendre la route, il faut anticiper, prévoir, donc il faut emmener de l'eau en quantité suffisante. La canicule, généralement, et c'est le cas dans cet épisode-là, et il a largement été annoncé, donc il faut l'anticiper. Il faut aussi prévoir de faire des pauses régulières, notamment quand on a des trajets longs. Et puis, je sais que c'est pas toujours possible, mais si on peut éviter de conduire aux heures les plus chaudes, c'est évidemment un conseil qu'on donne. Et puis, il faut prendre aussi des mesures pour son véhicule. Il faut vérifier le niveau de ses liquides, l'état des pneus qui sont particulièrement sensibles aux fortes températures. Et aussi, faut vérifier le bon fonctionnement de sa climatisation quand on a la chance d'en avoir une ou de sa ventilation. Et surtout, vraiment rester attentif aux premiers signes de fatigue. Et si on peut, on fait la pause et on essaye de se mettre dans une aire de repos où on va pouvoir bénéficier d'un peu de frais.
2: Et très important d'avoir rappelé notamment les pneus, parce qu'on l'a vu nous ici malheureusement au 177 avec l'augmentation des crevaisons ces derniers jours avec ces fortes chaleurs. Alors concernant notre sujet de ce soir, le coup d'envoi des grandes migrations estivales sera donné la semaine prochaine. Estelle Balit, j'ai envie de vous poser cette première question assez basique de journaliste, quel est le mot d'ordre pour cet été 2026?
5: Encore, je vais vous donner un mot d'ordre assez simple. Mieux vaut arriver un peu plus tard que de ne pas arriver du tout. Donc, de la même manière qu'on programme ses déplacements, ses vacances, on anticipe ses vacances, on doit anticiper ses déplacements également. Les vacances, c'est synonyme de retrouvailles, de liberté, mais on sait tous que c'est aussi une période où la circulation va être particulièrement dense, où on va avoir la fatigue qui s'est accumulée depuis les dernières vacances, et on va avoir parfois des comportements à risque qui peuvent avoir des conséquences dramatiques qu'on connaît. Donc vraiment prendre conscience que pendant cette période, plus que pendant une autre, la sécurité routière, c'est pas une contrainte qui gâche les vacances, mais au contraire, c'est ce qui va permettre d'en profiter pleinement.
2: Alors, l'été 2025, hein, l'année dernière n'a pas été bon en matière de sécurité routière. Hein. En juillet, moins d'accidents, moins de blessés, mais plus de tués. Mais en août, hein, et on en avait beaucoup parlé dans cette émission après l'été, quasiment 25% d'accidents, de tués, de blessés en plus sur les routes de France. Comment on peut faire mieux cette année, ça?
5: Effectivement, déjà, vous avez raison et vous l'avez fait, hein, rappeler que les chiffres que vous donnez, c'est 730 personnes qui ont perdu la vie sur les routes de France entre les mois de juillet et août. Évidemment, il faut faire mieux. Évidemment, il ne faut pas mourir sur la route d'une manière générale et encore moins pendant cette période. Il faut prendre conscience que c'est une période qui est particulièrement accidentogène et on doit avoir en conséquence un comportement totalement irréprochable pour ne pas venir alourdir ce bilan qui est toujours très négatif. Il faut réussir à infléchir cette tendance. Donc, on le redit, pas d'alcool, pas de drogue, pas de protoxyde d'azote. On fait attention à respecter ses vitesses. On pose son téléphone et je le redis, la route, c'est pas un espace de liberté. C'est vraiment un espace qui est réglementé pour que chacun puisse se transporter en sécurité. Mais la route n'est pas un espace de liberté. C'est réglementé. D'ailleurs, il faut aussi, prendre conscience qu'on va aussi avoir des forces de l'ordre très mobilisées. Traditionnellement, sur cette période, on a des forces de l'ordre qui sont très mobilisées pour veiller à notre sécurité pendant cette période. Et donc, bien sûr, elles sont là pour éviter et sensibiliser au risque d'accident. Mais aussi, ce serait quand même dommage de commencer ces vacances par une grosse amende, une suspension de permis ou un véhicule placé en fourrière.
2: Alors, les vendredis et samedis de l'été hein, sont les jours les plus chargés, on le sait tous, mais depuis quelques années, et ça a même augmenté depuis la période post-Covid, on constate un trafic dense aussi les autres jours hein, de la semaine. On a dans certains secteurs un trafic quasi non-stop hein, du lundi en dimanche. En fait, c'est tous les jours qu'il faut rester mobilisé à présent.
5: Oui, c'est tous les jours. Les habitudes de déplacement, elles évoluent, les départs sont plus étalés. On a des séjours aussi qui sont plus flexibles et du coup qui génèrent des déplacements pas forcément toujours sur les fins de semaine. Donc le trafic peut être soutenu toute la semaine, donc la vigilance elle ne doit pas être réservée aux grands chaussées croisées, mais effectivement il faut avoir la même attention un mardi qu'un jour de départ classé rouge ou noir. Et surtout il faut aussi prendre conscience dans les jours classés rouge ou noir où on sait qu'on va avoir des bouchons. Il faut vraiment prendre conscience qu'on n'ira pas plus vite dans un bouchon en s'agaçant. Donc autant rester zen, le trajet sera moins pénible.
2: Voilà. Et on sait que la chaleur des fois agit également sur les nerfs, donc il faut vraiment sur l'humeur, il faut vraiment rester très zen. Juste avant qu'on poursuive Estelle Balit, on retrouve Marielle pour un nouvel événement.
0: Oui, il s'agit de Cônes de Chantier, c'est au sud de Toulouse. Vous venez de passer la grande barrière de péage de Toulouse Sud et vous rejoignez le périphérique extérieur direction Bordeaux. Eh bien, il y a plusieurs Cônes de Chantier sur voie de gauche au kilomètre 240. Soyez extrêmement vigilants.
2: Estelle Balit toujours avec nous, la déléguée interministérielle à la sécurité routière. Alors, on en parlait qu'il faut rester très mobilisé. C'est d'autant plus important que, sauf les jours à très fort trafic, des véhicules différents en transit sur nos routes, poids lourds, véhicules utilitaires légers, autocars, voitures, on peut dire que le partage de la route reste aussi un maître mot, Estelle Balit.
5: Oui, bien sûr, le partage de la route, il s'est un peu complexifié ces dernières années, mais chacun a sa place. Et aussi avoir en tête que sur les périodes de beaux jours, c'est pas rare de croiser des cyclistes et des piétons, donc il faut aussi, notamment sur les zones interurbaines, les protéger parce qu'ils sont particulièrement vulnérables. Mais aussi avoir en tête que chacun a ses propres difficultés. Vous allez avoir les poids lourds qui vont avoir des angles morts plus importants, des distances de freinage plus longues, les autocars qui transportent des dizaines de passagers et qui vont devoir faire attention à eux, les utilitaires qui eux sont souvent sur un déplacement professionnel et des automobilistes qui peuvent parfois se faire surprendre par des trajets qu'ils connaissent moins pendant les vacances. Donc la sécurité elle repose sur le respect mutuel et la compréhension des contraintes de chacun dont il faut tenir compte et aussi sur l'anticipation que j'évoquais. Donc, faut vraiment avoir en tête des contraintes de chacun et respecter ces contraintes mutuelles.
2: J'avoue, Je vais vous garder quelques minutes, Estelle Bellit, parce qu'il est grand temps, vous le savez, sur cette antenne, c'est priorité à la sécurité de nos auditeurs. Il est grand temps de faire un nouveau point sur vos conditions de circulation. Restez bien avec nous et on vous retrouve dans quelques petits instants. Pour le moment, à bientôt 21h15, un nouveau point sur vos conditions de circulation.
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2: Et à quasiment 21h15, la météo évidemment, avec toujours ces fortes chaleurs. Sachez que passé 21h, il y a encore des secteurs où les températures affichent encore 40 à 41 degrés. Par exemple à l'Huisserie dans la Mayenne, à 21h on le relevait encore quasiment 40 degrés. Tout comme dans la Sarthe ou encore dans le département de la Vienne. Marielle, dans le Sud-Ouest.
0: Alors dans le Sud-Ouest, eh bien des chantiers peu à peu qui commencent à se mettre en place. Et puis par mail d'informations, notamment si vous voyagez au sud de Toulouse sur l'autoroute A61, vous êtes sur l'axe Narbonne vers Toulouse, 2 km après Montgiscard, la sortie numéro 19.1, des cônes de chantier sont signalés sur les voies au kilomètre 250. C'est confirmé en revanche du côté sud de Toulouse. Vous venez de passer la grande barrière de péage de Toulouse Sud, vous empruntez le périphérique extérieur direction Bordeaux et au kilomètre 240, il y a des cônes de chantier sur voie de gauche au kilomètre 240. Ensuite, eh bien, si vous voyagez à l'est de Toulouse, l'autoroute A69 est entièrement fermée dans les deux sens de circulation pour des travaux d'entretien. Jusqu'à demain matin, il faut passer par le réseau secondaire. Nous poursuivons la route du côté de Montauban, plus au nord, où l'autoroute A20 est fermée, direction Toulouse, entre la Molle, la sortie 65 et la bifurcation avec la 62. Suivez le réseau secondaire. Et puis, une dernière information pour vous qui voyagez un peu plus au nord, sur l'autoroute A89, la partie Bordeaux vers Brive, 5 km après Périgueux-Ouest, la sortie 14, il faut ralentir car vous ne disposez que de la seule voie de gauche pour passer au niveau d'un poids lourd qui est en cours de dépannage au kilomètre 106. Alors tout est bien sécurisé, mais néanmoins ralentissez et n'attendez pas le dernier moment.
2: Merci beaucoup Marielle. Sur les autoroutes de l'Ouest et du Centre, Chevreuil signalé près des voies de la 81, autoroute entre Le Mans et Rennes, kilomètre 257 entre la sortie 4 Fougères et la barrière de péage de la Gravelle, kilomètre 257, méfiance dans les deux sens. Même consigne, même conseil sur l'autoroute A11, l'axe entre Paris et Nantes, kilomètre 289, non loin de l'échangeur 19 Beaupréau, il y aurait là aussi un Chevreuil, méfiance dans les deux sens. Un accident signalé sur l'autoroute A11, l'axe Paris-Nantes en direction de Nantes, juste après la bifurcation avec la 811, kilomètre 341. Une voiture et un fourgon seraient accidentés. Si vous ouvrez bien l'œil à l'approche de ce secteur, les équipes de sécurité se rendent actuellement sur place. Partout ailleurs, ça va bien, des travaux, secteur de Poitiers, mais j'y reviens tout à l'heure. Hervé, dans le grand quart sud-est.
3: Eh bien, dans le grand quart sud-est du pays, pour l'instant, il y a cet incendie qui s'est déclaré sur la Côte d'Azur. Vous circulez à l'heure actuelle sur l'A8 en direction de Nice, 5 km après avoir passé le péage d'Antibes. Un incendie donc avec une fumée, mais c'est en contrebas de l'autoroute. Deux patrouilleurs sont néanmoins présents sur les lieux. Soyez vigilants donc sur ce secteur. Pas mal de zones de travaux également qui se mettent en place à l'heure actuelle. Alors, je ne vais pas rentrer dans le détail, juste vous dire ce qui est déjà en place. Dans la région de Montpellier, la sortie 32 Saint-Jean-de-Védas de la 709 est fermée en direction de Nîmes. Dans le Vaucluse, c'est la 7 qui est fermée en direction de Lyon, entre Avignon-le-Pontet, sortie 23 obligatoire, et Orange-Centre, échangeur 21. Dans la région de Nîmes, la sortie numéro 2 Garonne de la 54 est fermée en direction de Marseille. Entre Var et Bouches-du-Rhône, la 50 est fermée en direction de Marseille. Entre Bandol, là aussi sortie 12 obligatoire, et La Ciotat, échangeur numéro 9. Enfin, dans le Var, les sorties 37 Puget sur Argence de la 8 en passe d'être fermées dans les deux sens de circulation.
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2: Et on parle du trafic estival avec vos messages dans quelques instants, mais nous sommes pour le moment toujours en compagnie d'Estelle Bellit, qui est la déléguée interministérielle à la sécurité routière. Juste avant le point trafic, Estelle Bellit, nous parlions du partage de la route. On parlait notamment autocars, voitures, poids lourds, mais sans oublier les motos, hein, scooters, les deux roues, nombreux sur nos routes à la belle saison. Comment se comporter pour veiller à la sécurité des motards?
5: Ils font partie des usagers aussi particulièrement vulnérables puisqu'ils ne sont pas carrossés. Donc, il faut faire particulièrement attention à eux, au on peut d'abord veiller à vérifier systématiquement nos rétroviseurs, les angles morts, avant de changer de voie ou de direction. Et bien évidemment, il faut systématiquement signaler ces manœuvres au plus tôt et respecter les distances de sécurité. Mais je voudrais aussi adresser un message aux nombreux motocyclistes et scooteristes aussi. Eux aussi, ils doivent faire attention aux autres et à eux-mêmes parce qu'ils sont particulièrement vulnérables et ils doivent parfois lutter contre leur passion de la vitesse. Voilà, la route n'est pas un circuit, je le rappelle aussi. Et je les encourage vivement à ne pas hésiter à s'équiper d'équipements de protection comme les gilets airbags. Je sais que c'est un coût qui n'est pas négligeable, mais on sait que ça sauve des vies et ça vaut bien cet investissement.
2: Et nous en reparlerons tout à l'heure parce que vous avez parlé de quelque chose de très important qui est le clignotant, qui est quand même une invention, je le rappelle, qui a été créée au début du XXe siècle. Mais 58% selon une étude réalisée par la Fondation Vinci Autoroute il y a peu, 58% des automobilistes reconnaissent ne pas utiliser leur clignotant pour changer de direction. Par contre, il va falloir maintenant changer cette habitude. Alors, nous recevons aussi souvent des messages d'auditeurs Estelle Balide qui s'étonnent de croiser des camions les vendredis et samedis de l'été. Est-ce qu'on peut leur réexpliquer les règles de la circulation ?
5: Alors oui, c'est effectivement une réglementation qui peut être un peu complexe, mais pour résumer, les poids lourds de plus de 7,5 tonnes n'ont pas le droit de circuler du samedi 22h au dimanche 22h. Et même règle les jours fériés, de la veille du jour férié 22h jusqu'à la fin du jour férié 22h également. Et en plus de cette règle générale, il est vrai qu'il y a parfois des interdictions supplémentaires, notamment qui sont décidées pour les grands départs en vacances. Mais en revanche, certains transports vont pouvoir circuler malgré ces interdictions. Donc ce sont notamment les denrées alimentaires qui sont très périssables, les transports qui transportent des animaux vivants, tout ce qui est collecte de lait, ou bien des transports sanitaires ou de secours, mais aussi tout ce qui va être courrier, presse, et puis certaines opérations exceptionnelles qui vont être autorisées par les préfets.
2: Oui, c'est important de rappeler que si l'on veut trouver des fruits et des légumes frais des supermarchés, dans les supermarchés, les magazines et boutiques bien achalandées, eh bien il faut que tous ces magasins soient livrés sur nos lieux de vacances. Peut-être ce mot que des fois on peut oublier sur la route des vacances, ce mot c'est tolérance.
5: Oui, bien sûr, parce que pendant que certains profitent, ou en tout cas vont bientôt profiter de leurs vacances et sont sur la route, mais il y a de nombreux professionnels qui, eux, continuent à travailler, notamment pour permettre les approvisionnements sur les territoires touristiques et faire fonctionner l'économie. Donc c'est vrai qu'il faut faire preuve de tolérance, comprendre qu'on partage tous le même réseau routier et que chacun doit, à sa manière, contribuer au bon déroulement des vacances en respectant les règles de sécurité pour tous les usagers. À tenir compte qu'on a des poids lourds qui sont plus gros, qui vont avoir des angles morts plus importants et mettre plus de temps à freiner, comme je le disais. Et puis pour les poids lourds, eux aussi doivent s'adapter à cette fréquentation plus importante sur les routes pendant cette période. Et par exemple, je suis assez, moi, outrée de voir une pratique assez fréquente chez les poids lourds qui est de se coller vraiment pour profiter du phénomène d'aspiration et économiser les carburants, en plus dans cette période où les prix du carburant sont à la hausse, ou des pratiques comme le fait de regarder un film dans sa cabine. Ouais, il faut vraiment aussi que les poids lourds bannissent ce type de pratique.
2: Il y a JP, dit Panda, qui réagit avec humour sur les futurs bouchons à venir. Il nous dit, je vais prendre, par exemple, la 7 entre Lyon et Marseille pour faire un Lyon-Cavaillon. 3 heures en camion, évidemment, habituellement. Et ben, on va compter 2 jours à partir du mois de juillet, tellement que ça bouchonne. À la limite, j'ai envie de dire, c'est peut-être avec sourire qu'il faut prendre tout ça. Finalement, il y a des choses pires dans la vie qu'un bouchon, Estelle Balide.
5: Oui, puis de toute façon, c'est JP qui évoquait le message. JP, vous y changerez rien. Donc, autant rester zen. Voilà. Un voyage plus agréable.
2: Et ben voilà. Eh bien, un grand merci, Estelle Balide, d'avoir été avec nous ce soir. Peut-être un tout dernier message que vous voulez faire passer avant le lancement officiel de ce trafic estival.
5: Oui, vraiment rappeler que les vacances commencent dès le trajet. de départ. Il faut vraiment anticiper et qu'elle se termine aussi avec la fin du trajet retour. Donc là aussi, il faut appliquer les mêmes conseils de fatigue, de faire attention à la fatigue. On a pu faire la fête la veille et oui, les vacances peuvent être parfois fatigantes. Puis on a un peu le blues du retour. Donc voilà, faire attention à soi, faire attention à son véhicule et faire attention aux autres usagers pour que les vacances restent vraiment de belles vacances.
2: Eh bien, un grand merci hein, vraiment d'avoir accepté notre invitation ce soir, Estelle Balid. Je rappelle que vous êtes la déléguée interministérielle à la sécurité routière. Très belle soirée à vous.
5: Merci, bonne soirée.
2: Bonsoir. Et tiens, on va essayer la méthode couée à présent, parce qu'on aimerait bien rien que de l'eau de pluie, de l'eau de là-haut en ce moment. Voici Véronique Sanson.

0: Véronique Sanson, rien que de l'eau, Marielle Hervé, on en rêve de cette eau.
1: Alors pas rien que, mais un peu, oui.
0: Ouais, voilà. Ah, si, en ce moment, moi je peux vous le dire, dans le Nord, c'est rien que de l'eau. Voilà, en tout cas, Véronique Sanson et Yoshi qui pensaient que c'était Daniel Balavoine, cette chanson.
1: Non.
0: Il y a une petite différence de tonalité de voix.
2: Ah voilà, oui, c'est la canicule.
0: Comme...
2: À des effets,
0: c'est ça exactement. Parmi les réactions, il y a Freddy qui réagit, qui nous fait un petit mix justement chaleur et trajet estival. Il nous dit la chaleur impacte notre humeur et sur la route, il y aura des personnes qui une fois par an font un trajet de plus de 1000 km sans changer leur comportement. Nous obligeons une vigilance encore plus forte, mais partager la route, ce n'est pas pour aujourd'hui. Alors on va essayer d'être optimiste ce soir. Enfin, voilà. Déjà, surtout, ne parlez jamais de la voix du milieu à Marielle Nougaret parce que elle se transforme. Voilà. Donc, voilà. Non, mais on va essayer d'être optimiste quand même. On espère quand même toucher quelques personnes. Faut en parler des fois autour de soi et bien rappeler qu'il faut vraiment adapter sa conduite, hein, surtout dans les moments de fort trafic. Et comme le disait très justement Estelle Balit, hein, le principal, c'est d'arriver tout court. Allez, comment appréhendez-vous? Comment gérez-vous le trafic estival, alors que les chiffres de la sécurité routière, hein, eh bien, n'ont pas été bons l'été dernier et même depuis début 2026, d'autant que ça s'annonce très chaud côté température. 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
0: Bonsoir, bienvenue si vous venez de nous rejoindre à l'instant sur les antennes de Radio Vinci Autoroute et de Radio Atlante Autoroute. Un nouveau point sur vos conditions de circulation. Marielle Hervé, savez-vous où il a fait le plus chaud aujourd'hui en France?
1: Mais oui, aux Herbiers.
0: Oh, du coup, elle s'est dit, il va me poser la question encore ce soir.
1: Et oui, les Herbiers, c'est en Vendée. Et 44,7, oui.
0: 44,7,
1: oui. J'ai anticipé. Oui.
0: Elle s'est dit, il va nous faire la même qu'hier. Voilà. Oui, Hervé.
2: Non, moi, je regarde plus les thermomètres, c'est affolant.
0: Voilà, c'est ça. Et j'ai bien peur, malheureusement, et ça beaucoup plus sérieusement, j'ai bien peur qu'on ait des records qui aillent au-delà demain. Voilà. Et ça, c'est ce qu'annonce Météo France. Donc, on va surveiller tout cela de près. Je vous rappelle qu'on a quasiment 60 départements en vigilance rouge pour canicule. C'est exceptionnel et inédit. C'est dire qu'il fait vraiment très chaud. Trop chaud, hein. Évidemment, j'ai reçu des messages tout à l'heure où en fin d'après-midi, il faisait encore 42,5 degrés du côté d'Albi. Albi dans le sud-ouest, c'est par là que nous allons commencer, Marielle.
1: Voilà, eh bien, on va commencer justement par le sud de Toulouse. C'est pas très loin, enfin pas tout à fait, mais quand même un peu. Au sud de Toulouse, si vous passez

0: C'est la barrière de péage de Toulouse Sud et que vous empruntez le périphérique extérieur toulousain. C'est donc en direction de Bordeaux. Il y a des cônes de chantier toujours signalés sur voie de gauche au kilomètre 240. Le patrouilleur a été alerté. À l'est de Toulouse, eh bien, nous avons l'autoroute A69 qui est entièrement fermée dans les deux sens de circulation pour travaux jusqu'à 6h du matin. Ensuite, plus au nord, eh bien, à Montauban, l'autoroute A20 est fermée direction Toulouse entre la Molle numéro 65 et la bifurcation avec l'A62. Et là aussi, il faut suivre le réseau secondaire. Je vous rejoins sur l'autoroute A89, la partie Bordeaux vers Brive. 5 km après Périgueux Ouest, la sortie 14, vous ne roulez que sur voie de gauche, donc ralentissez au passage d'un incident au kilomètre 106, puisqu'un poids lourd est en cours de dépannage. Beaucoup plus à l'ouest, en Gironde, sur le secteur géré par la direction des routes atlantiques, il y a deux fermetures dues à des travaux d'entretien jusqu'à 6h. Du côté de Bordeaux, la rocade extérieure est fermée entre l'échangeur 26 Artigues et l'échangeur numéro 1 Lormont-Lagardette. Et puis plus au sud, la 63 est fermée direction Bordeaux entre Saint-Jean-d'Illac numéro 24 et Sestas numéro 25. Dans les deux cas, vous suivez bien les itinéraires fléchés.
1: Hervé, dans le Grand Quart Sud-Est.
2: Dans le grand quart sud-est du pays, pour l'instant, il y a un dépannage toujours d'actualité, celui d'un poids lourd du côté de Tain-l'Hermitage. Si vous circulez sur l'A7 en direction de Marseille, c'est 2 km après la sortie 13, voie de droite neutralisée dans une légère courbe qui part sur votre droite. Il y a également des zones de travaux, alors pas mal de zones de travaux qui se sont établies, mais je vais faire un point notamment sur des travaux qui conduisent à des fermetures d'axes, parce que dans le Vaucluse, par exemple, l'A7 est fermée en direction de Lyon entre Avignon-le-Pontet, sortie 23 obligatoire, et Orange-Centre, échangeur 21. Vous empruntez le réseau secondaire une fois que vous quittez l'A7 et l'A7, vous la rejoignez à Orange-Centre pour les véhicules légers et à Bolène pour les poids lourds. Entre Var et Beaujurone, l'A50 est fermée en direction de Marseille, entre Bandol, sortie 12 obligatoire, et La Ciotat, échangeur 9. Vous empruntez là aussi le réseau secondaire. Et dans l'autre sens, l'A50 est en passe également d'être fermée en direction de Toulon, entre Saint-Cyr-sur-Mer, sortie 10 quasiment obligatoire et au lieu de l'échangeur numéro 12.1, et là encore, il s'agit d'emprunter à l'heure actuelle le réseau secondaire. Juste cette nouvelle information qui me parvient, un poids lourd confirmé en panne et gênant parce qu'il se trouve à cheval sur bande d'arrêt d'urgence et voie de droite, c'est pour vous qui empruntez la 54 en direction de Nîmes, c'est 4 km après la sortie numéro 14, vous ne circulez que sur la voie de gauche et la zone n'est pas sécurisée.
1: Sur les autoroutes de l'Ouest et du Centre, pas mal de petites infos qui nous sont parvenues, mais on va surtout commencer par cet accident en cours sur les voies de l'autoroute A11, l'axe Paris-Nantes, en direction de Nantes et à son approche après la bifurcation avec l'A811, kilomètre 342, la voie de gauche est neutralisée en raison d'un accident impliquant une voiture et un fourgon du monde qui arrive actuellement sur place. Soyez extrêmement attentifs à l'approche de ce secteur. L'A11 toujours non loin d'Angers, cette fois, non loin de l'échangeur 19 Beaupréau, kilomètre 289, un chevreuil signalé, méfiance dans les deux sens de circulation. Un autre chevreuil signalé près des voies de l'A10, l'axe entre Paris et Bordeaux, non loin de la barrière de péage de Monet au nord de Tours, kilomètre 188, un méfiance dans les deux sens de circulation, également. Allez, il y a des travaux dans le secteur d'Angers qui s'installent progressivement. Je vous rappelle que le tunnel d'Angers sera fermé dans les deux sens de circulation ce soir et cette nuit. Concrètement, la 11 sera fermée entre la sortie 15 Angers Centre et la sortie 18 Saint-Jean de Lignières. Méfiance, car vous serez obligé de quitter la 11 et faire une déviation via la voie des berges d'Angers.
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1: La suite de vos messages et de vos témoignages dans un instant.
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1: Bonsoir Julie.
5: Bonsoir Sébastien.
1: Julie Lecomte de la Fondation Vinci Autoroute, merci beaucoup d'être avec nous ce soir. Alors, cette émission avec son titre de trafic estival était évidemment prévue depuis un petit moment, mais il y a une grosse actualité qui s'est rajoutée et qui impacte la circulation, qui impacte aussi notre façon de conduire, qui impacte vraiment tout le monde. C'est cette fameuse canicule et c'est par là que nous allons commencer, si tu le veux bien, car avec ces fortes chaleurs, on en a déjà pas mal parlé. parlé avec Estelle Balit, la déléguée interministérielle à la sécurité routière, là, pendant la première demi-heure. On en a pas mal parlé des conséquences sur la route. Autre conséquence qu'il ne faut pas négliger, évidemment, c'est le risque incendie qui est encore plus fort. Demain, 34 départements du centre, de l'ouest, du sud-ouest et du pourtour méditerranéen seront en vigilance orange pour le risque élevé de feu. La Fondation est donc aussi mobilisée, ce depuis très longtemps, sur ce sujet, notamment sur le fameux et détestable jet de mégots par la fenêtre de son véhicule.
6: Oui, tout à fait. En fait, je pense que c'est important de rappeler à tout le monde que la majorité des incendies de forêt, ils débutent dans les espaces urbanisés, mais aussi dans les espaces forestiers qui sont situés à proximité des routes. Et donc, il y a de nombreux départs de feu qui sont causés par des mégots, donc des mégots qui sont jetés alors qu'ils sont encore allumés ou encore rougeoyants. Donc ça, clairement, il y a un risque énorme d'incendie. Et il faut avoir en tête que c'est un fumeur sur cinq qui reconnaît jeter son mégot par la fenêtre.
1: C'est énorme.
6: Une enquête, voilà, c'est énorme. C'est énorme quand on sait les conséquences que ça peut avoir, les conséquences écologiques, évidemment. On l'a vu l'année dernière avec les terribles incendies dans l'Aude, mais aussi dans les Corbières. Et les conséquences en matière de sécurité également. Parce que pour les intervenants des autoroutes, il faut ramasser ces déchets. Et donc, il y a un nombre très très important de déchets qui est jeté par kilomètre et par sens de circulation, puisqu'on est à 100 mégots jetés par kilomètre et par sens de circulation. Et ça expose les intervenants sur autoroute.
1: Oui, parce qu'il faut en plus effectivement aller les ramasser, mais c'est absolument énorme. Alors, je vais peut-être enfoncer une porte ouverte, Julie, mais on est aussi un peu là pour ça. Il y a des années, on a décidé on a demandé à tous les constructeurs de véhicules, aussi bien de voitures, de poids lourds, de fourgonnettes, on a demandé à leurs constructeurs de ne plus mettre de cendrier dans ces véhicules. Est-ce que il faudrait pas peut-être, parce que le but c'était de ne pas inciter les gens à fumer. Mais est-ce qu'il ne faudrait pas quand même peut-être revenir en arrière quand on voit tout ce que ça peut provoquer comme dégâts? T'as une position, la Fondation a une position là-dessus?
6: Alors, c'est vrai que nous, on distribue des cendriers de poche et c'est une grosse opération qu'on mène depuis plusieurs années maintenant, l'été. C'est une opération qui s'appelle Stop Mégot. Cette année, on est partenaire de la Fédération nationale des sapeurs-pompiers de France et de la transition écologique. Et on va renouveler cette opération. Le but, justement, c'est de distribuer des cendriers de poche pour inciter les fumeurs à écraser leurs mégots et à avoir toujours ce cendrier de poche avec eux. Donc, évidemment, nous, c'est ce qu'on conseille aux conducteurs, c'est d'avoir toujours un récipient, un cendrier de poche à disposition dans sa voiture et de jamais jeter son mégot par la fenêtre. En fait, on ne se rend pas compte, mais un mégot qui est poussé par le vent, il parcourt 400 mètres en moins de 5 minutes. Et donc, on imagine le risque incendie qui est associé à cette distance. Donc, évidemment, nous, on est plutôt pour les cendriers et c'est un peu l'objectif de notre opération Stop Mégot qui démarre le 4 juillet.
1: Oui, qui démarre le 4 juillet. Allez, maintenant, le trafic estival, c'est le sujet de base de ce soir. Et un partage de la route qui est de plus que nécessaire. On a commencé à en parler avec Estelle Balit tout à l'heure. Mais souvent, certains se croient tout seuls sur la route, alors que c'est loin d'être le cas, et surtout en été. Au-delà du code de la route, il y a aussi le bon sens et le civisme. Et selon la cinquième édition de l'étude européenne sur le partage de la route réalisée par la Fondation, 58% des automobilistes ne mettent pas leur clignotant pour doubler ou changer de direction. Dans un trafic dense comme l'été, j'ai envie de dire, c'est limite un peu suicidaire, Julie.
6: Évidemment, plus le trafic est dense, et Estelle Balit l'a bien rappelé tout à l'heure, plus le trafic est dense, plus on doit avoir conscience des autres. Avoir conscience des autres, c'est quand on est un véhicule, avoir conscience des motards, des poids lourds, et que les poids lourds et les motards aient conscience aussi de leur environnement. Et ça implique de faire attention à quelques points vraiment importants. C'est les distances de sécurité. Donc ça, je pense qu'il faut tous avoir en tête qu'on ne respecte pas assez les distances de sécurité. Donc je le rappelle, la distance de sécurité qui est imposée par le code de la route, c'est 73 mètres quand on est à 130 km/h. Et pour faire simple, il faut compter deux grandes bandes blanches pour nous séparer du véhicule de devant. Il faut se dire que vraiment la distance de sécurité, quand le trafic est dense, c'est essentiel pour avoir le temps de réagir. Et tu le disais, le clignotant. Donc en effet, il y a plus de la moitié des conducteurs français qui mettent pas de clignotant. Et en fait, il faut se rendre compte que le clignotant, quand on regarde bien, c'est le seul moyen de communication externe. extérieure à la voiture quand on veut signaler quelque chose aux autres véhicules. Donc ne pas mettre son clignotant, c'est vraiment considérer qu'on est seul sur la route et qu'il n'y a personne autour de nous. Là, je pense que quand le trafic est dense, c'est la moindre des choses de mettre son clignotant. Il faut vraiment penser à le faire.
1: Alors, moi, on va peut-être me dire que je suis bête ou je sais pas, mais je n'arrive pas à comprendre comment on peut ne pas mettre son clignotant. C'est l'une des bases qu'on nous apprend lorsqu'on passe son permis de conduire. Est-ce qu'ils vous ont, à la Fondation, ils vous ont donné des raisons sur le fait de ne pas mettre le clignotant ?
6: En fait, c'est plutôt une tendance un petit peu qui laisse penser à chacun qu'on est un petit peu seul sur la route, que voilà, c'est notre conduite, c'est nos mauvaises manières qui s'installent. Et c'est ça aussi qu'on essaye de mettre en avant au sein de la Fondation Vinci Autoroute. C'est pas forcément, on n'a pas toujours affaire à des grands délinquants de la route.
1: Oui.
6: En fait, c'est plutôt des, on va dire, des règles qui ne sont pas respectées au quotidien. Et au quotidien, et encore plus quand le trafic est dense, ces règles, elles nous mettent en risque, et elles mettent en risque les autres. Et c'est ce qu'on essaye de rappeler, c'est que c'est des petites infractions ou incivilités au quotidien qui nous amènent finalement à ce taux d'accidentologie qu'a rappelé Estelle Ballet et qui est croissant par rapport à l'année dernière.
1: Alors, nous le savons, l'été, la circulation dense, très dense, on en parlait quasiment permanente toute la semaine, maintenant en été, est-ce que cela doit aussi nous amener à repenser notre comportement sur la route? Ce que je veux dire, à bien comprendre que la patience, on parlait de tolérance, maintenant on va parler de patience, que la patience est finalement le maître mot, encore plus quand il fait chaud d'ailleurs.
6: Oui, tout à fait. Ne pas s'énerver au volant, faire preuve de patience. Comme le disait tout à l'heure Estelle Valit, hein, c'est pas ça qui nous fera arriver plus tôt. Au contraire, alors c'est pas toujours évident, mais nous, ce qu'on conseille au sein de la Fondation Vinci Autoroute, c'est essayer d'anticiper son trajet. Là, on parle des longs trajets. Le trajet qu'on fait peut-être qu'une fois par an parce qu'on va parcourir 1000 km pour se rendre sur son lieu de vacances. Et on peut l'anticiper. Il faut l'anticiper. Il faut essayer d'avoir une bonne nuit de sommeil en amont de son déplacement. Faire des pauses toutes les deux heures. Ça permet aussi de se détendre au-delà de la fatigue qui s'accumule et la pause permet d'être régénéré. C'est aussi se déstresser. C'est un moment où on va, pendant 15 minutes, fermer les yeux, se détendre, se reposer et repartir en sécurité. Et ça, c'est vraiment des choses qu'on essaye des messages qu'on essaye de prodiguer auprès des conducteurs l'été, avec des espaces prévention où on rappelle la nécessité de la courte sieste. On n'a pas besoin de dormir une heure pour être ressourcé. Si on dort 15 minutes, on est déjà beaucoup plus vigilant, on est plus serein et on part et on est moins agressif sur la route.
1: La Fondation mobilisée également évidemment sur la sécurité des patrouilleurs avec une nouvelle édition cet été de la campagne « Quand allez-vous percuter ?» Pour celles et ceux qui se demanderaient de quoi on parle, est-ce que tu peux nous rappeler de quoi il s'agit ?
6: Oui, alors il faut rappeler le contexte, c'est qu'il y a un véhicule d'intervention qui est percuté chaque semaine sur le réseau Vinci Autoroute. Et dans la majorité des cas, dans 3 heures sur 5, ce sont des conducteurs qui se sont endormis ou qui sont inattentifs. Donc là, depuis le début de l'année, sur le réseau Vinci Autoroute, on comptabilise déjà 22 heures. Et donc, c'est important de rappeler à tout le monde la règle du corridor de sécurité. Alors, elle est inscrite dans le code de la route depuis 2018. Néanmoins, on sent que c'est nécessaire de toujours la rappeler. Et donc, je redonne le principe de base, c'est lorsque je vois un véhicule d'intervention, je ralentis, je m'écarte et je laisse un espace de sécurité entre mon véhicule et le lieu de l'intervention. Donc ça, c'est la règle du corridor de sécurité. On voit qu'elle est plus connue, on voit qu'elle est plus respectée, mais il y a quand même un risque qui demeure parce qu'en fait, elle n'est pas respectée systématiquement. Dans le dernier baromètre là, de la Fondation Vinci Autoroute, il y avait 59% des conducteurs qui disaient qu'ils ne l'appliquaient pas systématiquement. Et c'est justement dans cet aspect systématique que perdurent des accidents.
1: Et donc du coup, il y a cette exposition qui va démarrer cet été, qui aura lieu une nouvelle fois cet été. C'est donc « Quand allez-vous percuter ?»
6: Voilà, c'est une opération qui consiste à exposer des fourgons percutés sur plusieurs barrières de péage. L'idée, c'est vraiment de marquer les esprits. Et ce qu'on veut créer chez les conducteurs, c'est le fait que la prochaine fois, lorsqu'ils vont voir un véhicule d'intervention, ils vont y penser, ils vont penser au fourgon percuté qu'ils ont vu et ils vont penser à la règle du corridor de sécurité. Pour nous, c'est vraiment marquer les esprits. Et la règle du corridor de sécurité, c'est une chose et c'est essentiel, mais pour ça, il faut aussi regarder la route. Et comme je disais tout à l'heure, il y a 3 accidents sur 5 qui impliquent l'inattention ou la somnolence. Donc c'est aussi ne pas regarder son téléphone. Parce que si on regarde son téléphone, eh ben, on ne voit pas le véhicule d'intervention qui est positionné sur la droite.
1: Et ça, c'est vraiment extrêmement dangereux, évidemment, pour la sécurité de tous. Et je rappelle, tiens, j'en profite pour rappeler que demain, c'est la journée européenne de la sécurité des intervenants sur routes et autoroutes. Ayons toutes et tous une pensée pour eux, car le corridor de sécurité s'applique aussi pour tous les autres intervenants également. Un grand merci, Julie, d'avoir été avec nous ce soir. Julie Lecomte de la Fondation Vinci Autoroutes. Très bel été à toi et à toute l'équipe hein, que nos auditeurs pourront croiser tout au long de l'été. Très belle soirée.
6: Merci.
1: Au revoir.
6: Au revoir.
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1: Marielle, dans le sud-ouest.
0: Eh bien, dans le sud-ouest du pays, nous avons pas mal d'informations, dont la toute dernière qui nous emmène sur l'extrême sud-ouest. C'est l'autoroute A63, l'axe Espagne vers Bordeaux. 6 km après Hondres, la sortie numéro 7, où faites attention, des morceaux de pneus sont signalés sur les voies de circulation au kilomètre 161. Nous poursuivons la route et nous allons du côté de Toulouse. Au sud-est de Toulouse, il y a, après la grande barrière de péage de Toulouse sud, eh bien, le périphérique extérieur direction Bordeaux, et sur la voie de gauche, il y a toujours des cônes de chantier qui sont signalés au kilomètre 240. Ensuite, au nord de Toulouse, entre Toulouse et Montauban, un chantier vient de se mettre en place et par conséquent, l'autoroute A62 est fermée en direction de Bordeaux entre Saint-Jory numéro 11 et Eurocentre numéro 10.1. C'est pour réparer des glissières de sécurité qui ont été endommagées lors d'un accident de poids lourd survenu cet après-midi. Donc une sortie obligatoire pour tous à Saint-Jory. Et puis vous suivez l'itinéraire S3 qui vous permet de reprendre l'A62 plus au nord du côté de d'Eurocentre. Ensuite, si vous voyagez du côté de l'A89 sur la partie Brive vers Clermont-Ferrand, en sortant à Saint-Julien-Sancy, la sortie numéro 25, il y a un fourgon qui est en panne à ce niveau-là et qui attend tout simplement son dépanneur. Par ailleurs, sur l'A89, mais la partie Bordeaux-Brive, ce soir et cette nuit, il y a des fermetures successives pour des travaux de fauchage. À l'heure actuelle, c'est la sortie numéro 11 Coutras en direction de Bordeaux qui est fermée. Donc vous pouvez tout simplement sortir avant à Montpont. Pour les autres chantiers, je vous les préciserai dans le prochain rendez-vous.
1: Sur les autoroutes de l'Ouest et du Centre, obstacle confirmé sur la 83 depuis quelques instants, direction de Nantes, kilomètre 76. Après la sortie 7 Saint-Hermine, cône de chantier confirmé sur la voie de droite. Sur la 10 en direction du Nord, soyez également attentif en direction de Tours et de Paris. Après la sortie 18 Château-Renaud, kilomètre 159, il y aurait des morceaux de pneus, bande de roulement sur les deux voies de gauche. Et puis un accident en direction de Nantes, kilomètre 342, la voie de gauche est impactée avec une voiture et un fourgon impliqués. Ouvrez bien l'œil une fois passé, la bifurcation avec la 811. Des travaux dans le secteur de Poitiers avec une fermeture de la 10 en direction de Bordeaux. J'y reviens tout à l'heure. Hervé, dans le Grand Quart Sud-Est.
2: Eh bien, depuis quelques minutes, il y a une alerte piéton du côté du Var. Ça vous concerne sur l'A57 au niveau du Canet des Morts, l'échangeur numéro 13. Donc vigilance dans tous les cas de figure sur ce secteur piéton bel et bien confirmé dans cette zone. Puisque j'évoque l'A57, notez qu'en direction de Nice-Draguignan, la sortie 7 Solliès-Toucas est pour l'instant fermée. Donc vous sortez avant ou après sur ce périmètre. Il y a donc un poids lourd en panne du côté de l'A54. Vous circulez en direction de Nîmes, c'est 4 km après la sortie 14 Grance. Voie de droite désormais neutralisée, le patrouilleur, le dépanneur sont présents sur les lieux et sur place vous ne circulez plus que sur la seule voie de gauche. En ce qui concerne les zones de travaux, sans rentrer dans le détail, dans le Vaucluse, je rappelle que l'A7 est fermée en direction de Lyon avec une sortie obligatoire établie à Avignon-le-Pontet, la sortie numéro 23. Entre Var et Beaujurone, l'A50 est fermée en direction de Marseille à partir de Bandol, la sortie 12 est obligatoire. Et dans l'autre sens, la 50 est également fermée en direction de Toulon à partir de Saint-Cyr-sur-Mer, sortie numéro 10, obligatoire. Un mot également de quelques échangeurs totalement fermés dans la vallée de la Durance. Sur la 51, les sorties 21 au Bignosque sont fermées dans les deux sens. Vous sortez avant ou après. Et puis du côté du nord, au nord d'Aix-en-Provence, mais c'est toujours sur la 51, les sorties 12, Aix-les-Platanes sont fermées dans les deux sens. Là aussi, vous pouvez sortir à Venelle numéro 13.
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1: La suite de vos messages dans un instant. Un nouvel invité, on continue de parler du trafic estival de 2026. Comment l'appréhendez-vous? On s'en reparle. Je l'aurais plutôt appelé Hot Summer, moi, ce titre de Bananarama. Voici Cruel Summer.

0: Bananarama avec Cruz Summer sur le 107.7.
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0: Et je dis bonsoir Christophe.
2: Bonsoir Sébastien.
0: Christophe Boutin, vous êtes délégué général à l'ASFA, l'Association des sociétés françaises d'autoroutes, et vous n'allez pas y échapper aussi. On va commencer par cette canicule, hein, parce que j'ai envie de dire que trafic estival, fin de chaleur, canicule, tout est lié. Hein. On peut rappeler que toutes les aires de service sur l'ensemble du réseau autoroutier français sont équipées de climatisation, et d'où toujours la même importance d'augmenter ses pauses quand il fait très chaud, Christophe.
2: Oui, ça permet de rafraîchir les véhicules qui peuvent souffrir hein, dans ces circonstances. On les sollicite beaucoup, on met la climatisation et autres. Et surtout de rafraîchir le conducteur et ses passagers. Parce que quand on regarde, c'est pas tellement l'infrastructure qui souffre le plus, mais c'est vraiment l'être humain, les conducteurs et leurs passagers. On dort pas très bien, on est irritable, on est un peu déshydraté. Donc la pause, ça permet de recharger les batteries du conducteur, et c'est très important parce que c'est comme ça qu'on peut continuer sereinement et en sécurité son trajet.
0: Alors l'été 2025 a été catastrophique en matière de sécurité routière, et même l'autoroute n'a pas été épargnée. On avait eu l'occasion d'en parler tous les deux dans cette émission. 10% de tués en plus en juillet l'année dernière, 18% en août. Comment vous, de votre côté à l'ASFA, vous avez interprété ces résultats ?
2: Tout d'abord, il faut quand même se rappeler que 2024 avait été plutôt une très bonne année. En fait, 2024, des circonstances un peu particulières, on a eu les Jeux Olympiques, qui a mis une bonne humeur un peu partout en France, qui a mis aussi beaucoup de forces de l'ordre un peu partout en France également, qui surveillaient l'écoulement du trafic pour vérifier que chacun pouvait se déplacer en sécurité. Et ça a joué sur les résultats de 2024 qui étaient très bons. Donc 2025, on est revenu malheureusement dans une tendance un peu moins bonne. Et on a observé sur les autoroutes comme sur les autres routes des accidents plus nombreux qui ont donc occasionné plus de victimes malheureusement.
0: Quelles sont les principales causes d'accidents sur l'autoroute ?
2: Alors depuis plusieurs années maintenant, ça fait 4 ans d'affilée, et jusqu'en 2024, puisqu'on est en train de travailler sur les données 2025, c'est le facteur alcool, drogue et médicaments qui a pris, entre guillemets, la tête du palmarès. Il faut savoir que chaque accident mortel sur l'autoroute fait l'objet d'une enquête approfondie où tous les facteurs impliqués dans l'accident sont recomptés. Il peut y en avoir plusieurs, ça peut être une combinaison de vitesse et d'un médicament, par exemple. Mais et au total, c'est bien ce facteur alcool, drogue, médicament qui est le plus souvent impliqué, 35,1% des accidents mortels. C'est 1 sur 3, c'est quand même beaucoup. Et ça ne baisse pas. Donc c'est un facteur un peu préoccupant parce que ça dénote une prise de risque inconsidérée des conducteurs, parfois conscients d'avoir consommé des substances qui ne permettent pas une conduite en sécurité, parfois moins conscients dans le cas des médicaments. Tout le monde ne fait pas attention aux indications qui sont portées sur les boîtes pour savoir s'il est en état de conduire ou pas.
0: Alors s'ils ont pris la tête, évidemment, la vitesse et la fatigue sont toujours présents aussi dans les causes d'accidents. Et il y a malheureusement ce nouveau fléau sur la route, hein, le protoxyde d'azote. On en parle beaucoup depuis quelques mois, l'autoroute n'est pas épargnée. J'ai cru comprendre qu'on retrouvait beaucoup de bonbonnes de gaz hilarant sur l'autoroute même.
2: Oui, tout à fait. Elles sont jetées sur le bas-côté ou dans les airs. On sait que c'est un facteur qui est émergent, qui devient important. Qu'on n'arrive pas à chiffrer très précisément parce que la détection de ce produit dans le sang n'est pas très facile. Et donc, pour l'instant, on n'a pas de chiffres fiables qui permettraient de l'accuser d'une progression spécifique des accidents. Mais on sait qu'il existe. On sait que c'est un produit qui est extrêmement incapacitant en termes de conduite. Et donc, il est évident qu'une partie des accidents actuellement se produit sous l'emprise de ce produit, et c'est un vrai facteur d'inquiétude.
0: On a déjà un peu parlé il y a quelques minutes, hein, avec notamment les campagnes de sensibilisation autour du corridor de sécurité pour la sécurité des intervenants sur autoroute, dont c'est la journée européenne demain. Peut-être quels conseils, quelles campagnes de prévention pour cet été de 2026, Christophe ?
2: Je pense qu'on pourrait essayer de retrouver la bienveillance qu'on a connue en 2024 entre conducteurs, qu'on a vu d'ailleurs dans des tas d'endroits. Hein, je pense pense, pour les gens qui ont circulé à Paris à cette époque, les gens se souriaient dans le métro, ce qu'on n'a jamais vu à ma connaissance.
0: Donc, voilà. Encore, généralement, quand on vous sourit dans le, si vous souriez dans le métro, on vous regarde bizarrement, on vous prend pour quelqu'un de dangereux.
2: Exactement. Et donc sur autoroute, on sait que c'est un petit peu la même chose. Hein. Vinci, vous avez fait, Vinci Autoroute, vous avez fait des sondages sur les noms d'oiseaux que certains conducteurs, enfin qu'une bonne partie d'ailleurs des conducteurs s'envoient mutuellement, se croyant à l'abri dans leur habitacle. Changeons un peu notre regard sur les autres conducteurs et je pense qu'une conduite avec un peu plus de bienveillance serait de nature à grandement améliorer la sécurité de tous.
0: Ouais, ça c'est mon mot préféré. Mon mot préféré, c'est bienveillance. Merci beaucoup Christophe d'avoir été avec nous ce soir. Un bel été à vous et on l'espère meilleur en termes de sécurité routière par rapport à l'année dernière. Merci beaucoup Christophe Boutin d'avoir été avec nous. Bonne soirée. Je rappelle que vous êtes délégué général à l'ASFA, l'association des sociétés françaises d'autoroutes.
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0: La sécurité sur la route, c'est l'affaire de tous. L'été, la circulation ne désemplit pas depuis quelques années tout au long de la semaine. Le constatez-vous? Comment le vivez-vous? Radio177.fr quand vous êtes à l'arrêt et vous l'entendrez, votre radio est pleinement mobilisée comme le reste de l'année. Mais pour l'instant, vous écoutez les routiers sont toujours aussi sympas sur le 177, tic-tac, 22h.
3: Oui, impeccable. Ouais. Même la canicule n'a pas de prise non. Sur l'heure.
0: Non, c'est mal l'horloge, non. Non, on peut pas. Par contre, j'ai bien noté que tu voulais qu'on renomme le groupe Bananarama en Banana Split.
3: Ah, Banana Split, ah oui.
0: Ah bah oui, voilà. Ça va bien se passer, Hervé. Voilà, on sent l'effet de la canicule là aussi. Allez, la météo tout de suite. 58 départements en vigilance rouge canicule, 31 en vigilance orange avec encore une journée suffocante, des nuits étouffantes et ce n'est donc pas, oui, une vue de l'esprit. On a encore des 38-39 degrés actuellement sur l'ouest du pays. Hein. Ce soir et cette nuit, temps calme. Les températures nocturnes, elles sont en hausse par rapport à la nuit dernière, entre 21 et 29 au nord et entre 20 et 28 au sud. En pleine nuit, va encore y avoir des secteurs avec même 30 degrés. Demain, toujours encore du soleil, quelques orages localisés possibles sur l'estuaire de la Loire, la Touraine, les Charentes, les Cévennes et sur les Alpes. Et le thermomètre va grimper et toujours même au-delà des 40 degrés entre le massif armoricain et la région parisienne ou encore dans le sud-ouest. Et avec le vent de terre prévu, le ressenti pourrait être encore plus chaud dans certaines régions.
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0: Alors tout à l'heure, je regardais les températures qu'il faisait, puis je tombais sur un 17 degrés. Et je dis, ah bah il fait encore plus frais qu'à Ouessant, et je vais voir ce que c'est. Et en fait, je suis tombé sur une balise qui était sur un bateau. Donc 60 millions de personnes déjà à Ouessant, ça va être compliqué. Sur un bateau, j'ose pas imaginer. Voilà.
3: Et sur la balise, c'est pour moi la balise.
0: Voilà, allez. Sinon, sur votre trajet, comment ça se passe? Je me tourne vers vous, Marielle, dans le sud-ouest.
4: Ça se passe plutôt bien à cette heure-ci. Bien qu'il y ait pas mal de zones de travaux, mais pas encore tous en place. Il y a aussi cet obstacle, ces morceaux de pneus sur l'autoroute A63, c'est l'extrême sud-ouest du pays. Vous êtes en direction de Bordeaux, 6 km après Ondres à la sortie numéro 7 et au kilomètre 161. Attention à cet obstacle, le patrouilleur vient juste d'arriver sur place. On est sur la 63, et bien on y reste, mais on va beaucoup plus au nord. On arrive en Gironde ou sur le secteur géré par la direction des routes atlantiques. Vous notez que jusqu'à 6h du matin, la 63 est fermée pour cause de travaux direction Bordeaux entre Saint-Jean-d'Illac et Sestas, les échangeurs 24 et 25. Vous suivez l'itinéraire fléché. Également un itinéraire fléché à Bordeaux où la rocade extérieure est fermée ce soir entre l'échangeur 26 Artigues et l'échangeur numéro 1 Lormont-Lagardette. Puisqu'on est sur la 89, eh bien on redescend un petit peu et nous allons sur l'autoroute A20 où à Montauban cette nuit, eh bien l'autoroute A20 est fermée, direction Toulouse, entre la molle numéro 65 et la bifurcation avec la 62 passée par le réseau secondaire. Par ailleurs, la 62 est fermée en direction de Montauban, fermée avec une sortie obligatoire à Saint-Jory numéro 11. Vous suivez ensuite l'itinéraire S3. Et puis à l'est de Toulouse, si vous passez par là, vous notez que la 69 est complètement fermée dans les deux sens de circulation pour des travaux. Et vous passez là aussi sur le réseau secondaire jusqu'à 6h du matin. matin.
0: Sur les autoroutes de l'Ouest et du Centre, nouvel événement sur l'A10, l'axe entre Paris et Bordeaux, en direction du Sud, en direction de Poitiers et Bordeaux, kilomètre 248 après la sortie 25 Sainte-Maure. Il y aurait un animal écrasé sur la voie la plus à droite. Ouvrez bien l'œil à l'approche de ce secteur. Notez qu'un peu plus au Sud, vous serez obligé de quitter l'autoroute A10, car je vous le rappelle, elle est fermée pour travaux ce soir et cette nuit, uniquement en direction de Bordeaux, entre la sortie 28 Futuroscope et la sortie 29 Poitiers Nord. C'est une courte déviation sur le réseau secondaire que vous suivrez. La 10 en direction du Nord, direction Paris. Je vous rappelle qu'en direction d'Orléans et de la capitale, kilomètre 159 avant la sortie 17 Blois, il y aurait des morceaux de pneus bande de roulement sur les deux voies de gauche. Adaptez bien votre conduite dans ce secteur. La 11 à présent, nous partons un peu plus à l'ouest sur l'axe Paris-Nantes en direction de Nantes. On a un accident qui est actuel en cours à hauteur du kilomètre 342. La voie de gauche est neutralisée, impliquant donc une voiture et ce fourgon. Du monde en intervention sur place. Adaptez bien votre conduite. On a des travaux à Angers avec la fermeture du tunnel d'Angers. J'y reviens tout à l'heure. Hervé, dans le grand quart sud-est.
3: Eh bien, dans le grand quart sud-est du pays, il y a pour l'instant le dépannage de deux poids lourds. C'est toujours en cours du côté de Talarmitage sur l'A7 en direction de Marseille. C'est 2 kilomètres après la sortie numéro 13. La voie de droite a été neutralisée. Vous ne circulez plus que sur les deux voies les plus à gauche. En revanche, si vous circulez sur l'A54 en direction de Nîmes, dépannage d'un poids lourd, voie de droite neutralisée, 4 km après la sortie 14. Mais là, dans ce cas, vous ne disposez que de la voie de gauche pour dépasser l'événement. Soyez vigilants sur ce périmètre. Si vous circulez sur l'A9 en direction de Barcelone, la sortie 26 Galargue est désormais fermée. Donc, vigilance sur ce secteur. Et puis, dans le Vaucluse, l'A7 est fermée en direction de Lyon, entre Avignon-le-Pontet, sortie numéro 23 obligatoire, et Orange Centre Échangeur 21. Vous empruntez le réseau secondaire donc pour rejoindre l'A7 à Orange Centre pour les véhicules légers et à Bolène pour les poids lourds. Alors, j'attendais dans l'autre sens la fermeture d'une sortie je découvre que c'est une sortie obligatoire. Donc, je vous en parle. Pour l'instant, ça n'est pas encore totalement établi, mais l'A7 va être fermée en direction de Marseille avec une sortie obligatoire établi à Orange Centre. Alors la sortie 21 n'est valable que pour les véhicules légers. Les poids lourds, il va falloir sortir en amont à Bolène, donc là aussi sortie numéro 19. Voilà Sébastien.
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0: Spécial sécurité routière. Le trafic estival est sur le point de démarrer dès la semaine prochaine et peut-être même dès ce week-end avec en toile de fond cette canicule et ces fortes chaleurs. En juillet et en août, la circulation dense est aujourd'hui quasi non-stop du lundi au dimanche. Dans quelle mesure vos trajets sont impactés? Est-ce que vous les adaptez durant la période estivale? Et tiens, est-ce que vous appréhendez cette période? Et puis surtout, quels sont les comportements selon vous qui doivent impérativement changer? Votre expérience, votre quotidien sur Radio 177.fr. Quand vous n'êtes pas en train de conduire, cliquez sur la bulle bleue Messenger et vous pourrez m'écrire directement dans ce studio.
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0: Constatez-vous une circulation d'été un peu plus difficile chaque année ou non? C'est le sondage de votre émission à retrouver à l'arrêt sur la page Facebook. Les routiers sont toujours aussi sympas ou sur notre site internet radio177.fr. Il y a un bandeau orange. Votez et venez nous en dire plus ensuite. It's been long. Eh ben non, c'est pas ça qui devait partir, mais c'est parti quand même. Ben voilà, ce sont les aléas du direct. Et je dis tout de suite, bonsoir Sophie.
6: Bonsoir.
0: Sophie Satin, vous êtes la déléguée générale à l'association Prévention Routière. Merci beaucoup d'être avec nous ce soir. Vous n'allez pas déroger à la règle avec de tous nos invités depuis le début de cette émission parce que, bien évidemment, on continue aussi de parler de cette canicule. Je rappelle qu'aujourd'hui a été la journée la plus chaude jamais enregistrée dans notre pays depuis le début des relevés et peut-être même que ce record pourrait encore tomber demain. On a commencé à parler avec Christophe Boutin de l'ASFA tout à l'heure de la climatisation sur les aires de service. Venons-en à cette climatisation, mais dans les véhicules, parce que Sophie, des fois, elle peut être aussi contre-intuitive, cette climatisation.
6: Oui, alors on la met dans le véhicule pour se rafraîchir, c'est bien, mais ça crée quand même un contraste entre l'extérieur et la voiture. On a tendance à la mettre un peu trop forte, en plus ça fatigue aussi le véhicule. Donc l'idée, c'est quand même de faire attention. Pour ça, nous on fait de la prévention, donc on parle plutôt d'anticipation. Ça veut dire essayer de d'organiser son trajet. Alors en ce moment il fait chaud toute la journée, donc c'est un peu plus compliqué, mais quand c'est un peu moins dense en termes de température, on essaie d'adapter ses trajets. Il faut rappeler aussi que ces canicules, elles ont un impact sur le corps, ça fatigue énormément. Et donc l'idée, c'est aussi de bien penser à ça, parce qu'un conducteur, ça doit être en pleine possession de ses moyens, et donc du coup d'être en pleine forme.
0: Oui. Et la climatisation, des fois, elle s'utilise, oui, de manière contre-intuitive. Et puis, en termes de véhicules, est-ce qu'on n'en fait pas trop, des fois, avec la clim dans certains véhicules?
6: On a tendance, alors c'est sûr que ça crée aussi quand vous dites contre-intuitif, c'est surtout que ça crée une distorsion sur la mobilité, c'est-à-dire que là où on pourrait faire des trajets habituellement à pied ou à vélo ou autre, et on a tendance à se réfugier dans son véhicule parce qu'il y a la clim, et en fait on accentue aussi le problème, quoi.
0: Alors maintenant, les mois de juillet et août 2025 ont été marqués par un recul de la sécurité routière. On a commencé à en parler tout à l'heure, plus de morts mais moins d'accidents, donc des accidents plus graves. Vous multipliez les opérations de prévention pour cet été qui frappe à notre porte, avec notamment la tournée d'été de la prévention routière. Qu'est-ce que c'est que cette tournée?
6: Alors, cette tournée d'été, elle a été lancée il y a 5 ans. Au départ, c'était plutôt une tournée des plages. On s'était installé sur les bords de plage, et puis au fur et à mesure, elle s'est étendue à l'ensemble du territoire, sur les lieux de villégiature. Donc maintenant, on va sur les bases de loisirs, en montagne, sur les festivals, et on reste aussi sur les plages. Donc vous pouvez retrouver l'association et ses bénévoles tout au long de l'été, partout en France. On a 80 dates avec les festivals, voilà, tout au long de l'été. Mmh. Et en fait, c'est un dispositif de sensibilisation aux risques routiers qui nous permet de faire le point, voilà, avec les Français sur différents risques routiers de l'été, mais pas que, tout au long de l'année.
0: Alors justement, c'est la 5e édition, et à la suite de ces échanges avec les Français sur la sécurité, qu'est-ce que vous avez tiré comme enseignement des précédentes éditions?
6: En fait, l'enseignement principal, c'est de se dire qu'on a du temps pour échanger avec les Français, et du coup, au cours des 5 années, on a fait évoluer le dispositif. Nos bénévoles, ils abordaient essentiellement la question de l'alcool et de la conduite, parce que voilà, l'été, c'est on se relâche, on est en vacances, on se repose, et donc c'est un peu plus propice à faire la fête et donc aussi à consommer de l'alcool. C'est-à-dire que c'est pas qu'on en... Enfin, il n'y a pas des consommations excessives, mais on peut en consommer un peu plus puisqu'on a plus de temps. Donc des fois, c'est l'apéro du midi et puis l'apéro du soir, qui n'est pas les mêmes, c'est pas les mêmes habitudes que le coco au quotidien. Et donc, du coup, on abordait ces sujets-là, mais le fait que les Français accueillaient notre présence avec bienveillance et puis avec beaucoup de temps, on a fait évoluer le dispositif, et maintenant, on parle de plein d'autres sujets. On peut aborder la question des distracteurs, de la somnolence, bien sûr, des longs trajets, et puis aussi parfois des stupéfiants.
0: Bien sûr. Et 65 étapes en 2025, plus de 70 villes, 15 festivals concernés cette année. À quel public s'adressent ces opérations de prévention?
6: Ça s'adresse à tout le monde, essentiellement aux adultes, mais on a des familles, quand vous allez sur les plages ou autres, on rencontre tout le monde, donc on a des outils de sensibilisation spécifiques pour les enfants, sur des sujets vraiment, vraiment spécifiques, mais sinon c'est plutôt aux adultes, et je vous dis, on parle de tous les sujets, donc on parle à l'ensemble des usagers de la route, c'est pas non plus que pour les conducteurs, on parle aussi des risques à vélo, parce que des fois, quand on se déplace, notamment l'été, on fait des grands trajets pour se rendre sur son lieu de vacances, mais souvent en voiture. Mais on peut aussi avoir des trajets, des plus petits trajets, mais plus nombreux aussi, à pied, à vélo. Voilà, on peut multiplier aussi la mobilité et les formes de déplacement. Et du coup, c'est aussi l'occasion de rappeler quelques petits principes aussi. C'est que, par exemple, l'alcool, le téléphone, c'est pas que au volant, c'est aussi au guidon que c'est interdit. Mmh.
0: Philippe nous a écrit, Philippe dit Mr Bean, c'est son surnom. Salut mon compagnon de bougie ainsi qu'à toute l'équipe. On s'étonne apparemment qu'il y ait des poids lourds qui circulent l'été quand ces messieurs dames partent en vacances. Mais comme l'a si bien dit votre invité, il nous parle d'Estelle Balit tout à l'heure, il faut bien ravitailler. Et de plus, ils ne sont pas si nombreux que ça, car même sans les poids lourds, avec les interdictions de circuler certains week-ends, il y a toujours des bouchons. Il y a une chose qu'il faudrait changer, mais ça va être très dur, c'est le comportement des gens. Au lieu d'être concentrés sur la route, ils sont plutôt sur le téléphone ou sur le GPS, ils devraient regarder devant eux et anticiper plus près de tous, hein, plus pressés les uns que les autres pour arriver. Il faut rouler à vitesse régulière, et là ils verront qu'ils vont non seulement être plus tranquilles et consommer aussi moins de carburant, mais pour faire rentrer ça dans la tête des gens, c'est très difficile. Prenons le temps, la vie en vaut la peine, nous dit Philippe. Voilà, bonne soirée à tous, la bonne route à tous ceux qui roulent, les 212 à toute l'équipe, et un grand bonjour à tous ceux qui me connaissent, signé Mr Bean. Oui, le GPS, le téléphone, les distracteurs, de tout ce qui était écran, c'est devenu, on va utiliser le mot, c'est devenu une catastrophe sur la route, Sophie.
6: Voilà, ce qu'on dit, nous, c'est qu'il faut rester concentré sur la route plutôt que son téléphone. Et on est d'accord avec Philippe, alors il peut compter sur nous. En effet, la question des comportements, la tournée d'été, c'est ça aussi, c'est de parler de tous ces risques un peu au quotidien, mais aussi pendant les vacances. C'est l'anticipation, et puis on est d'accord avec Philippe, les vacances, elles commencent finalement dès qu'on monte dans la voiture, et le trajet, ça fait partie des vacances. Donc voilà, levons le pied, prenons le temps. À partir du moment où on se dit que quand on monte dans la voiture, c'est déjà les vacances, on peut être plus serein et prendre les choses. Voilà, ça fait partie. On n'est pas pressé d'arriver. On programme le GPS avant de partir, la playlist aussi. Voilà, on fait des pauses régulières. Toutes ces choses qui font que du coup, on prend moins de risques et en effet, on est plus serein sur la route.
0: Le message de la prévention routière du coup pour l'été de 2026. Alors il y a effectivement des échanges, mais aussi des fois des animations, vu qu'on parle de festival. Quel type d'animation pourront croiser nos auditeurs?
6: Oui, alors sur cette tournée d'été, si vous venez nous rejoindre sur le site internet, vous verrez toutes les dates et on sera sûrement à côté de chez vous, à côté de votre lieu de vacances. Donc n'hésitez pas à venir nous retrouver. On pourra faire le point, alors bien sûr, sur la question alcool et conduite. Par exemple, on a un atelier qui s'appelle l'atelier dose bar dose maison. C'est une démonstration qui permet de bien comprendre les écarts quand on sert un verre à la maison. On fait la démonstration avec les gens, donc ils servent un verre comme ils servent à la maison, et puis après on contrôle avec un verre doseur et on voit que souvent les verres qu'on sert à la maison sont toujours plus généreux, et donc en fait on pense de bonne foi qu'on a bu un verre d'alcool et qu'on peut reprendre le volant, et en fait non, pas du tout. Souvent on en a déjà pris deux ou trois, et donc là c'est catastrophique.
0: Voilà.
6: Souvent on dit pas d'alcool.
0: Voilà, donc il y a toutes ces animations à retrouver tout au long de cet été. Un grand merci Sophie d'avoir été avec nous ce soir. Sophie Satin, je rappelle que vous êtes la déléguée générale à l'association Prévention Routière. Très bel été à vous, merci d'avoir été là.
6: Merci beaucoup.
0: Bonsoir.
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0: Et un nouveau point sur vos conditions de circulation à 22h16. Figurez-vous qu'on a encore 36 degrés du côté de Bordeaux à Mérignac à 22h16. C'est dire s'il fait encore très chaud. De l'eau, de l'eau, de l'eau, de l'eau et de l'eau. Voilà, c'est ce que je voulais vous dire. A priori, je vous ai dit de l'eau. Voilà. Hervé, dans le Grand Quart Sud-Est.
3: Eh bien, dans le Grand Quart Sud-Est du pays, toujours deux dépannages de poids lourds avec voie de droite neutralisée. Alors, si vous circulez aux abords de l'A54 en direction de Nîmes, 4 km après la sortie 14 Grance, le dépannage de ce poids lourd fait qu'il n'y a que la voie de gauche pour dépasser le dépannage. Soyez vigilants. Et du côté de Tain-l'Hermitage, eh bien, le dépannage a pris fin. Je l'apprends à l'instant. Donc, le patrouilleur présent sur les lieux va débaliser la voie de droite. Vigilance donc sur ce secteur, respecté bien la signalisation lumineuse qui s'affiche à l'arrière de son fourgon. Ce qui concerne les zones de travaux, si vous circulez à l'heure actuelle dans le Vaucluse, l'A7 est fermée en direction de Lyon, entre Avignon-le-Pontet, qui est sortie 23 obligatoire, et Orange centre échangeur 21. Alors vous empruntez ensuite le réseau secondaire pour rejoindre l'A7 à Orange. Si vous êtes au volant d'un véhicule léger, c'est à Bolène en ce qui concerne les poids lourds. Dans l'autre sens, donc, c'est bien la sortie 22 Orange Orange Sud qui est fermée pour l'instant en direction de Marseille. Là, vous pouvez sortir à Orange Centre, sortie 21. Et à Bolène, numéro 19, pour les poids lourds. Entre Var et Bouches-du-Rhône, la 50 est fermée en direction de Marseille. Entre Bandol, sortie 12 obligatoire, et La Ciotat, échangeur numéro 9, vous suivez le réseau secondaire. Dans l'autre sens, la 50 est également fermée en direction de Toulon, mais cette fois-ci entre Saint-Cyr-sur-Mer, sortie 10 obligatoire, et Olioul 12.1. Vous empruntez là aussi le réseau secondaire. Enfin, à Toulon, c'est le tunnel de la ville qui est désormais fermé dans les deux sens. Vous suivez les déviations habituelles.
0: Merci beaucoup Hervé. Marielle dans le sud-ouest.
4: On roule très très bien, je n'ai plus d'événements mais j'ai pas mal de chantiers, donc ils sont toujours très bien balisés, pas d'inquiétude, notamment sur la 89. Notez qu'il y a des fermetures successives actuellement pour des travaux de fauchage, et c'est la sortie numéro 11 Coutras en direction de Bordeaux qui est fermée en ce moment. Vous pouvez sortir avant à Montpont numéro 12. Dans la région de Brive, la bifurcation qui permet depuis la 20 direction Toulouse de vous engager sur la 89 direction Bordeaux est fermée et va le rester encore un certain temps. Vous pouvez sortir à Objat numéro 50. Vous notez que du côté de Montauban, l'autoroute A20 est fermée en direction de Toulouse entre La Molle, la sortie 65 et la bifurcation avec la 62. Suivez bien le réseau secondaire. Et puis, entre Toulouse et Montauban, c'est la 62 qui est fermée, direction Bordeaux, entre Saint-Jory numéro 11 et Aérocentre numéro 10.1. C'est pour réparer des glissières de sécurité qui ont été endommagées lors d'un accident de poids lourd qui est survenu cet après-midi. Donc, une fois sorti obligatoirement à Saint-Jory, vous suivez l'itinéraire S3.
0: Sur les autoroutes de l'Ouest et du Centre, un accident toujours d'actualité sur l'autoroute A11, l'axe Paris-Nantes en direction de l'Ouest, direction Nantes et même à son approche. La voie de gauche est neutralisée au kilomètre 342. C'est peu après la bifurcation avec la 811. On a une voiture et un fourgon accidentés, donc ne vous laissez pas surprendre. Comme nous sommes sur la 11, nous y restons, nous allons à Angers pour vous rappeler que le tunnel d'Angers est fermé dans les deux sens. Concrètement, la 11 est fermée entre la sortie 15 Angers-Centre et 18 Saint-Jean-de-Linière. Vous suivez la déviation via la voie des berges d'Angers. Et puis, sur la 10, l'axe entre Paris et Bordeaux, direction le sud, direction Poitiers et Bordeaux, kilomètre 248. Après la sortie 25 Sainte-Maur, la voie de droite serait impactée par un animal écrasé. Là aussi, vous ne vous laissez pas surprendre. Et en direction du nord, direction Orléans et Paris, juste avant la sortie 17 Blois, kilomètre 159. C'est confirmé, il y a des morceaux de pneus, bandes de roulement, mais sur la voie la plus à droite. Travaux sur la 83 en direction de Niort et de l'A10 pour vous rappeler que l'échangeur 7 Saint-Hermine est fermé en entrée comme en sortie.
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0: Constatez-vous une circulation d'été un peu plus difficile chaque année ou non? C'est le sondage de votre émission à retrouver à l'arrêt sur la page Facebook Les routiers sont toujours aussi sympas ou sur notre site internet radio177.fr. Il y a un bandeau orange, votez et venez nous en dire plus ensuite. Ça aussi on aimerait bien. Hein? On aimerait bien ça, Marielle Hervé. Vous l'avez?
3: Non, pas du tout.
4: Oui, mais ça
0: un soir de pluie.
4: Voilà. C'est ça.
0: Ah, oui. Blues trottoir. Voilà, on aimerait bien.
3: Philadelphie hier.
0: Voilà. Joker.

0: Loustrotoir, un soir de pluie sur le 107.7. Pour le moment, c'est pas près d'arriver.
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0: Salut Mika.
2: Salut mon petit agneau.
0: C'est mon nouveau surnom. Ça va?
2: Ça va, et toi?
0: Bah super, moi ça va tout. Ça va toujours. Bah tiens, tu fais bien de les saluer parce que il y a Marielle qui a un nouvel événement.
3: Voilà, il s'agit pas d'agneau mais de chevreuil là pour le coup sur la 62, un chevreuil a été vu près des voies de cet axe entre Agen et Valence d'Agen, les sorties numéro 7 et numéro 8. Prudence et vigilance dans les deux sens.
0: Je vous rappelle qu'on m'a signalé un kangourou près des voies de la 85 il y a 2 mois. Moi je dis ça, je dis rien. Voilà. Mika, juste avant qu'on entame peut-être un petit rappel de qui tu es conducteur routier depuis combien de temps, où est-ce qu'on peut te croiser?
2: Ça fait un peu plus de 6 ans maintenant et puis on peut me croiser un peu partout en France.
0: Voilà, c'est ça et c'est ça aussi qui est important. Tu transportes quoi toi en ce moment?
2: Eh ben là, je viens d'arriver chez mon client, donc exceptionnellement, j'ai fait un peu de journée aujourd'hui. Mmh. Et j'ai ramené du primeur pour la région d'Orléans.
0: Du primeur, donc fruits et légumes.
2: Oui, légumes, voilà. Pastèque essentiellement, voilà, pour se rafraîchir.
0: Oui, c'est très important en ce moment, fruits et légumes, voilà, si vous en avez du côté d'Orléans, c'est notamment grâce à Mika. Marielle a décidé d'être très désagréable ce soir, nouvel événement.
3: Bah, disons qu'un autre chevreuil est de sortie, je suis désolée, il est du côté de l'A89, la partie Bordeaux-Brive, entre Mussidan-Est, la sortie 13.1, et Périgueux-Ouest, la sortie 14.
0: Et qu'on vous y reprenne plus. Alors, Mika, avant qu'on parle de notre sujet trafic estival, on va commencer évidemment par cette canicule, parce que je crois savoir qu'en plus, il n'y a pas si longtemps, tu vas de temps en temps, tu étais à Orléans, là par exemple, vigilance rouge, température exceptionnelle, plus de 40 degrés à Orléans. Toi, comment tu le vis tout ça là en ce moment?
2: Bah écoute, j'ai envie de te dire que dans l'ensemble, ça va pas trop mal. On a la clim dans les camions, donc... Bon bah ça voilà, après il fait chaud, mais bon dans les cabines on a la clim, donc je pense qu'on n'est pas les plus à plaindre.
0: D'accord. Alors moi j'ai vu passer durant ces derniers jours face justement à cette canicule quelques messages où quand vous devez dormir dans le camion, il n'y a pas forcément la climatisation par contre.
2: Enfin moi j'ai l'avantage d'avoir la clim de nuit, alors sur les batteries, donc c'est pas indéfini.
0: Ouais.
2: Là, comme je disais, exceptionnellement, je suis de journée, donc je vais dormir cette nuit-là, donc ça va être un peu plus frais. Sinon, les moteurs, ils tournent, et puis voilà, on n'a pas trop le choix.
0: Bien sûr. Bah, de toute façon...
2: En plein cagnard, quand on a plus de 40 degrés à l'extérieur, je te laisse imaginer dans la cabine, si on ne démarre pas le camion pour faire tourner la clim, on se réfléchit à la fin de la journée.
0: De toute façon, si vous à dormir, c'est impossible de dormir avec cette température extérieure en pleine journée, et surtout... dans votre cabine, qui, on le rappelle, fait 4 mètres carrés. Hein, donc voilà. Donc j'imagine, tu manges tes...
2: C'est écologique, mais on fait tourner les camions sur place. Quoi.
0: Oui, au bout d'un moment, des fois, quand il n'y a pas le choix, il n'y a pas le choix. Et puis, malheureusement, j'ai envie de dire, heureusement, vaut mieux ça que de se retrouver à l'hôpital, parce qu'on a pris un coup de chaud, un gros coup de chaud. En tout cas, il va falloir rester très prudent. On a encore une trentaine de degrés, hein, si je ne me trompe pas, du côté d'Orléans ce soir.
2: Ça doit être ça, parce que là j'ai coupé le contact, ils sont en train de vider, donc c'est eux pour les clés, pour être sûr, je pense pas avec le cariste. quand je suis arrivé, j'avais encore 31 ou 32 là quand je suis arrivé.
0: Bon, t'as un camion frigo, à la limite, tu dors dans la cabine, dans la remorque au pire.
2: Dans la remorque, oui, c'est bruyant, c'est bruyant dans mon camion avec le camion qui tourne.
0: Alors, il fait chaud.
2: C'est bruyant, c'est non. Bruyant dans mon camion avec le camion qui tourne.
0: Alors, il fait chaud, il va y avoir de...

0: on peut louer de mercredi à mercredi ou de machin, donc ça roule tout le temps. Beaucoup d'incivilité, et lié notamment, je pense, hein, j'avais déjà dit une fois, au manque de force de l'ordre. Hein. C'est-à-dire qu'aujourd'hui, on sait très bien que bah, y a quasiment pas de contrôle, et je pense que les gens le savent très bien, ils en profitent, ils ont tous les avertisseurs, nous les routiers les premiers, hein, on va pas se cacher, on a tous les coyotes, les wise, les machins, où ça met, où il y a les contrôles, donc ça nous, il y a les radars, mais bon, bah, quand il n'y a pas de contrôle, c'est... Elle a fait un nœud sur la route, quoi.
1: Ouais, c'est la foire à tout. Est-ce qu'il y a un comportement particulier, et peut-être particulièrement l'été, qui t'agace le plus ?
0: Pas particulièrement l'été, mais en général, ça va être les feux de route. Voilà. Ça, les gens, c'est devenu leur habitude. On garde les feux de route. Hein, donc, ouais. Voilà, les feux de brouillard, bon, ça, on connaît. Les clignotants, on connaît. C'est un petit truc que j'ai entendu d'une de tes intervenantes tout à l'heure qui disait que les camions ne respectaient pas les distances de sécurité. Oui. C'est vrai. Mmh. Voilà, c'est vrai. Qu'il fallait garder les deux traits. Alors, c'est vrai aussi. Maintenant, j'invite un petit peu au bon sens, on va dire. Je pense que si les camions... Alors déjà, quand on se double entre nous, ça fait rager les automobilistes. Donc, on a régulièrement des queues de poisson parce qu'ils ont attendu 2 minutes, machin. Alors, je pense que si on se décalait 2 bandes blanches avant pour entamer le dépassement, je te dis garantie qu'on serait dépassé par la droite. En permanence avec des queues de poisson et des machins. Donc on se colle pas, comme elle disait, pour le plaisir de se coller ou pour faire de l'éco-conduite à gagner du carburant. Non, c'est juste pour éviter qu'on nous double par la droite et essayer de... Les dépassements durent le moins de temps possible pour éviter justement que les gens s'agacent trop. Parce que même comme ça, on arrive à avoir régulièrement... Moi, il n'y a pas une journée où j'ai pas une queue de poisson, où j'en ai pas un qui me freine à la tronche, où j'ai pas un geste de la main... Oui. Avec le majeur en l'air, parce que, eh ben, il a attendu 2 minutes, parce que j'étais en train de faire un dépassement.
1: Oui, on sent ça depuis quelques années, ce manque de patience des autres, des automobilistes vis-à-vis des poids lourds. Alors, on le rappelle, évidemment, vous avez le droit de dépasser sur autoroute, sauf quand c'est indiqué, mais la majorité du temps, vous avez le droit de dépasser sur autoroute, sur nationale, à 2x2 voies, évidemment, et même sur les départementales quand vous en avez la possibilité, le besoin. Mais ça, on le ressent de plus en plus, ce partage de la route dont on parle, qu'on martèle aussi bien dans l'émission que sur le 107.7, de manière générale, on sent que ça, c'est un très très gros sujet.
0: Non, mais aujourd'hui, les gens, c'est chacun pour soi. Et moi, je veux passer, donc je veux passer à tout prix. Et puis, le camion, il m'embête parce que le camion, il avance pas. Alors, le camion, il avance pas, mais régulièrement, moi, ça m'arrive d'en doubler sur l'autoroute, hein, des voitures, parce que, à 90% des cas, quand je double une voiture pour l'autoroute, le mec est, ou la nana, peu importe, sur le téléphone. Quand ils se rendent compte qu'ils sont doublés par un camion, bah, au lieu de finir le dépassant, non, on accélère, donc on redouble le camion par la droite, comme ça on est sûr qu'on est dans les angles morts, des trucs comme ça, mais c'est quotidien, c'est tous les jours. D'où ma préférence de rouler de nuit, parce qu'on est quand même un peu moins la nuit, mais la journée, c'est horrible, les gens, ils font pas attention. Et ils se rendent même pas compte qu'ils nous mettent en danger, mais surtout qu'ils se mettent en danger. Parce que, comme je dis souvent, moi, personnellement, au vent de mon camion, je suis à peu près à l'abri si je tape une voiture. Hein. Au pire, je vais avoir un peu de tôle froissée, les véhicules, ils sont assurés. Mais vous, les automobilistes, dans vos voitures, quand vous prenez un camion qui se rabat sur vous ou machin, il reste pas grand-chose des voitures. Hein.
1: Oui, c'est ça qu'il faut aussi avoir évidemment en tête. En tout cas, on va essayer de souhaiter un trafic estival peut-être meilleur que les années précédentes. T'as déjà eu à traverser, je prends l'exemple de Bordeaux par exemple, t'as déjà eu à traverser Bordeaux l'été?
0: Oui, Bordeaux, j'ai traversé l'été, j'ai traversé aussi sur les week-ends du mois de mai, de la tension, tu sais, les gros oui. week-ends là.
1: Oui.
0: Où tu mets, je crois que c'est le pire que j'ai eu. J'avais mis plus de 2h30 pour traverser Bordeaux.
1: Ah ouais, quand même.
0: De la 10 pour rejoindre la 62,
1: Alors, t'as quelques petits messages que je vais devoir donner assez vite parce qu'on a le point trafic qui arrive, mais il y a JP qui nous dit un petit coucou. C'est Monsieur Panda qui nous a écrit un petit coucou à mon poulet Mikachu. Alors, de l'agneau, du poulet, on va faire, je sais pas ce qu'on va faire, mais on va faire un truc, hein. Sois fort et beau et bois de l'eau. Ça me fait plaisir d'entendre qu'il a vraiment travaillé comme un vrai frigoriste. Allez, bisous, mon poulet. Et vivement Manicourt pour la rencontre entre le panda et le Pikachu. Et puis, il y a Setsive qui nous a écrit en disant salut Sebamax et la team Mika a tout dit. Voilà, le message, il est passé. Un petit coucou à faire passer avant qu'on se quitte.
0: Eh ben, coucou aux équipes de Vinci Autoroute, au Fada du Bitume, même si

0: l'instant, je m'occupe plus trop de la page, j'ai pas trop le temps, mais bon, je pense bien fort à eux. Et puis à mes collègues des transports Nolet qui roulent.
1: Et ben voilà, message est passé. Un grand merci d'avoir accepté l'invitation et repose-toi bien et courage avec cette chaleur.
0: Eh ben merci, bonne émission à vous, enfin, bonne fin d'émission à vous et puis bah au plaisir.
1: À très vite, merci beaucoup Mika d'avoir été là. Salut.
0: Plaisir.
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1: Et un nouveau point sur vos conditions de circulation, Marielle, dans le sud-ouest.
3: Alors, nous avons des travaux et nous avons des chevreuils dans des secteurs différents. Notamment, un chevreuil a été aperçu sur l'autoroute A89, la partie Bordeaux-Brive. Entre Mussidan-Est, la sortie 13.1 et Périgueux-Ouest, la sortie 14. Le patrouilleur est en route, voilà, à ce niveau-là. Et vous restez méfiants dans les deux sens. Par ailleurs, l'A89, il y a des fermetures successives pour des travaux de fauchage actuellement. Et c'est la sortie numéro 11, Coutras, en direction de Bordeaux qui est fermée. Vous pouvez sortir avant à Mampont numéro 12. Plus au sud à Montauban, l'autoroute A20 est fermée direction Toulouse, entre la Molle numéro 65 et la bifurcation avec la 62. Il faut passer par le réseau secondaire. Plus au sud, nous avons la 62, l'axe Bordeaux-Toulouse. Et nous avons là aussi une alerte concernant Chevreuil. Il a été vu entre Agen et Valence d'Agen, les sorties 7 et 8. Le patrouilleur est arrivé sur place, il commence ses recherches. Vous notez que sur cet axe, si vous êtes en direction de Montauban, l'autoroute A62 est complètement fermée en direction de Bordeaux entre Saint-Jory et Eurocentre, les sorties 11 et 10.1. Une fois sorti, sur le réseau secondaire, vous suivez l'itinéraire S3. Et puis un chantier important vient de se mettre en place au nord de Toulouse, où le périphérique extérieur direction Blagnac et Tarbes est fermé entre Croix-d'Orade numéro 14 et Sesquières numéro 33, ce qui inclut la bifurcation avec l'autoroute A62. Vous suivez bien les consignes de la sécurité et ça passe par le réseau secondaire.
1: Merci beaucoup Marielle. Hervé, dans le grand quart sud-est.
4: Et bien dans le grand quart sud-est du pays, depuis quelques minutes, il y a un poids lourd en panne. C'est lorsque vous passez le nœud de Ternay sur l'A7 Nord en direction de Marseille, 2 km après. Le poids lourd est en panne, en partie arrêté sur la voie de droite. On attend l'arrivée sur place d'un dépanneur et pour l'instant c'est tout fixe, l'homme en jaune qui est présent également en protection. Du coup, vous ne circulez plus que sur les deux voies les plus à gauche. Autre dépannage toujours d'actualité, cette fois-ci si vous circulez du côté de Salon de Provence sur l'A54 en direction de Nîmes, 4 km après la sortie 14, poids lourd en phase de dépannage, voie de droite neutralisée. Là, en revanche, vous n'avez plus que la voie la plus à gauche pour dépasser ce dépannage, donc vigilance. Entre Valence et Montélimar dans la vallée du Rhône, les sorties 16, l'Auriol de l'A7 en passe d'être fermé. C'est déjà le cas si vous circulez en direction de Lyon, ça va être le cas en direction de Marseille. Dans ce cas, vous pouvez sortir avant ou après à Valence numéro 15 ou Montélimar Nord numéro 17. Un peu plus au sud, dans le Vaucluse, c'est l'A7 qui est fermé en direction de Lyon. Entre Avignon-le-Pontet, sortie 23 obligatoire, et Orange-Centre, échangeur 21. Vous empruntez ensuite le réseau secondaire pour rejoindre l'A7 à Orange-Centre si vous êtes au volant d'un véhicule léger, ou à Bolène pour les poids lourds. Et dans l'autre sens, la sortie Orange-Sud numéro 22 est fermée en direction de Marseille. Là encore, pour les véhicules légers, vous pouvez sortir à Orange Centre numéro 21 et à Bolène numéro 19 pour les poids lourds.
1: Sur les autoroutes de l'Ouest et du Centre, un accident d'actualité sur la 11, l'axe Paris-Nantes, direction Nantes et même à son approche, voie de gauche neutralisée au kilomètre 342. C'est juste après la bifurcation avec la 811. Un fourgon, une voiture impliquée, du monde en intervention sur place et la voiture déjà évacuée dans ce secteur. L'autoroute A10, l'axe entre Paris et Bordeaux en direction du Sud, en direction de Poitiers-Niort-Bordeaux, kilomètre 248. On est après la sortie 25 Sainte-Maur. Il y aurait actuellement un animal écrasé sur la voie la plus à droite, donc là aussi ne vous laissez pas surprendre, les équipes de sécurité se rendent sur les lieux. Notez qu'un peu plus au sud, l'A10 est fermée ce soir et cette nuit en direction de Bordeaux toujours, pour des travaux entre la sortie 28 Futuroscope et la sortie 29 Poitiers-Nord. Vous suivez une courte déviation par le réseau secondaire. Marielle, nouvel événement.
3: Oui, c'est sur l'autoroute A62. Si vous êtes en direction de Toulouse, 1 km après Saint-Jory, la sortie numéro 11, on nous signale des obstacles sur la voie du milieu, vers le kilomètre 218. Alors peut-être des pièces de véhicules, ce qui veut dire que peut-être que les obstacles ne sont pas très gros, mais en tout cas, toujours une situation dangereuse. Essayez de bien anticiper. Le patrouilleur a été prévenu.
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1: Et votre radio du voyage est évidemment mobilisée l'été comme le reste de l'année.
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1: Bonsoir Benjamin.
0: Bonsoir Sébastien, bonsoir à tous.
1: Benjamin Sirvent, tu es le rédacteur en chef adjoint du 107.7 sur le site de Vedaine. Merci d'être avec nous. C'est moi où il fait plus chaud dans le nord que par chez toi en ce moment?
0: Ça change un petit peu, c'est pas plus mal.
1: On a un peu la pression. D'ailleurs, le 107.7, aux côtés de nos auditeurs, hein, dans cette période difficile, parce que, ben, évidemment, il faut accompagner avec les bons conseils en permanence, parce que, ben, aussi, il peut y avoir de nombreux événements. Et on a beaucoup constaté, là, ces quelques derniers jours, on en a parlé tout à l'heure, des éclatements de pneus, hein, qui se multiplient. Et on est là aussi au taquet, hein, Benjamin, pour accompagner nos auditeurs aussi dans ces moments de canicule.
0: Ah, bien évidemment, on a ce rôle, Sébastien, de faire de la prévention à ce sujet. Les autorités, par exemple, nous demandent de diffuser très régulièrement un spot de prévention qu'on peut retrouver sur d'autres radios, qu'on peut également voir à la télévision, bref, un petit peu partout. Donc ça fait partie de nos missions, effectivement, que de faire cette vigie, en quelque sorte, et d'alerter sur les risques liés aux fortes chaleurs. Et puis on surveille de très près également les incendies. C'est très très important en période de forte chaleur. Vous parliez d'éclatement de pneus, bah, il y a également ces incendies qui peuvent se déclarer très rapidement parce qu'il fait très chaud, parce qu'il y a un mégot jeté par la fenêtre d'un véhicule, parce qu'il y a un petit peu de vent. Bref, pour plein de raisons. Et là aussi, on est là pour en parler très régulièrement et justement conseiller les bons gestes, les bons comportements qui peuvent éviter des catastrophes comme on a pu en connaître l'an dernier, malheureusement.
1: Voilà, et malheureusement, quand la catastrophe est déjà là, évidemment, le 107.7 est aussi mobilisé pour vous aiguiller, vous accompagner, vous conseiller. Alors revenons-en au trafic estival, Benjamin, lancement officiel la semaine prochaine, même si on va avoir quelques départs dès ce week-end. Benjamin, le 107.7, je le disais, sera évidemment mobilisé, mais c'est toujours quelque peu un dispositif différent durant l'été sur le 107.7.
0: Ah bah oui, on se prépare. Hein. On peut faire le parallèle, c'est marrant parce qu'il y a la Coupe du Monde de foot en ce moment. Les équipes qui sont là aux États-Unis, au Canada, au Mexique, ça fait des mois, voire des années qu'elles sont dans les starting blocks pour ce moment-là. Bah nous, on a cette chance d'avoir ce moment-là l'été chaque année qui revient. Pendant deux mois, on se met vraiment en mode à fond, en quelque sorte, et toutes les équipes sont sur le pied de guerre pour être mobilisées, notamment les week-ends, mais pas seulement. Alors ça veut dire quoi en fait? On va changer un petit peu notre antenne par rapport au reste de l'année. Ça veut dire, par exemple, proposer de nouvelles chroniques, c'est-à-dire qu'on ne va pas entendre la même chose pendant les mois de juillet et août que le reste de l'année, parce que ça donne une autre tonalité, un ton un petit peu plus léger. On se met en mode vacances avec des contenus qui vont plaire aux vacanciers pour leur proposer des idées de sortie, des films à regarder, leur proposer des interviews d'invités, leur donner des envies pour aller découvrir des parcs ou déguster des petites choses gourmandes. Bref, on essaie de se mettre, nous, dans la peau de vacanciers aussi. Qu'est-ce qui nous plaît le plus? Ben, on le propose à ceux qui nous écoutent. Donc, il y a tout un pan, déjà, au niveau de ce qu'on appelle, nous, l'éditorial et les chroniques qui sont différentes. Et puis, on essaie également de proposer des jingles qui changent un petit peu par rapport au reste de l'année. Donc, il y a toute cette partie-là, programme, on peut le mettre dans cette case-là, qui est différente. Et puis, les équipes, elles se préparent aussi parce que ben, le trafic de l'été, Sébastien, je ne vais pas vous l'apprendre, hein, c'est pas le même que le reste de l'année. Donc, forcément, il faut être dans la préparation, c'est-à-dire se poser les bonnes questions. Où est-ce que ça risque de coincer l'été? Que je sois vigilant à ces zones-là, en particulier les vacanciers, ils prennent telle ou telle autoroute à tel ou tel moment de la journée, de la semaine, donc on va y être attentif. Et quand on entre en studio, quand un journaliste s'apprête à faire ses 5 heures d'antenne, bah c'est comme le footballeur qui rentre là pour son match de Coupe du Monde. Il est vraiment très concentré et il va faire appel à toute son expertise pour pouvoir donner les meilleures infos pendant les heures où il va être au micro et guider du mieux possible les auditeurs.
1: Et justement, c'est des fois ça passe hein, par un renforcement des équipes sur certaines tranches antennes.
0: Ah
6: c'est indispensable, hein, parce que on sait, il y a des journées qui sont plus chargées que d'autres, et donc ça, on le flèche assez tôt dans l'année. C'est-à-dire que là, pour vous donner un ordre d'idée, les mois de juillet et d'août, on a commencé à travailler dessus depuis la sortie de l'hiver, en fait. C'est-à-dire que depuis le mois de mars, tout début du mois d'avril, on a commencé à regarder le calendrier, tout bêtement, et à flécher les journées pour lesquelles on s'est dit, oulala, là, il faudra plus de monde que d'ordinaire, parce que ça va être un gros week-end. Et donc, on fait ce travail-là, puis ensuite, on dit, très bien, une fois qu'on sait à peu près combien de personnes il nous faut pour chaque jour, on commence à remplir des cases, les cases pour la nuit, le matin, la journée, l'après-midi, le soir, et on organise ça petit à petit, en fait, en faisant appel à plusieurs choses. On regarde les prévisions trafic de Bison Futé, parce que le petit Indien, mine de rien, on le connaît depuis un petit moment, donc on regarde ses prévisions à lui, puis on se base aussi beaucoup sur notre expertise et les années précédentes, et on arrive à sentir les choses, en fait. Et puis, vous allez peut-être m'en parler, mais je vous devance, la voiture trafic, c'est pas que vous aviez prévu de me parler de ce dispositif-là, mais qui est vraiment spécifique à l'été, parce que, et pour celles et ceux qui le connaissent pas, je vous en parle très rapidement, en fait, l'été, on a les journalistes qui sont en studio, et puis on a ceux qui prennent une voiture de la radio avec le logo 107.7 dessus, et qui vont volontairement dans les bouchons pour pouvoir les décrire de la meilleure manière possible.
7: Là, il y en a qui te prennent pour un fou, là, je te le dis. Hein.
6: Moi, je l'ai fait pendant de nombreuses années, et à chaque fois, on me demandait, on me disait, mais vous êtes payé pour ça? Oui. Je vous confirme. Et le but, c'est d'avoir un journaliste qui est dans les difficultés. Comme ça, il peut en parler avec les bons mots. Les mots que mettent les gens qui sont en train de traverser les 2-3 heures de bouchon et qui, du coup, ont le même ressenti, en fait, que le journaliste qui est là avec la canicule, possiblement. Les enfants, parfois, qui râlent un petit peu. Donc, nous, on jette un œil aussi, on regarde les voitures à côté, on voit si les personnes ont le sourire ou pas. Mais ça permet de vraiment sentir les choses que d'être sur le terrain.
7: Oui, puis alors on parle des vacanciers, mais on le sait aussi, hein, tout cela va se mélanger aussi des fois aux heures de pointe, hein, de rentrée, de sortie de bureau, de rentrée de bureau, puis tous ceux qui continuent de circuler tout au long de l'été pour travailler, et notamment nos amis qui nous écoutent aussi. En fait, notre rôle, Benjamin, c'est vraiment de prendre en considération toutes celles et tous ceux qui vont devoir se partager la route, mot très important.
6: Ouais, ça c'est hyper important, vous avez raison de le préciser, en fait on ne s'adresse pas qu'aux vacanciers, et on le dit très souvent, tout le monde n'a pas la chance d'être en vacances, même si on est en juillet, si on est en août, donc il faut toujours garder dans un petit coin de la tête effectivement que il y a pas mal de personnes qui sont en train de se déplacer pour partir en congé, mais d'autres sont là pour le travail, et donc c'est avoir aussi les bons réflexes, continuer de surveiller les secteurs où il peut y avoir des bouchons, matin, midi, soir, et puis effectivement donner les bons conseils aussi, parce qu'on a une bonne partie quand même d'automobilistes qu'on ne retrouve finalement que l'été, c'est-à-dire que ce sont des personnes qui partent en vacances à un moment très précis de l'année, juillet ou août, et qui prennent souvent la même route, et qui donc vont être là pendant 1, 2, 3 samedis de l'été, et qui le reste du temps ne nous écoutent pas forcément, et peut-être même ne prennent pas forcément l'autoroute aussi, donc on n'a pas toujours les bons réflexes, parce que l'autoroute c'est pas la route départementale ou nationale, il y a des réflexes à avoir qui sont spécifiques à cet axe-là, et donc on essaie de donner les bons conseils pour que chacun effectivement ne soit pas perdu, ne soit pas laissé là sur le côté, donc on essaie de s'adresser à tout le monde. Ouais.
7: Et puis en bref, ça c'est très rapide, car nous pouvons aussi peut-être le rappeler pour le coup pour les futurs vacanciers, que quand il y a des bouchons liés au trafic dense, cela ne reste que des bouchons.
6: Effectivement, et ça c'est important, hein. Mais je pense que pas mal de nos auditeurs le comprennent, et souvent d'ailleurs quand on a des échanges et ils nous envoient des messages, effectivement la tonalité c'est on est dans les bouchons mais on s'y attendait en fait, et ça permet de relativiser aussi. Si on part un samedi en plein mois de juillet ou d'août, a priori on sait très bien qu'on mettra pas seulement une heure et demie, mais peut-être un peu plus quoi par rapport à ce qui est prévu habituellement, et donc on l'a déjà en tête, donc ça permet aussi de relativiser et de prendre les choses avec philosophie. Le principal étant quand même qu'on part en vacances, on retient plutôt le positif, et les bouchons ça fait partie des vacances, et en comparaison avec des événements, on parlait d'incendie tout à l'heure, mais il y a des accidents qui peuvent être dramatiques aussi, il y a des choses bien plus graves sur l'autoroute que de passer du temps dans des bouchons finalement.
7: Merci beaucoup Benjamin, et on le précise, coup d'envoi de la grille d'été du 107.7, ce sera ce dimanche, donc avec des nouvelles chroniques que vous aurez le plaisir d'entendre tout au long de l'été, plus celles que vous avez un petit peu l'habitude, mais voilà, il y a un petit peu de tout, programme spécifique été à partir de dimanche sur le 107.7. Merci beaucoup Benjamin d'avoir été avec nous ce soir.
6: Avec plaisir, bonne soirée.
7: Bonne soirée, Benjamin Sirvent, qui, je le rappelle, est le rédacteur en chef adjoint du 107.7 sur notre site de Vedaine, près d'Avignon.
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7: Un nouveau point sur vos conditions de circulation. On reviendra à la météo région par région tout à l'heure à 23h, mais il continue de faire très chaud actuellement. Hein. On a encore des pointes à 36 degrés hein, qui ne bougent pas dans le sud-ouest. Toujours du 30-31 degrés en Île-de-France. Je vous rappelle que même cette nuit, dans certaines communes, certaines villes, le thermomètre ne descendra pas de la nuit en dessous des 30 degrés. Donc de l'eau, vraiment, il faut vraiment bien vous hydrater, manger normalement hein, pour continuer d'affronter eh bien cette période de canicule. Hervé, dans le grand quart sud-est.
4: Eh bien, dans le grand quart sud-est du pays, il y a donc un poids lourd en panne. On attend l'arrivée sur place d'un dépanneur. C'est pour vous qui quittez la région de Lyon, 2 kilomètres après le nœud de Ternay sur l'A7 Nord en direction de Marseille. Cela impacte la voie de droite. Toufik, l'homme en jaune, est présent en protection. Et je vous disais, donc on attend l'arrivée d'un dépanneur. Vous ne circulez plus que sur les deux voies les plus à gauche sur ce périmètre. Du côté de Salon-de-Provence, dépannage d'actualité qui est toujours en cours, mais là vous ne circulez que sur la voie de gauche car la voie de droite a été neutralisée sur l'A54 en direction de Nîmes, environ 4 kilomètres après la sortie numéro 14. Des travaux également qui sont en cours dans le Vaucluse, l'A7 est fermée en direction de Lyon entre Avignon-le-Pontet, sortie 23 obligatoire, et Orange Centre Échangeur 21. Vous suivez ensuite le réseau secondaire pour retrouver l'A7 à Orange Centre si vous êtes au volant d'un véhicule léger. Pour les poids lourds, ce sera à Bolène. Et puis un mot également de cette information, travaux au-delà du réseau Vinci Autoroute du côté de Lyon. La 47 est fermée en direction de Saint-Etienne entre Rive-de-Gier, sortie 11 obligatoire, et Lorette, échangeur numéro 12.
7: Sur les autoroutes de l'Ouest et du Centre, un accident toujours d'actualité sur la 11 avec une modification de situation. Vous circulez en direction de Nantes à kilomètre 342 après la bifurcation avec la 811. La voie de droite est neutralisée actuellement au lieu de la gauche. Tout cela a été modifié pour l'intervention des intervenants sur place. La 10, l'axe Paris-Bordeaux, direction le sud, direction Poitiers et Bordeaux, kilomètre 248 après la sortie 25 Sainte-Maure. Il y aurait un animal écrasé sur la voie la plus à droite. Des travaux sur la 83, direction Niort et la 10. Je vous rappelle que l'échangeur numéro 7 à Saint-Hermine est fermé en entrée comme en sortie actuellement. Des travaux également sur la 10 en direction de Paris avec l'échangeur numéro 34 Saint-Jean-d'Angély qui est fermé ce soir et cette nuit en entrée comme en sortie. Des travaux à Angers et à Poitiers, j'y reviens tout à l'heure. Marielle dans le sud-ouest.
3: On roule bien, mais faites attention à ces obstacles sur les voies de l'autoroute A62. Vous êtes dans le sens Bordeaux vers Toulouse. C'est 1 kilomètre après Saint-Jory, la sortie numéro 11. Et c'est sur la voie du milieu qu'au kilomètre 218, des obstacles, peut-être pas très importants, sont signalés, mais en tout cas qu'il faut évidemment éviter sans prendre de risques. Le patrouilleur est en route. Puisqu'on est sur l'A62, je vous rappelle qu'en direction de Montauban, cette autoroute est fermée en direction de Bordeaux, en fait, avec une sortie obligatoire à Saint-Jory, numéro 11, et vous suivez l'itinéraire fléché S3 sur le réseau secondaire. À Toulouse, il y a un chantier qui s'est mis en place il y a peu de temps. Par conséquent, le périphérique extérieur, direction Blagnac et Bordeaux, est fermé entre Croix-Dorade, numéro 14, et Sesquières, numéro 33, ce qui inclut la bifurcation avec l'autoroute A62 pour des travaux jusqu'à 6h demain matin. Pour les autres, je vous les détaille dans le prochain rendez-vous.
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7: Constatez-vous une circulation d'été un peu plus difficile chaque année ou non? C'était le sondage de ce soir. Marielle, est-ce que vous auriez répondu oui ou non en ce qui vous concerne?
3: Pas vraiment. Enfin, non. Pas depuis l'an dernier, je crois pas, ou les années vraiment précédentes. Non, j'ai pas l'impression.
7: Hervé,
4: vous pouvez reposer la question.
7: Constatez-vous la question? Constatez-vous une circulation d'été un peu plus difficile chaque année ou non?
4: Bah oui, parce que les gens font n'importe quoi, ils ne respectent rien du tout, donc j'aurais tendance plutôt moi à dire oui, parce que le volume est beaucoup plus important. Déjà, quand c'est pas les vacances, c'est déjà un problème, mais alors l'été, c'est multiplié par je sais pas par combien d'ailleurs.
7: Ouais. Bah en tout cas, les auditeurs sont du même avis que vous, Hervé, parce qu'ils sont 78,9% à nous répondre que oui, c'est un peu plus difficile chaque année, 21,1% nous disent que non. Par exemple, Sylvain, dit tonton, qui, lui, n'est pas content. Bonsoir à toutes et tous. On aura beau dire que c'est de pire en pire, nous, les professionnels de la route, brasse de l'air et on subit jour et nuit les comportements dangereux de ces pseudo-automobilistes qui ont la route rien que pour eux, par n'importe quelle saison. Nous sommes les fantômes du grand ruban avec les travaux à gogo pour le confort des touristes qui ne savent pas partager la route. Faites de la musique, vacances d'été ou d'hiver, cela ne changera rien à ces pelotons de ferraille sur roue qui sont omnibulés à arriver le plus vite possible sans penser à la sécurité de tout le monde. Tonton, un routier parmi tant d'autres qui préfère tirer le rideau et ne plus regarder le comportement des autres qui m'exaspère. 34 ans que je roule et je dis vivement la retraite pour laisser cette route inondée de moutons sans cervelle. Ça s'est dit, ça s'est fait, sans clignotant, sans corridor de sécurité, etc. Bonne soirée. Bon, bah ça c'est fait. Bon, on va essayer quand même d'être optimiste et de se dire qu'on arrive quand même de temps en temps et même à votre niveau quand vous en croisez à toucher des gens pour leur faire comprendre qu'il y a des choses à faire évoluer, mais on sait bien que c'est pas toujours évident. Et malheureusement, j'ai ceci qui vient d'arriver.
2: Alerte. Véhicule à contresens.
7: Attention, nous signale un véhicule à contresens. Vous êtes concerné sur l'autoroute A10, l'axe entre Paris et Bordeaux. Méfiance sur au nord de Tours, entre la barrière de péage de Monet et l'échangeur 19 Tournord. Ce véhicule à contresens roulerait sur les mêmes voies que vous, mais face à vous. Ça faisait longtemps que ça ne nous était pas tombé dessus, dis donc. Si vous m'entendez, est-ce que vous pouvez vous remettre dans le bon sens, s'il vous plaît, ça nous arrangerait à peu près tous. Les messages qui continuent avec celui notamment de Pollux, Yola, Dream Team, Sebamax, VVMax et Maribou. Pour le sujet du soir, lorsque l'on obtient son sésame, permis de conduire, on apprend à mettre son clignotant, respecter les distances de sécurité, rouler à droite, respecter les autres. Enfin, j'espère. Sinon, les formateurs d'auto-école ne servent à rien, mais beaucoup de gens n'ont pas dû écouter ou oublient les bases. Les bons chiffres aux fans de l'émission Les Routiers sont toujours aussi sympas et aux collègues des transports DSV, signé Pollux de Polluxy. Oui, Hervé.
4: Non, je dis ça, c'est une bonne remarque, mais c'est pour ceux qui ont décroché le sésame, c'est pas ceux qui roulent sans sésame.
7: Oui, il y a ça aussi. Voilà, il y a aussi cet autre facteur. Mais j'espère que dans les 58% qui mettent pas leur clignotant, j'espère qu'ils ont tous quand même leur permis de conduire pour la majorité quand même, hein, parce que là ça deviendrait un peu plus inquiétant quand même. Allez, nous retournons tout de suite au nord de Tours.
2: Alerte. Véhicule à contresens.
7: Car je vous le rappelle, un véhicule nous est signalé, une voiture signalée à contresens sur l'autoroute A10, l'axe entre Paris et Bordeaux, au nord de Tours, entre la barrière de péage de Monet et la sortie 19 Tournord. Ce véhicule à contresens roulerait sur les mêmes voies que vous, mais face à vous, hein, surtout soyez très attentifs dans les deux sens. Et vous êtes également concerné sur la 28, hein, axe entre Tours et Le Mans, dans le secteur de Tours. Allez, on continue. Et d'ailleurs, tiens, je voulais revenir aussi, Marielle Hervé, sur votre ressenti à l'antenne, évidemment, parce que tous les trois, ça fait quelques années maintenant qu'on couvre le trafic d'été. Moi, ce que je remarque souvent, c'est qu'on parlait des distances de sécurité, les accidents qui provoquent les plus gros bouchons, généralement, ce sont les accidents impliquant plusieurs voitures et à chaque fois, étonnamment, sur voie de gauche.
3: Oui, des carambolages, en fait.
7: Voilà, mais souvent sur la voie de gauche.
3: Oui, oui, absolument.
7: Ça là, c'est... Et je sais pas, moi, à quel moment on se dit, je vais coller absolument la personne qui est en face de moi pour arriver plus vite.
3: C'est pas forcément qu'on colle, mais c'est peut-être parce qu'on roule trop vite. On peut pas réagir à temps parce qu'on est trop près de toute façon, sans coller pour autant.
7: Ouais, Hervé.
4: Non, c'est exactement la même chose, mais c'est surtout de l'inattention, même au-delà de la vitesse, parce que de toute façon, quand il y a beaucoup de monde, forcément, les vitesses sont quelque peu réduites. Et par rapport à l'exemple que tu cites, souvent, l'accident se termine, 5 minutes après, ça recommence.
7: Ah oui,
4: un mouvement perpétuel, quoi.
7: C'est l'effet boule de neige, hein, généralement, j'ai envie de dire. Il y aura le message de Ève, message de Pascal également dans un instant, mais tout d'abord, on retourne au nord de Tours.
2: Alerte. Véhicule à contresens.
7: Et attention, oui, on nous signale toujours ce véhicule qui roulerait à contresens. Vous êtes concerné sur l'autoroute A10, l'axe entre Paris et Bordeaux, au nord de Tours, entre la barrière de péage de Monet et la sortie 19 Tours Nord. Ce véhicule à contresens roulerait sur les mêmes voies que vous, mais face à vous. Soyez extrêmement attentifs dans les deux sens de circulation. Les autres messages, Pascal donc, bonsoir, moi ce qui me gave, nous dit-il pendant la période estivale, c'est sur les aires d'autoroute, ce sont les voitures qui se garent sur les emplacements camions et même les responsables des aires nous disent qu'ils s'en fichent royalement quand tu vas leur signaler, merci par avance, signé Pascal. Alors ça c'est un gros sujet et même nous sur le 177 on en parle régulièrement tout au long de l'été, on le rappelle et notamment pendant les périodes des pauses, du soir, etc. Oui, pour vous là qui êtes en train de conduire d'une voiture et qui nous écoutez, ils nous disent, mais de quoi ils nous parlent? Ben oui, mais en fait, les conductrices, conducteurs routiers, et ça, je pense que c'est toujours important de le rappeler, ils ont des temps de conduite limités. C'est-à-dire qu'au bout de 4h30 de conduite, ils ont obligation de s'arrêter et donc doivent obligatoirement trouver une place dès qu'ils s'arrêtent sur une aire de repos ou de service. Je vous rappelle qu'on avait consacré une émission complète sur les parkings poids lourds au début de la semaine dernière, lundi dernier. Vous pouvez retrouver cette émission en replay sur notre site internet ou notre application pour smartphone. Voilà, donc surtout, le partage de la route, c'est aussi sur les aires de service et de repos. Eve nous a également écrit ce soir. Bonsoir, durant les vacances, il faut rouler pour soi et aussi pour les autres. Je m'explique. Anticiper leur freinage, leur rapatement, leur ralentissement bizarre. Deux voitures du même département impliquent un convoi familial et il ne faut pas perdre le beau-frère qui a les clés de la location. C'est joliment dit, je trouve.
3: C'est sûr.
7: Surveiller les camping-cars. Beaucoup sont loués par des gens peu habitués. Surveiller ceux qui roulent fenêtre ouverte, qui sont devenus touchés par le bruit. Voilà. Je le dis autrement, et donc plus vite fatigué, bref, ouvrir l'œil. Merci Eve. Oui, alors cette histoire d'absolument vouloir absolument se suivre sur autoroute ou même sur une autre route, oui, des fois ça peut être dangereux par rapport au comportement qu'on peut avoir par rapport aux autres. Il existe, alors pour le coup, il existe un outil extraordinaire de nos jours, ça reste le téléphone portable. Donc si vous perdez le beau-frère, eh ben la prochaine aire de service ou la prochaine aire de repos, vous arrêtez, vous prenez le téléphone et puis vous dites quand, où est-ce que vous retrouvez, vous appelez le passager qui a, parce que s'il y a le beau-frère, c'est qu'il y a la belle-sœur, donc vous appelez la belle-sœur et inversement si c'est elle qui conduit, et puis vous rejoignez là où il faut.
3: Oui, il y a des copilotes.
7: Voilà, comment Hervé?
4: Non, j'ai un moyen plus simple, abandonner la voiture, prenez le bus.
7: ou alors, vous faites un bus en covoiturage, vous louez un bus à 6, et comme ça, vous ferez la route tous ensemble. Et puis,
3: minibus, quoi.
7: Voilà, c'est ça, voilà. Mais donc, là, pour le coup, il y a cet outil qui, pour le coup, peut être intéressant, qui est le téléphone. Voilà, moi, je dis ça. Je dis rien, mais évidemment pas de téléphone au volant, c'est le copilote évidemment qui répondra. En tout cas, merci Eve pour ce message. Et puis JP qui nous dit comme je dis souvent, trop vite, trop près, trop tard. Voilà, ça sera le mot de la fin.
3: C'est bien dit.
7: Exactement. Allez, voilà pour vos derniers messages. Un grand merci à toutes et à tous. Trois mots pour conclure: courage, prudence et patience. Un grand merci à Marie-Dominique Berthaud, Amandine Cuinet et Perrine Martin qui m'ont aidé à préparer cette émission. Merci Marielle et Hervé, très belle soirée à tous les deux.
3: Merci beaucoup et ravi d'avoir eu tous ces invités très très intéressants.
7: Bonsoir Hervé.
4: Bonsoir Sébastien, bonsoir Marielle, bonsoir à toutes et tous. Et bonne route, mais alors en prévision de l'été, bon courage.
7: Merci, voilà, exactement. Je vais faire un gros bisou, me permettre un gros bisou à Marielle parce que c'était sa dernière de la saison 6.
3: Non, c'est demain.
4: Ah oui.
7: Ah non, il y a demain. C'est demain. Voilà. Non, je croyais que c'était ce soir.
3: J'ai eu quand même une visitation.
7: Je suis très content de vous retrouver demain.
3: Ce sera la dernière de la saison.
7: C'est demain pour vous. D'accord.
3: Oui, c'est ça.
7: Parfait.
3: C'est ça.
7: Je suis content de vous retrouver demain. Demain, émission avec notre partenaire Truck Stop. Il sera question notamment de podcast. Je vous souhaite plein de courage pour ce soir et cette nuit. La prudence ou la bonne nuit. Je vous dis à demain 21h. Prenez bien soin de vous, car chaque jour, chaque nuit est une vie. Travaillons ensemble à la beauté des choses. 73 51 88 soit 212. Hashtag respectons les routiers. 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Il est 23h01.
3: Voilà, merci à Sébastien, à Hervé, tous les amis, tous les participants. Une émission encore très intéressante. Allez, tout de suite, la météo. On ne parle que de ça, de la canicule, et c'est vrai que à cette heure-ci, 54 départements sont placés en vigilance rouge pour canicule, 35 en vigilance orange, et ce mercredi, comme l'épisode de canicule va se poursuivre, eh bien de nouveaux départements du Nord vont passer en vigilance rouge pour un total de 58 départements. Notez toutefois que dès la mi-journée, il y aura des nuages qui se développeront sur une partie du sud-est de Rhône-Alpes avant de gagner le sud du Massif central. Ils déclencheront parfois des averses orageuses. Les températures, avec cette nuit qui s'annonce encore difficile, des minimales souvent comprises entre 17 et 27 degrés. Ensuite, demain, des maximales toujours très élevées, le plus souvent 35 à 39 degrés, mais jusqu'à 41, 42, 43 localement, sur la plupart des départements placés en vigilance rouge. On attend 43 degrés du côté de Bordeaux, 41 à Toulouse, 39 à Tarbes et Brive, 37 à Clermont-Ferrand.
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3: Très bon voyage et bon courage, vous qui voyagez justement sous la chaleur à 23h02. Alors la plupart d'entre vous êtes dans des véhicules climatisés, mais sachez qu'à cette heure-ci, il y a 33 degrés d'après le radar météo à Bordeaux. Nous avons du 31 degrés du côté de Toulouse, du 30 à Brive, du 29 à Clermont-Ferrand, comme du côté de Pau ou encore du côté d'Agen. Donc il fait chaud, pensez à marquer des pauses plus régulièrement, ne prenez pas de risques. Côté trafic, eh bien, vous roulez plutôt bien, si ce n'est que sur l'autoroute A62 en direction de Toulouse, 1 km après Saint-Jauris, c'est la sortie numéro 11, il y a des obstacles sur la voie du milieu au kilomètre 218. Alors, le patrouilleur est en cours de route, faites très attention parce qu'il y a 3 voies de circulation et c'est vraiment au milieu que ces obstacles sont donc signalés. Vous notez que si vous roulez en direction de Bordeaux, l'autoroute A62 est actuellement fermée entre Saint-Jauris numéro 11 et Eurocentre numéro 10.1. C'est pour réparer des glissières de sécurité qui ont été endommagées lors d'un accident de poids lourd qui est survenu cet après-midi. Donc une sortie obligatoire à Saint-Jauris, puis vous passez par l'itinéraire S3. Si vous roulez un petit peu plus au nord du côté de Montauban, l'autoroute A20 est fermée en direction de Toulouse, entre la Mole numéro 65 et la bifurcation avec l'autoroute A62, vous passez par le réseau secondaire. Maintenant, nous allons du côté de Toulouse. Au nord de Toulouse, le périphérique extérieur direction Blagnac et Bordeaux est fermé cette nuit entre Croix d'Orade numéro 14 et Sesquières numéro 33, ce qui inclut la bifurcation avec l'A62, c'est pour des travaux d'entretien. Alors, vous devez sortir à Croix d'Orade, emprunter le réseau secondaire pour retrouver le périphérique à Sesquières. Et si vous êtes en provenance de l'autoroute A62, il faut faire le choix du périphérique intérieur direction Montpellier, sortir à Bordeaux-Rouge numéro 13, puis vous empruntez le réseau secondaire pour rejoindre le périphérique extérieur à Sesquières. Et puis enfin, à l'est de Toulouse, l'autoroute A69 est entièrement fermée dans les deux sens de circulation pour des travaux jusqu'à 6h du matin. Depuis l'A68, vous pouvez sortir à Montastruc numéro 3, vous empruntez le réseau secondaire pour rejoindre Verfeil. Depuis Verfeil, par le réseau secondaire, vous retrouvez l'A68 à l'Union. C'est l'entrée numéro 1.
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Guilou sur le 107.7. Excellente route, j'espère que vous allez bien, qu'il n'y a aucun souci de votre côté à 23h12. En tout cas, côté trafic, vous roulez bien. Il y a pas mal de zones de travaux, mais elles sont bien sûr très bien balisées. Je vous en reparle dans 3 minutes.

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1: Excellente route à vous, il est 23h16, vos conditions de circulation sont bonnes sur le sud-ouest du pays. Bien sûr, vous roulez avec la canicule, puisque 54 départements sont placés en vigilance rouge pour canicule et la quasi-totalité des départements du sud-ouest sont concernés, sinon en vigilance orange, avec des températures à cette heure-ci qui sont encore de 32 degrés du côté de Bordeaux, 31 à Toulouse ou encore 25 degrés à Saint-Gaudens, c'est 28 du côté de Carcassonne, 29 du côté encore de Clermont-Ferrand. Alors, le trafic est fluide, néanmoins, il y a pas mal de zones de travaux. C'est le cas à l'est de Toulouse où l'autoroute A69 est fermée dans les deux sens de circulation jusqu'à 6h pour des travaux passés par le réseau secondaire. Au nord de Toulouse, le périphérique extérieur direction Blagnac et Bordeaux est fermé entre Croix d'Orade numéro 14 et Sesquière numéro 33, ce qui inclut la bifurcation avec l'A62, c'est toujours pour des travaux passés par le réseau secondaire. Et on poursuit la route, on quitte Toulouse, on prend la direction de Montauban et de Bordeaux, avec cette fois-ci l'autoroute A62 fermée en direction de Bordeaux, entre Saint-Jory et Eurocentre, les sorties 11 et 10.1. Une fois passée la sortie obligatoire de Saint-Jory, vous suivez l'itinéraire S33 sur le réseau secondaire. Et puis, je vous rappelle que sur l'A62 direction Toulouse, on nous signale toujours des obstacles sur la voie du milieu, 1 km après Saint-Jory, la sortie 11 au kilomètre 218. Redoublé d'attention, on me signale que le patrouilleur est en route. On poursuit la route un peu plus au nord, à Montauban, où l'autoroute A20 est fermée en direction de Toulouse, entre la Molle, c'est la sortie 65 et la bifurcation avec l'autoroute A62. Suivez, là aussi, le réseau secondaire. Et puis, du côté de l'autoroute A89, il y a des fermetures successives pour des travaux de fauchage. À cette heure-ci, c'est la sortie 11 Coutras direction Bordeaux qui est fermée. Aussi, vous pouvez sortir avant à Montpont numéro 12. Je vous rejoins plus à l'ouest, en Gironde, sur le secteur géré par la direction des routes atlantiques, où il y a deux fermetures d'axes suite à des travaux d'entretien jusqu'à 6h du matin. Fermeture de la rocade extérieure de Bordeaux entre l'échangeur 26 Artigues et l'échangeur numéro 1 Lormont-Lagardette. Suivez bien l'itinéraire fléché. Également un itinéraire fléché sur l'autoroute A63 si vous êtes en direction de Bordeaux, car elle est fermée entre l'échangeur 24 Saint-Jean-d'Illac et l'échangeur 25 Cestas. Voilà pour l'ensemble des informations qu'il fallait vous donner. Partout ailleurs, tout va très bien. Le prochain quart d'heure, on va vous proposer une balade en tout cabané. Mais qu'est-ce que c'est? C'est un bateau traditionnel du pêcheur sur la Vienne. C'est à Châtellerault. Cette embarcation fait revivre l'histoire fluviale locale. Tout un programme fort agréable à découvrir aux alentours de 23h35. Très bon voyage en musique. Voici Vaya con Dios.

Dernier titre de Christophe Maé, premier extrait de l'album Fête foraine, son septième qui est sorti au mois de mars dernier. Un trafic fluide, pas mal de zones de travaux, mais bien sûr toujours très très bien balisé. On en reparle et je vous donne tous les détails dans les prochains kilomètres, ce sera après Fête.

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1: Très bon voyage à vous, 23h30. J'espère que vous allez bien, que tout se passe bien de votre côté. Et cela, malgré la chaleur, il fait encore très chaud partout, bien quasiment sur la totalité du pays. En tout cas, 54 départements sont placés en vigilance rouge canicule et 35 en vigilance orange. Vous êtes bien concernés dans le sud-ouest avec à cette heure-ci 31 degrés du côté de Bordeaux, 30 à Toulouse ou encore 29 degrés du côté de Brive, 28 degrés du côté d'Agen et également du côté de Clermont-Ferrand. Alors, les conditions de circulation sont bonnes, à part la météo, bien sûr, où il faut faire attention et prendre bien votre organisation à cœur concernant le trafic, mais votre voyage, mais le trafic, lui, se porte bien, il n'y a pas de difficulté. Je vous rappelle qu'à l'est de Toulouse, l'autoroute A69 est entièrement fermée cette nuit dans les deux sens de circulation pour des travaux. Au nord de Toulouse, le périphérique extérieur direction Blagnac et Bordeaux est fermé entre Croix-d'Orade numéro 14 et Sesquières numéro 33, ce qui inclut la bifurcation avec l'autoroute A62. Vous empruntez le réseau secondaire lorsque vous sortez à Croix-d'Orade. Et si vous êtes en provenance de l'A62, il faut faire le choix du périphérique intérieur direction Montpellier, sortir à Bordeaux-Rouge numéro 13, puis emprunter le réseau secondaire pour rejoindre le périphérique extérieur à Sesquières. Un petit peu plus au nord, entre Toulouse et Montauban, direction Bordeaux, l'autoroute A62 est fermée entre Saint-Jory et Eurocentre, les sorties 11 et 10.1. C'est pour réparer les glissières de sécurité qui ont été endommagées lors d'un accident de poids lourd qui est survenu cet après-midi. Donc une sortie obligatoire à Saint-Jory et puis vous passez par l'itinéraire S3. Par ailleurs, sur l'autoroute A62, direction Toulouse cette fois-ci, des obstacles restent signalé sur la voie du milieu de l'autoroute, 1 km après Saint-Jory, c'est la sortie numéro 11 et c'est au kilomètre 218, un patrouilleur est actuellement en route. Allez, on poursuit la route, eh bien un peu plus au nord, du côté de Montauban. Cette nuit, l'autoroute A20 est fermée en direction de Toulouse, entre la molle numéro 65 et la bifurcation avec l'autoroute A62 pour différents travaux d'entretien passés par le réseau secondaire. On s'attarde en Corrèze, dans la région de Brive. Depuis plusieurs mois maintenant, la bifurcation qui permet depuis la 20 direction Toulouse

0: Vous engagez sur la 89 direction Bordeaux, reste fermée et va le rester encore un peu. En effet, la direction des routes Centre-Ouest effectue des travaux de sécurisation d'un ouvrage qui a été endommagé par les intempéries du début d'année. Dans l'immédiat, vous pouvez sortir à Objat numéro 50, vous empruntez le réseau secondaire qui vous permet de rejoindre la 89 plus loin à Brive-Ouest, c'est l'entrée numéro 19.
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0: Dans un instant, sortir en famille, nous vous proposons une croisière fluviale au départ de Châtellerault dans la Vienne, à bord d'une tout cabanée. Et oui, tout un programme. Rendez-vous pour le découvrir dans quelques minutes après Louisy Joseph, assis par terre.

0: choisi Joseph sur le 107.7. Il est 23h37 tout juste. Et on nous signale une inondation. Et oui, c'est incroyable. Sur l'A62, si vous êtes dans le sens Bordeaux vers Toulouse, 9 km après Marmande, la sortie numéro 5, la voie de droite serait inondée vers le kilomètre 79. Alors, le patrouilleur a été appelé. On va en savoir plus dans les prochains kilomètres. Ne vous laissez pas surprendre. C'est l'heure de sortir en famille et tout de suite direction le département de la Vienne, plus précisément le site de la Manu à Châtellerault, embarquement à bord du Jehan Martin pour une croisière commentée d'1h30. Yvan Mouton y a tendu son micro pour le 107.7.
1: C'est par hasard, en regardant sur le net ce que pouvait être proposé à Châtellerault, on a découvert donc la balade en tout. Alors, on en a déjà fait une sur le Cher. On va découvrir autre chose.
2: Cette passagère ne croit pas si bien dire. La croisière sur la Vienne au départ de la Manu en plein centre-ville de Châtellerault, c'est vraiment autre chose. Pour une simple et bonne raison, avancée par le capitaine qui s'appelle...
3: Bruno Desmures. On va donc aller sur l'eau. L'avantage ici, c'est que on a 3 mètres d'eau sous le bateau en permanence. C'est vraiment exceptionnel d'avoir ça ici. Ce qui me permet de pratiquer mon activité tout l'été et puis toute l'année.
2: On peut donc réserver le bateau pour des croisières en groupe quand on le souhaite, ça c'est la bonne nouvelle. Et dans ce cas, on est accueilli par Carole, la matelote. Alors vous êtes matelote, quel est votre rôle ?
4: Alors j'accueille les clients en premier lieu au téléphone pour les réservations. Quand les réservations sont confirmées, eh bien je les accueille sur le ponton. Voilà, pour monter à bord en toute sécurité, en donnant les dernières informations ou en essayant d'apaiser les craintes lorsque quelques personnes ont peur. Et je passe la parole au capitaine.
3: Tout le long du parcours, il n'y a que des lieux emblématiques. On a une commanderie templière, on a le château de Chitré avec son moulin. Tellement de choses ici que ça nécessite un commentaire assez fourni, puisqu'au fur et à mesure qu'on rencontre les lieux, ça amène une explication, quoi.
2: Et vous ne vous en êtes peut-être pas rendu compte, mais nous naviguons déjà sur la rivière. Le bateau est extrêmement silencieux. On peut donc entendre clairement le fameux commentaire du capitaine.
3: Alors c'est une tout-cabanée. Donc la tout-cabanée, en général, c'était entre 10 et 15 mètres. Nous, cette tout fait 12 mètres. Et donc la particularité de la tout-cabanée, c'est que c'était la tout du pêcheur. Du temps où on pêchait le saumon.
2: C'est-à-dire un bateau avec une cabane. Et c'est ça, tout cabané.
3: Voilà, c'était l'habitation du marinier, le marinier pêcheur, puisque il devait lever son filet toutes les heures, jour de nuit et pendant 4 mois. Il fallait bien qu'il dorme à bord.
2: Ces anecdotes sur le passé sont bien appréciées sur le bateau.
5: C'est stylé de voir qu'il y a quand même de l'histoire sur une rivière comme ça, quoi.
2: Une heure de navigation avec des rappels historiques sur le passé ouvrier de la ville de Châtellerault. Et une fois quitté la zone urbaine, une immersion totale dans la nature.
1: Et on a eu le bonheur de voir un Martin Pêcheur.
6: Martin Pêcheur.
1: Voilà.
2: Promenade sur la Vienne au départ du canal de la Manufacture en plein centre-ville de Châtellerault. Renseignements sur tourisme-châtellerault.fr et c'est l'autoroute A10 qui vous y conduit.
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1: Vous roulez bien à 23h27, 47, mais il y a toujours cette canicule qui fait effet et de nombreux départements qui sont placés en vigilance rouge, d'autres en vigilance orange, et toujours 30 degrés du côté de Toulouse, du côté de Bordeaux, donc adaptez votre façon de conduire et votre voyage avec de l'eau en quantité pour la boire, pour vos passagers, y compris les animaux, bien évidemment. Vous notez qu'il y a 27 degrés du côté de Pau, du côté de Bayonne à cette heure-ci ou encore du côté de Carcassonne. Allez, sur l'extrême sud-ouest du pays, nous avons un accident signalé sur l'autoroute A63 dans le sens Espagne vers Bordeaux, 1 km après Saint-Jean-de-Luz-Sud, c'est la sortie numéro 2 et c'est au kilomètre 196. Une voiture serait accidentée au kilomètre donc 196 et je n'ai pas de localisation plus précise, elle peut se trouver sur les voies de circulation. Ensuite, si vous voyagez, eh bien, du côté de Toulouse, voilà, pardon, je vais y arriver. Notez qu'à l'est de Toulouse, c'est une zone de travaux qu'il faut vous rappeler avec la fermeture complète de l'autoroute A69. Au nord de Toulouse, le périphérique extérieur direction Blagnac et Bordeaux est fermé entre Croix d'Orade numéro 14 et Sesquer numéro 33, ce qui inclut la bifurcation avec l'autoroute A62, toujours pour des travaux d'entretien et jusqu'à 6h du matin. On poursuit la route, et bien plus au nord, avec sur l'autoroute A62, si vous êtes dans le sens Bordeaux vers Toulouse, toujours des obstacles qui sont signalés sur la voie du milieu. 1 km après Saint-Jory, c'est la sortie numéro 11, c'est au kilomètre 218. Alors, le patrouilleur n'est pas encore arrivé sur place. Ah ben oui, ça y est, il vient d'arriver sur place, je le découvre à l'instant. C'est vrai que c'est compliqué, ça a été compliqué pour lui de venir, parce que dans l'autre sens, direction Bordeaux, l'autoroute A62 est fermée entre Saint-Jory et Aérocentre, les sorties 11 et 10.1. Vous sortez à Saint-Jory obligatoirement et puis vous suivez l'itinéraire S3. Un peu plus au nord, à Montauban, c'est l'autoroute A20 qui est fermée en direction de Toulouse, entre la molle numéro 65 et la bifurcation avec l'A62. Vous suivez là aussi tout simplement le réseau secondaire. Et puis, un mot concernant l'A89. Cette nuit, il y a des fermetures successives pour des travaux de fauchage. En ce moment, c'est la sortie 11 Coutras direction Bordeaux qui est fermée. Vous pouvez sortir avant à Montpont numéro 12. Le prochain rendez-vous trafic, ce sera après la météo et l'actualité de minuit. Bien sûr, je vous retrouve d'ici la fin de l'heure. Je vous souhaite une excellente route en musique avec Kansas.

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1: Ton invitation avec Louise Attaque sur le 107.7. Attention à cet accident sur l'autoroute A63 direction Bordeaux. 1 kilomètre après Saint-Jean-de-Luz Sud, la sortie numéro 2, une voiture est accidentée au kilomètre 196. Le patrouilleur est sur place. Les forces de l'ordre ont été appelées. Vous restez extrêmement vigilants. Je vous en reparle dans le prochain rendez-vous. Ce sera après la météo et l'actualité de minuit. Très bon voyage. On termine l'heure avec Doja Cat.

0: Dojakat, merci de faire la route avec nous. En tout cas, on est ravis de vous retrouver, de vous accompagner tout au long de votre voyage. Il est minuit, voici l'actualité.
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2: Bonsoir. L'actualité de ce mercredi 23 juin 2026 a été marquée par ce record météo dans l'histoire du pays. Aujourd'hui a été la journée la plus chaude jamais enregistrée depuis le début des relevés météo, devant le record d'août 2003. C'est en Vendée que la température la plus chaude a été relevée, aux Herbiers avec 44,7 degrés. Et ce n'est pas fini. La vigilance rouge a de nouveau été étendue à 58 départements, 31 autres en vigilance orange. L'autre phénomène craint avec ces fortes chaleurs, les incendies. Ce soir, dans le Lot-et-Garonne, à Boussès, entre Marmande et Mont-de-Marsan, un feu s'est déclaré et a déjà parcouru 87 hectares. Un camion de pompiers a été détruit par les flammes et un sapeur-pompier légèrement blessé. 180 soldats du feu et 80 engins mobilisés, appuyés par deux canadaires et trois avions d'âche. Un autre incendie est toujours en cours cette nuit, mais dans le Maine-et-Loire, secteur de Saint-Macaire-du-Bois, c'est au sud de Saumur. Comme depuis un peu plus de 100 jours. C'est tout et son contraire entre l'Iran et les États-Unis. Alors que Washington a affirmé que l'Iran avait accepté le retour d'agents de l'AIEA sur ses sites nucléaires, Téhéran affirme le contraire et parle même d'un refus. Ce soir a eu lieu l'entrée au Panthéon à Paris de l'historien et résistant Marc Bloch. Il avait 57 ans quand il a été fusillé par la Gestapo en juin 1944. Dans son discours, Emmanuel Macron estime que Marc Bloch a enduré les conséquences de l'antisémitisme d'État initié par le gouvernement du maréchal Pétain. Le sport et le football à présent.
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2: Et tout d'abord l'équipe de France qui réalisera son prochain match face à la Norvège sans Didier Deschamps qui a dû rentrer en France aujourd'hui. La maman du sélectionneur français est décédée. Didier Deschamps est reparti pour assister aux obsèques. Le Mondial sur le terrain à présent dans le groupe L, l'Angleterre qui vient d'être tenue en échec il y a quelques instants par le Ghana 0-0. Dans une heure, coup d'envoi de Panama-Croatie. Dans le groupe 4K, dans 4 heures, la rencontre entre la Colombie et la République démocratique du Congo. Plus tôt dans la soirée, le Portugal a largement battu l'Ouzbékistan, 5-0. Minuit 2, fin de ce flash. L'infotrafic revient dans un instant, juste après votre météo.
0: Merci Sébastien. Comme vous le disiez Sébastien, aujourd'hui mercredi 24 juin, 58 départements vont passer en vigilance rouge, donc 4 de plus que ce mardi. Et il y aura 31 départements en vigilance orange, donc un épisode de canicule qui va se poursuivre. Toutefois, dès la mi-journée, des nuages se développeront sur une bonne partie du sud-est de Rhône-Alpes avant de gagner le sud du Massif central. Et ils déclencheront des averses orageuses, notées des développements orageux sur les sommets des Pyrénées, mais également des nuages en cours de journée menaçants sur les pays de la Loire, le nord de la Nouvelle-Aquitaine jusqu'au bassin parisien. Une nuit qui s'annonce difficile, toujours avec des minimales souvent comprises entre 17 et 27 degrés, et puis des maximales très élevées, le plus souvent 35 à 39, jusqu'à 41, 42, 43 degrés. 43, c'est ce qu'on attend du côté de Bordeaux cet après-midi, 41 à Toulouse, 40 à Biarritz et Pau, 39 à Tarbes et Brive, 37 à Clermont-Ferrand.
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0: La météo, on en parle, on en reparle évidemment parce que vous êtes concernés, on est quasiment tous concernés en France par cette canicule. À cette heure-ci, eh bien, nous avons du 30 degrés à Toulouse et Bordeaux, du côté d'Angoulême également, 27 degrés du côté de Clermont-Ferrand, de Brive, d'Agen, et puis du 26 degrés si vous passez du côté de Bayonne ou encore du côté de Pau. Plusieurs informations à vous donner, mais sachant que le trafic est plutôt fluide dans l'ensemble, hormis les zones de travaux. Toutefois, il y a un accident au Pays Basque sur l'autoroute A63. Vous êtes dans le sens Espagne vers Bordeaux. C'est 1 km après Saint-Jean-de-Luz Sud, la sortie numéro 2, au kilomètre 196. Une voiture est accidentée. Les forces de l'ordre sont sur place, ainsi que le patrouilleur. Donc, adaptez bien votre façon de conduire. C'est vraiment très important. Par ailleurs, si vous voyagez du côté de Toulouse, vous notez qu'à l'est de Toulouse, l'autoroute route A69 est fermée dans les deux sens de circulation pour des travaux jusqu'à 6h du matin. Au nord de Toulouse, c'est le périphérique extérieur direction Blagnac et Bordeaux qui est fermé entre Croix d'Aurade numéro 14 et Sesquière numéro 33, ce qui inclut la bifurcation avec l'autoroute A62 passée par le réseau secondaire. Si vous quittez Toulouse, vous prenez la direction de Montauban et de Bordeaux. L'autoroute A62 est fermée en direction de Bordeaux entre Saint-Jory numéro 11 et Eurocentre numéro 10.1. Sortie obligatoire à Saint-Jory et vous suivez ensuite l'itinéraire S3 sur le réseau secondaire. Si vous voyagez dans l'autre sens, direction Toulouse, vous notez qu'il y a toujours des obstacles signalés sur la voie du milieu de l'autoroute. C'est au kilomètre 218 et c'est un kilomètre après Saint-Jory, la sortie 11. Je vous rejoins dans la région de Montauban où jusqu'à 6h du matin, l'autoroute A20 est fermée, direction Toulouse, entre la Molle numéro 65 et la bifurcation avec l'autoroute A62. Et puis si vous passez en Gironde, sachez que la direction des routes atlantiques mène des travaux d'entretien jusqu'à 6h du matin qui occasionnent des fermetures. Fermeture de l'autoroute A63, direction Bordeaux, entre l'échangeur 24 Saint-Jean-d'Illac et l'échangeur 25 Cestas. Suivez bien l'itinéraire fléché. Par ailleurs, du côté de Bordeaux, la rocade extérieure est fermée entre l'échangeur 26 Artigues et l'échangeur numéro 1 Lormont-Gardette. Là aussi, il y a un itinéraire fléché. Suivez-le bien.
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C'est à qui le tour? Mylène Farmer, un titre qui annonce un nouvel album, son 13e, qui devrait sortir à l'automne prochain. Si vous roulez sur la 62 dans le sens Bordeaux vers Toulouse, 9 km après Marmande, la sortie numéro 5, eh bien au kilomètre 79, vous allez être arrosé par un jet d'eau d'irrigation agricole qui mouille l'ensemble des voies pendant sa rotation. Voilà, alors bon, c'est dangereux, il faut faire attention, mais c'est vrai qu'avec ces chaleurs, eh bien ça va nous faire du bien. Pour autant, faites attention bien sûr de ce côté-là. Je vous retrouve dans quelques minutes après Prince.

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1: Bon voyage à vous, il est minuit passé de 16 minutes, attention à ces chaleurs qui sont très importantes, ces départements nombreux, 58 départements, aujourd'hui mercredi 24 juin qui passent en vigilance rouge, canicule, c'est énorme, presque tout le pays est concerné, puisqu'il y a aussi 31 départements qui sont en vigilance orange. Alors dans le sud-ouest, vous êtes tous concernés, ça c'est évident, et les températures restent élevées avec du 29 degrés à cette heure-ci, à Toulouse et à Bordeaux par exemple. Nous avons également plusieurs informations à vous donner, à commencer par cet accident sur la 63 au niveau du Pays Basque. Accident donc sur l'autoroute A63 direction Bordeaux, 4 km après Saint-Jean-de-Luz-Sud, la sortie numéro 2. Une voiture est sur la bande d'arrêt d'urgence au kilomètre 194. Alors, il y a le patrouilleur qui se trouve sur place et les forces de l'ordre sont également arrivées. Ensuite, si vous roulez du côté de Toulouse, plus à l'est et à l'est de Toulouse d'ailleurs, notez que jusqu'à 6h du matin, l'autoroute A63 est entièrement fermée dans les deux sens de circulation. Pour des travaux d'entretien, vous passez par le réseau secondaire. Au nord de Toulouse, le périphérique extérieur direction Blagnac et Bordeaux est fermé entre Croix Dorade numéro 14 et Sesquières numéro 33, ce qui inclut la bifurcation avec l'A62. Jusqu'à 6h, vous suivez les déviations qui sont mises en place. Et puis, si vous quittez Toulouse, vous prenez la direction de Bordeaux, l'autoroute A62 est fermée entre Saint-Jory numéro 11 et Eurocentre, la sortie numéro 10.1. Je vous rappelle que c'est pour réparer des glissières de sécurité qui ont été endommagées lors d'un accident de poids lourd qui est survenu ce mardi après-midi. Une sortie obligatoire pour tous à Saint-Jory. Ensuite, vous suivez l'itinéraire fléché S3. Du côté de l'A62 direction Toulouse, sachez que 9 km après Marmont, de la sortie numéro 5 vers le kilomètre 79, il faut rester en alerte. Pourquoi ? Eh bien parce qu'il y a des jets d'eau d'irrigation agricole qui mouillent l'ensemble des voies au moment de sa rotation. Donc ce n'est pas permanent, mais les chaussées sont inondées et puis surtout ça peut surprendre puisque ce jet d'eau peut être relativement puissant, on va dire. Donc redoublez d'attention, ne vous laissez pas surprendre, même si évidemment on a besoin d'eau. Je vous rappelle également que dans la région de Brive, en Corrèze, la bifurcation qui y permet depuis la 20 direction Toulouse de vous engager sur la 89 direction Bordeaux reste fermée. La direction des routes centre-ouest effectue des travaux de sécurisation d'un ouvrage qui a été endommagé par les intempéries du début d'année. Donc vous pouvez sortir à objet à numéro 50, vous empruntez le réseau secondaire qui vous permet de retrouver la 89 plus loin à Brive-Ouest, c'est l'entrée 19. Le prochain quart d'heure, nous allons parler de sécurité et d'incendie avec les mégots sur l'autoroute. 9 feux sur 10 sont d'origine humaine et souvent à cause des jets de mégots. Voilà, un vrai danger, un vrai fléau, on peut le dire. On vous en parle dans notre question d'autoroute aux alentours de minuit 35. Tout de suite, on fait un bout de route avec Jamiroquai.
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signé Tame Impala avec Dracula sur le 107.7. Il est minuit 26 et vous roulez toujours aussi bien. Si ce n'est qu'il y a un accident sur la 63 direction Bordeaux, 4 km après Saint-Jean-de-Luz-Sud, c'est la sortie numéro 2 au kilomètre 194. La voiture accidentée se trouve au niveau de la bande d'arrêt d'urgence et le patrouilleur se trouve sur place, comme d'ailleurs les forces de l'ordre. Allez, Nirvana pour vous accompagner quelques kilomètres. Je vous retrouve juste après.

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1: Soyez les bienvenus à l'écoute du 107.7. J'espère que vous allez bien malgré cette chaleur, cette canicule qui nous touche, eh bien, on va dire tous en France, puisqu'il y a quand même 58 départements aujourd'hui mercredi qui sont en vigilance rouge canicule et 31 en vigilance orange. Voilà, donc il faut anticiper vos voyages et même pour de courts trajets. Je vous rappelle qu'il faut, il vaut mieux avoir beaucoup d'eau dans votre véhicule. En ce qui concerne le trafic, eh bien nous avons toujours un accident qui est en cours sur l'autoroute A63 direction Bordeaux, 4 km après Saint-Jean-de-Luz-Sud, c'est la sortie numéro 2. Vous ralentissez et ne passez pas trop près de la voiture accidentée sur la bande d'arrêt d'urgence au kilomètre 194. Et puis si vous passez du côté de l'A62 au nord de Toulouse, si vous prenez la direction de Bordeaux, je vous rappelle que l'A62 est fermée direction Saint-Jory. Entre Saint-Jory numéro 11 et Eurocentre numéro 10.1, une sortie obligatoire donc à Saint-Jory, et vous suivez bien l'itinéraire qui est indiqué, c'est le S3. Mais également sur l'A62 direction Toulouse, 9 km après Marmande, c'est la sortie numéro 5. Eh bien, il y a au kilomètre 79 une chaussée inondée. Alors pourquoi? Eh bien parce que il y a tout simplement un jet d'eau d'irrigation agricole à l'extérieur de l'autoroute, mais qui, suivant sa rotation, eh bien mouille complètement l'ensemble des voies. Donc cela peut être très surprenant, dangereux bien sûr, puisque les chaussées sont très mouillées, même si on a besoin évidemment à cette canicule d'un peu d'eau. En tout cas, vous faites attention et les gendarmes, eh bien, vont faire le nécessaire pour s'en occuper, évidemment, parce qu'il y a toujours du danger. Si vous voyagez un peu plus au nord, du côté de Montauban, l'autoroute A20 est fermée en direction de Toulouse entre la molle numéro 65 et la bifurcation avec l'autoroute A62. Vous suivez les déviations qui sont mises en place. Un peu plus au nord, il y a l'A89 où nous avons des fermetures successives pour des travaux de fauchage cette nuit. Alors vient de se mettre en place la fermeture donc de la sortie numéro 11 Coutras en direction de Brive et de Lyon. Donc vous sortez tout simplement à la précédente ou à la suivante.
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1: L'été revient et hélas, les feux de forêt aussi. En 2025, selon l'ONF, près de 15 000 départs de feu ont été recensés durant la saison estivale, avec 30 000 hectares détruits, dont un tiers dans l'Aude. Bien souvent, un mégot de cigarette est à l'origine de ces incendies. Pour limiter les risques, notamment au bord de l'autoroute, il est essentiel de réduire les jets de mégots. Nous en parlons dans votre question d'autoroute, ce sera juste après Aliel.

0: Encore avec Adiel sur le 107.7. Il y a toujours un accident sur la 63 direction Bordeaux, ce 4 km après Saint-Jean-de-Luz Sud, la sortie 2. Ne passez pas trop près de la voiture accidentée sur la bande d'arrêt d'urgence au kilomètre 194. Toutefois, il y a du monde. Vous voyez cet événement de loin, alors passez bien au large.
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0: Sur l'autoroute, la plupart des incendies sont liés aux jets de mégots. Les explications de Quentin Lachaise.
2: Comment stopper les jets de mégots sur l'autoroute ? En France, en 2025, on compte environ 100 mégots de cigarettes jetés par jour sur chaque kilomètre d'autoroute. Alors pour inciter les fumeurs à ne plus avoir ce geste, les campagnes de sensibilisation se multiplient et cela peut passer directement par celui qui vous vend la cigarette. Serdar Kaya est le président de la Confédération des Buralistes de France.
3: On a de vraies campagnes de sensibilisation par de l'affichage extérieur et intérieur. Je pense que même si les consommateurs le savent, eh bien cette piqûre de rappel est toujours bienvenue. Et d'une manière aussi conviviale, c'est toujours bien perçu parce qu'à chaque fois qu'on a une petite sympathie avec nos clients, leur souhaitant une bonne journée en disant « Soyez prudents, vous voyez, en ce moment, on est en période de canicule. Eh bien, évitons et soyons responsables pour éviter d'avoir des feux de forêt à cause d'un mégot de cigarette. »
2: Même si toutes les aires de repos et aires de service sont équipées en cendriers, pour Éric Brocardi, le porte-parole de la Fédération nationale des sapeurs-pompiers de France, il faut aussi militer pour le retour d'un équipement directement dans les voitures.
4: Aujourd'hui, on fait appel aux constructeurs d'automobiles de remettre les cendriers à l'intérieur des véhicules. Quel que soit, on va dire, le niveau de demande de prévention ou de bon comportement, il faut aussi permettre aux concitoyens de pouvoir savoir où poser le papier, où poser la cigarette. Aujourd'hui, l'objectif, il faut donner les moyens aux concitoyens et permettre justement de remettre ces cendriers à l'intérieur du véhicule.
2: En attendant le retour des cendriers à bord de nos voitures, vous trouverez des cendriers de poche gratuitement lors d'opérations de prévention sur l'autoroute, mais aussi chez certains de vos buralistes.
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1: Minuit 47, bienvenue à l'écoute du 107.7, j'espère que vous allez bien malgré cette chaleur caniculaire, et oui c'est le cas de le dire. 58 départements aujourd'hui en vigilance canicule rouge, 31 en vigilance orange, et la chaleur vous la constatez tout au long de votre voyage parce que quasiment tout le pays est impacté, donc forcément le sud-ouest est concerné. Actuellement nous avons 29 degrés du côté de Bordeaux, on a 28 degrés à Toulouse, mais également, si vous passez à Clermont-Ferrand, 26 degrés, 26 à Brive, 26 à Mont-de-Marsan, ou encore du côté de Bayonne et même du côté de Carcassonne. Voilà, donc prenez des mesures pour de sécurité, à savoir de l'eau à boire très régulièrement pour vous conducteurs et tous vos passagers, y compris les animaux, évidemment, si vous en transportez, et puis des pauses plus régulières. Avec cela, pas mal de zones de travaux, mais aussi un accident sur l'autoroute A63. Vous êtes dans le sens Espagne vers Bordeaux, 4 km après Saint-Jean-de-Luz Sud, la sortie numéro 2. Il y a une voiture accidentée sur la bande d'arrêt d'urgence, elle n'y est plus, me précise-t-on, mais l'accident est toujours indiqué au kilomètre 194. Si vous passez plus à l'est et à l'est de Toulouse, vous notez que l'autoroute A69 est entièrement fermée dans les deux sens de circulation. Vous passez par le réseau secondaire. Et puis au nord de Toulouse, c'est le périphérique extérieur direction Blagnac et Bordeaux qui est fermé entre Croix d'Orade numéro 14 et Sesquières numéro 33, ce qui inclut la bifurcation avec l'A62. Il s'agit de travaux d'entretien jusqu'à 6h du matin, passé par le réseau secondaire. On poursuit la route, on quitte Toulouse, on prend la direction de Bordeaux, et l'autoroute A62 est également fermée entre Saint-Jory numéro 11 et Eurocentre numéro 10.1. C'est la conséquence d'un accident de poids lourd qui est survenu mardi après-midi. Il faut réparer de manière urgente les glissières de sécurité. Donc sur le réseau secondaire, vous suivez l'itinéraire S3. Il fait chaud et les voies sont inondées partiellement sur l'A62 direction Toulouse, 9 km après Marmande, la sortie numéro 5, au kilomètre 79. Les voies sont inondées en raison d'un jet d'eau d'irrigation agricole qui se trouve donc juste à côté des voies de l'autoroute et qui, pendant ses rotations, arrose l'ensemble des voies. C'est dangereux, alors même si ça fait du bien avec cette chaleur, vous faites très attention. Un petit peu plus au nord, du côté de Montauban, l'autoroute A20 est fermée cette nuit direction Toulouse, entre la Molle numéro 65 et la bifurcation avec l'A62. Et puis il y a les fermetures successives de l'A89 pour des travaux de fauchage. À 7h06, c'est la sortie 11 Coutras direction Brive qui est fermée. La précédente, c'est Libourne Nord et c'est la sortie numéro 10. C'est Yoko Trigalo qui va prendre le relais à partir d'1h02, vous accompagner tout au long de cette nuit. Elle arrive, elle est en pleine forme. Auparavant, le prochain rendez-vous, ce sera à 1h avec le retour de l'actualité en compagnie de Sébastien Ponchelet. Pour l'instant, je ne vous ai pas encore quitté. Je vais le faire dans quelques minutes à la fin de l'heure. Je vous souhaite un très bon voyage avec les Cardigans.

Benjamin Ingrosso sur le 107.7. Très bon voyage à vous. Vous faites attention à cette inondation sur les voies de l'A62 direction Toulouse, 9 km après Marmande, de la sortie numéro 5. Car au kilomètre 79, à proximité de l'autoroute, il y a des jets d'eau d'irrigation agricole qui, par intermittence, par rotation, mouillent par moment donc l'ensemble des voies de circulation. Et c'est dangereux parce que cela peut être relativement puissant. Vous risquez d'être très très surpris. Même si l'eau, on en a besoin en ce moment, vous restez extrêmement vigilant. Le trafic revient après la météo et l'actualité de 1 heure. Très bon voyage avec Ben Lonkelsol.

0: Excellente nuit, il est tout juste 1h.
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2: Bonsoir, 44,7 degrés aux Herbiers en Vendée, 43,5 à Cazaux près de Bordeaux, un peu plus de 300 records de température ont été enregistrés ou égalés aujourd'hui, mais surtout ce mardi a été la journée la plus chaude jamais enregistrée en France depuis le début des relevés et ce n'est pas fini. 58 départements sont maintenant en vigilance rouge canicule et 31 autres en orange. Aujourd'hui, le Premier ministre a annoncé que 40 personnes sont mortes par noyade en 5 jours, essentiellement des jeunes qui n'ont pas respecter les interdictions de baignade. Mais aujourd'hui, dans le golfe du Morbihan, c'est une femme âgée de 85 ans qui est décédée des suites d'une hydrocution. En Allemagne, a priori, rien à voir avec la chaleur, mais tout le trafic ferroviaire est interrompu dans tout le pays depuis ce soir, quelle que soit la région et quel que soit le type de train, en cause une panne des systèmes de radiocommunication. Si l'origine du problème n'est pas identifiée, le réseau ferroviaire allemand est régulièrement pointé du doigt pour sa vétusté et le manque d'investissement de l'État. En France, un pas de plus vers un peu plus d'autonomie pour la Corse. L'Assemblée nationale a adopté aujourd'hui le projet de loi de révision de la Constitution en ce sens. Le texte va être ensuite transmis au Sénat, mais pour que cette autonomie soit totalement validée, le Parlement devra se réunir en congrès à Versailles pour modifier officiellement la Constitution. En bref, la Cour d'appel de Paris a rejeté aujourd'hui la demande de réouverture d'une enquête sur des accusations de viol qui visaient Luc Besson. Allez, on passe au sport et au football.
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2: Et tout d'abord, l'équipe de France réalisera son prochain match face à la Norvège sans Didier Deschamps, qui a dû rentrer en France aujourd'hui. La maman du sélectionneur français est décédée. Didier Deschamps est reparti pour assister aux obsèques. Sur le terrain à présent, dans le groupe L, coup d'envoi à l'instant de Panama-Croatie. Ce soir, l'Angleterre a été tenue en échec par le Ghana, 0-0. Dans le groupe K, dans 3 heures, la Colombie affrontera la République démocratique du Congo. Il est 1h, passé de 2 minutes à la fin de ce flash. Dans 1 heure pour l'actualité, Yoko Trigal. Très belle nuit à tous. L'infotrafic arrive juste après votre météo.
4: Et la météo de cette nuit déjà, avec des températures qui ne redescendent pas vraiment. Aujourd'hui, comme le disait Sébastien Poncelet, ça a été la journée la plus chaude jamais enregistrée en France depuis le début des mesures en 1947. Ce nouveau record devance les journées du 25 juillet 2019, du 5 août 2003. Et des nouveaux records mesurés, donc on le disait en Gironde, mais aussi dans les Deux-Sèvres ou encore en Gironde, comme je le disais. Demain, peu de changements malheureusement. L'après-midi, les maximales toujours très élevées, avec le plus souvent 35 à 39 degrés. Elles atteindront à nouveau 39 à 41 du sud de la Bretagne à l'Île-de-France, jusqu'à la Nouvelle-Aquitaine, l'ouest de l'Occitanie, le nord Auvergne et l'ouest de la Bourgogne, voire localement 42 à 43 du Val-de-Loire à l'Aquitaine.
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4: La bonne nouvelle à 1 heure passée de 3 minutes, c'est qu'il y a très peu de difficultés à proprement parler. J'ai un accident à vous signaler et ça vous concerne si vous empruntez l'autoroute A10 entre Bordeaux et Paris en direction de la capitale. Kilomètre 278, vous êtes après la sortie 27 Châtellerault Sud entre Poitiers et Tours. Un accident qui implique un véhicule qui se trouve sur la bande d'arrêt d'urgence et également un chevreuil qui aurait été écrasé. Le patrouilleur se rend sur place donc au niveau de ce kilomètre 278. La voie droite est impactée. Vous serrez bien à gauche en abaissant votre vitesse pour éviter ce danger-là. Pour le reste, sur la moitié ouest du pays, je n'ai pas d'autres difficultés à vous signaler. En revanche, de nombreuses zones de travaux en ce moment. On a par exemple en Nouvelle-Aquitaine depuis 22h et jusqu'à 6h, la sortie Saint-Jean d'Angély, la numéro 34, qui est fermée sur l'autoroute A10 dans les deux sens de circulation pour des travaux de fauchage qui sont réalisés au bord des voies. Sur l'autoroute A10, toujours, mais cette fois-ci lorsque vous êtes en Île-de-France jusqu'à 5h du matin en direction de Paris, l'accès à la Nationale 118 est fermé pour des travaux au-delà du réseau Vinci Autoroute. Et vous avez également des fermetures successives entre les entrées et les sorties Saint-André de Cubsac-Blaye, 40B et 40A en direction de Paris, comme je le disais, donc pour du fauchage jusqu'à 6h du matin. On fait un petit tour du côté de Toulouse où depuis 21h et jusqu'à 6h, le périphérique extérieur direction Blagnac-Bordeaux est fermé entre Croix 3 Dorade et 16 Caire, sortie 14 et 33, ce qui inclut la bifurcation avec la 62 pour effectuer des travaux d'entretien. Sur le reste des axes, j'évoquerai dans le prochain point trafic, notamment l'autoroute A11, la 69 ou encore l'autoroute A20.
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4: Pink arrive dans un instant et Benabar à suivre.

0: Vous êtes les bienvenus si vous venez de nous rejoindre et attention parce que j'ai une information prioritaire. Si vous circulez en ce moment sur l'autoroute A87.
1: Alerte. Véhicule à contresens.
0: On nous signale un véhicule à contresens qui roulerait donc sur cette autoroute entre Angers et La Roche-sur-Yon. Vous êtes vigilant, quel que soit le sens de circulation que vous avez, parce que ce véhicule roulerait sur les mêmes voies que vous, mais face à vous. C'est en tout cas ce qu'on nous signale à l'instant. Et plusieurs bretelles d'entrée au niveau de ce secteur-là, donc proche de La Roche-sur-Yon, ont été fermées. Les forces de l'ordre ont été appelées également. On va quand même continuer la route en musique avec Benabar.
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1: Et à 1h15, l'information principale, elle vous concerne si vous circulez en ce moment sur l'autoroute A87 en Vendée, vous qui êtes entre la bretelle de, entre la barrière de péage de La Roche-sur-Yon Est et la bifurcation avec l'autoroute A83. Cette autoroute A87, il y aurait donc un véhicule qui roulerait à contresens. Attention donc entre ces deux secteurs-là, ce véhicule roulerait sur les mêmes voies que vous, mais face à vous. Donc on vous demande d'être vigilant quel que soit votre sens de circulation. Il y a quelques règles à respecter, notamment si vous respectez bien les distances de sécurité, ça vous permettra de mieux apercevoir ce véhicule. On vous demande aussi de ne pas doubler le véhicule qui est devant vous pour éviter de vous mettre en danger. Et si vous êtes à l'arrêt dans ces secteurs-là au niveau des bretelles d'entrée, là, par exemple la numéro 5, la numéro 4 ou encore la numéro 29, vous avez l'explication de pourquoi les barrières sont abaissées. C'est tout simplement pour votre sécurité. Pour l'instant, les forces de l'ordre ont été appelées. Elles vont partir à la recherche de ce véhicule à contresens, tout comme le patrouilleur Nicolas qui est en chemin. Si vous circulez maintenant sur l'autoroute A10, on nous signale un accident qui s'est produit au kilomètre 207 en direction de Paris. C'est dans le secteur de Tours et le patrouilleur Régis est bientôt sur place pour nous donner davantage d'informations. Mais a priori, il y aurait un obstacle sur la voie de droite et le véhicule sur la voie du milieu. C'est ce qu'on a pu apercevoir sur les caméras de l'autoroute. Donc c'est confirmé. Le patrouilleur d'ailleurs vient tout juste d'arriver sur place. Donc si vous roulez sur l'A10 en direction de Paris, après la sortie 21 Tours-Centre, juste après, il faut vraiment anticiper et serrer à gauche pour éviter tout sur accident. Vous circulez non loin de là, un petit peu en amont de cet accident. Il y a eu un autre accident dans le secteur de Châtellerault après la sortie 27 Châtellerault Sud avec un chevreuil écrasé sur la voie la plus à droite. La voiture, elle, est en sécurité sur une aire de stationnement, l'aire de Chania avec le dépanneur qui est sur place. Donc pas d'inquiétude, mais en revanche, le chevreuil, lui, se trouverait au kilomètre 278, en tout cas sa carcasse, sur la voie de droite. Donc vous serrez à gauche, là aussi, même consigne. Ce sont donc les seules difficultés que j'ai à vous signaler, mais elles sont quand même consignées. C'est quand, je vous rappelle, ce contresens sur la 87 entre la Roche-sur-Yon et Angers, aux alentours du kilomètre 111, les barrières de péage des bretelles d'entrée sont abaissées pour l'instant pour des questions de sécurité. Je vous tiens informé. Et puis, il y a des travaux cette nuit, de nombreux chantiers qui sont en chemin en ce moment. On va partir, par exemple, du côté de l'autoroute A20 à Montauban jusqu'à 6 heures au plus tard. L'A20 est fermée en direction de Toulouse, entre la Molle et la bifurcation avec l'A62 pour des travaux d'entretien. Vous devez sortir au niveau de cette sortie 65 La Molle et suivre le réseau secondaire. Vous qui circulez dans la région de Brive maintenant, la bifurcation qui permet depuis l'A20 en direction Toulouse de vous engager sur la 89 direction Bordeaux reste fermée au moins jusqu'au début de l'été. La direction des routes Centre-Ouest effectue des travaux de sécurisation d'un ouvrage endommagé par les intempéries. Vous pouvez sortir à Objat, sortie 50, et emprunter le réseau secondaire pour rejoindre la 89 à Brive-Ouest, la sortie, l'entrée numéro 19. Je termine par le périphérique toulousain. Pour vous qui êtes donc à Toulouse, le périphérique extérieur direction Blagnac et Bordeaux est fermé entre Croix-Dorade, la sortie 14, et Sesquières, la sortie 33, ce qui inclut la bifurcation avec la 62 pour effectuer des travaux d'entretien. Vous devez sortir à Croix-Dorade et emprunter le réseau secondaire pour retrouver le périphérique à Sesquières en provenance de la 62. Il faut faire le choix du périphérique intérieur direction Montpellier, sortir à Bordeaux-Rouge, la sortie 13, et emprunter le réseau secondaire pour rejoindre le périphérique extérieur à Sesquières. 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Je vous rappelle ce contresens sur l'autoroute A87 pour vous qui êtes entre la barrière de péage de La Roche-sur-Yon Est et la jonction avec l'autoroute A83. Les forces de l'ordre sont en train de se rendre sur place. En attendant, vigilance, quel que soit le sens de votre, quelle que soit votre direction, que vous rouliez en direction d'Angers ou en direction de La Roche-sur-Yon, puisque ce véhicule roulerait sur les mêmes voies que vous, mais face à vous, je vais y arriver. Nickelback pour vous accompagner, suivi de Louisa. On va essayer de passer un bon trajet tout de même.

0: Pardonnez-moi. C'est pour cela que plusieurs barrières ont été abaissées au niveau des bretelles d'entrée pour vous empêcher d'accéder à cet axe et donc garantir votre sécurité. Il y a le patrouilleur Nicolas qui est sur place et il y a aussi la gendarmerie qui a été appelée pour pouvoir vérifier la présence de ce véhicule et l'intercepter le plus rapidement possible. Donc patience et prudence dans ce secteur-là. Et si vous circulez sur cette autoroute à 87 non loin du kilomètre 111, il faudra rester les uns derrière les autres sur la voie de droite. Ne pas dépasser le véhicule devant vous pour éviter de vous mettre en danger et tenter de garder au maximum des distances de sécurité pour pouvoir mieux apercevoir ce véhicule à contresens. Je vous tiens au courant évidemment de la suite des événements. Si vous circulez a priori à présent maintenant sur l'autoroute A10, on a eu un accident qui s'est produit tout à l'heure en direction de Paris. Ça se passe au kilomètre 207 après la sortie 21 pour Tours Centre. Notez qu'il y a les secours sur place, une voiture qui se trouverait donc sur la bande d'arrêt d'urgence et sur la voie de droite. La voie de droite et la voie du milieu qui ont été neutralisées parce qu'il y a un animal qui a été percuté et qui se trouve donc sur les voies du monde sur place et notamment les secours, je le disais, ou encore la gendarmerie. Donc vous ne passez que sur la voie de gauche au kilomètre 207. Vous êtes prudent, s'il vous plaît. On va continuer de scruter les différents événements et je vous emmène sur l'autoroute A10, mais cette fois-ci un petit peu plus au sud. Lorsque vous remontez toujours en direction de Paris, un chevreuil a été écrasé sur la voie de droite après la sortie 27 Châtellerault Sud. C'est au kilomètre 278. Soyez prudents, s'il vous plaît. Je n'ai pas d'autres événements fort heureusement à vous signaler. Ça, c'est donc la bonne nouvelle. Mais il y a de nombreux chantiers, comme je le disais tout à l'heure. J'ai parlé de Toulouse. Je vais vous emmener maintenant sur l'autoroute A69 à l'est de Toulouse, justement, puisque cet axe est fermé entièrement dans les deux sens de circulation pour des travaux d'entretien jusqu'à 6h du matin. Depuis l'A68, vous pouvez sortir à Montastruc, la numéro 3, puis empruntez le réseau secondaire pour rejoindre Verfeil. Depuis Verfeil, vous empruntez le réseau secondaire pour rejoindre la 68 à l'Union Bretelle d'entrée numéro 1. Je termine par cette information qui vous concerne dans le secteur bordelais. Il y a une fermeture de la 63 en direction de Bordeaux entre Saint-Jean-d'Illac, la numéro 24, et Sestas, la numéro 25. Et puis vous noterez que la rocade extérieure est fermée à Bordeaux entre Artigues, et la numéro 26, et la bifurcation avec l'autoroute A10. Il y a une déviation via la rocade intérieure.
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0: Et dans quelques instants, votre Magoto avec la Clio 6 essence contre la Clio 6 hybride, la battle qui est lancée. Cette semaine, notre partenaire de l'Automobile Magazine propose un essai comparatif des deux motorisations pour deux usages différents. On découvre ça juste après Feu Chatterton.

0: Chatterton, à l'instant et avant d'assister à cette battle entre la Clio 6 essence et la Clio 6 hybride, je me permets de rappeler cette information très importante sur la 87 pour vous qui êtes entre la Roche-sur-Yon Est, la barrière de péage, et la jonction avec l'autoroute à 83, un véhicule qui a été signalé à contresens au niveau du kilomètre 111. C'est là qu'on l'a aperçu pour la dernière fois. Il y a du monde sur place, notamment le patrouilleur et puis la gendarmerie qui a été appelée aussi. Vigilance donc si vous empruntez cet axe, puisque ce véhicule roulerait à contresens sur les mêmes voies que vous, mais face à vous. Et si vous êtes en train de patienter au niveau des bretelles d'accès à l'autoroute A87, bon courage, mais c'est pour votre sécurité. Et c'est donc l'heure de votre Mag Auto. Nous retrouvons Sébastien Nat en compagnie d'un journaliste de l'Automobile Magazine.
1: Et cette semaine, j'ai le plaisir d'être en compagnie de Christophe Congréga. Bonjour Christophe.
2: Bonjour.
1: Dossier spécial essai dans le dernier numéro de l'Automobile Magazine, dans lequel vous nous présentez les résultats des mesures que vous avez prises sur la nouvelle Clio, la Clio 6, que vous avez essayé en essence et en hybride, pour pouvoir les comparer.
2: Et la chose dont on se rend compte, c'est qu'il y a en fait un peu une Clio des villes et une Clio des champs. La Clio des villes, ça serait plutôt l'E-Tech, l'hybride, qui est très agréable en ville, beaucoup de roulage électrique, faible conso. Par contre, sur route, sa boîte est un petit peu lente quand on veut dépasser, le temps de rétrogradage un peu long, en montagne, pareil, moteur un petit peu plus bruyant. Donc, voiture prévue pour ceux qui roulent quand même pas mal en ville. Et par contre, la Clio essence avec sa boîte auto, elle pourrait être agréable en ville, mais la gestion du stop and start est un peu raté là. Donc en fait, il y a pas mal d'à-coups en ville, pas très agréable. Par contre, sur route, sa boîte auto reconnaît bien les montées, les descentes, elle s'adapte à votre façon de conduire. Donc c'est celle-là, la Clio des champs, pour ceux qui ne roulent pas trop en ville et roulent route, autoroute, montagne, où elle sera plus à l'aise que l'hybride. Donc en fait, c'est chacun son choix.
1: Et est-ce qu'on fait le choix par rapport au portefeuille ?
2: Évidemment, les hybrides sont plus chers. Donc là, on commence à 24 600 euros pour l'hybride, ce qui n'est pas déraisonnable par rapport à la concurrence. Elle est plutôt bien placée.
1: Et ce n'est pas déraisonnable par rapport à l'essence non plus. C'est quelques milliers d'euros en plus.
2: Oui, on est autour de entre 2 500 et 3 000 euros de plus. Donc c'est pas déraisonnable. Est-ce qu'on rattrapera ça avec la conso plus faible ? Il faudra quand même rouler pas mal. Parce qu'en fait, la Clio essence, elle est très bien placée. En boîte auto, elle commence à 21 900 et même à moins de 20 000 euros en boîte mécanique avec ce même moteur. Donc oui, vraiment compétitive, d'autant qu'elle est bien équipée dès le premier niveau de finition. Donc voilà, oui, on peut choisir en fonction du prix, mais notre avis, c'est qu'il faut d'abord choisir en fonction de l'usage, parce que pour l'agrément, c'est important de ne pas se tromper et d'avoir la voiture et la technologie qui correspond bien à ce qu'on va faire avec.
1: Clio des villes ou Clio des champs, c'est le battle que vous proposé dans votre article dans le dernier numéro de l'Automobile Magazine, avec ce grand dossier consacré aux essais de nombreux véhicules. Merci beaucoup et à très bientôt, Christophe Congréga.
2: À bientôt.
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1: Patience et prudence sont de mise sur l'autoroute A87 à l'heure où je vous parle. On nous signale toujours un véhicule à contresens. Ça se passe donc sur cet axe entre Angers et La Roche-sur-Yon, dans le secteur de La Roche-sur-Yon, entre la barre de péage La Roche-sur-Yon Est et la bifurcation avec l'A83, donc le secteur des Essarts. C'est pour cela qu'il y a plusieurs fermetures en cours, plusieurs bretelles d'accès qui sont fermées pour l'instant avec des barrières abaissées, les Essarts, Montaigu ou encore les Herbiers dans ce secteur-là, parce que vous êtes aussi sur l'autoroute A83 concerné, c'est que vous ne pourrez pas accéder à l'autoroute A87 pour des questions de sécurité. Et pour ceux, celles et ceux qui roulent déjà sur l'autoroute A87, eh bien restez bien derrière les uns les autres sur la voie droite. On évite de dépasser le véhicule devant nous pour limiter le risque de danger. La gendarmerie est en train d'effectuer sa ronde et le patrouilleur est installé au niveau d'une barrière, d'un portail pour agir si besoin. Donc merci de votre compréhension et j'espère que les choses vont évoluer rapidement. Si vous circulez sur l'autoroute A71 maintenant, on va changer de secteur pour vous qui roulez sur cet axe entre Orléans et Clermont-Ferrand au kilomètre 159. Vous avez sur la voie de droite un chevreuil qui a été écrasé. En tout cas, c'est ce qui est signalé donc pour le moment dans ce secteur où nous sommes dans le Loir-et-Cher. Le patrouilleur Cyril est en chemin, je le disais. En attendant, vous serrez bien à gauche lorsque vous roulez en direction de Clermont-Ferrand après la sortie 4 pour Salbris. Sur l'autoroute A71, vous avez également une intervention dans une bretelle de sortie, la numéro 5, pour vous qui êtes cette fois-ci en direction d'Orléans. C'est un camion avec une remorque et le poids lourd est donc en intervention depuis une bonne heure maintenant. Ne soyez pas surpris. On va maintenant, emmenez-moi sur l'autoroute A10, où il y a toujours quelques difficultés. Alors la bonne nouvelle, c'est que tout à l'heure, on avait un chevreuil écrasé en direction de Paris au kilomètre 278. Il a pu être ramassé par le patrouilleur Régis qui a quitté les lieux. L'accident qui avait provoqué cet obstacle est terminé également. Le véhicule se trouvait sur une aire de stationnement et ça y est, c'est désormais fini pour vous. En revanche, sur la 10 en direction de Paris, au kilomètre 207, c'est dans le secteur de Tours, après la sortie 21 Tours Centre, il y a toujours une gêne au trafic puisque la voie droite et la voie du milieu sont toujours neutralisées pour une intervention des secours avec également la gendarmerie et le patrouilleur évidemment. La voiture a priori a pu être évacuée à l'instant par le dépanneur, c'est ce que j'apprends, mais vous vous imaginez bien que ça va prendre un petit peu de temps pour que tout le monde s'en aille, donc prudence si vous êtes en ce moment sur cette autoroute A10 en direction de Paris, kilomètre 207, vous n'avez que la voie de gauche pour passer. Pas d'autres événements en revanche, méfiez-vous quand même si vous êtes sur l'autoroute A62, on nous parle d'une inondation, pourquoi ? Parce qu'il y a l'arrosage d'un agriculteur aux alentours entre la sortie 5 Marmande et la sortie 6 Aiguillon qui a priori retombe sur les voies et ça cause une petite inondation, donc prudence là aussi, kilomètre 79, abaissez votre vitesse pour traverser ce secteur là. Je vous emmène maintenant sur les différents chantiers qui sont d'actualité en ce moment. Vous circulez dans les Pays de la Loire jusqu'à 7h du matin, la 11 est fermée dans les deux sens de circulation entre Angers Centre et Saint-Jean-de-Linières, sortie 15 et 18 pour effectuer des travaux d'entretien dans le tunnel d'Angers en direction de Nantes. Vous devez sortir à Angers-Centre puis emprunter le réseau secondaire pour reprendre la 11 à Saint-Jean-de-Linières. Et en direction de Paris, vous devez sortir à Saint-Jean-de-Linières pour emprunter le réseau secondaire et reprendre la 11 à Angers-Centre. Ça paraît logique. Sur le reste des axes, j'évoquais tout à l'heure Bordeaux, j'évoquais Toulouse, j'évoquais également l'autoroute A62 par exemple. Ça, je vous en ai pas parlé encore, donc je vous en parle un petit mot pour conclure. Entre Toulouse et Montauban jusqu'à 6h, la 62 est fermée en direction de Bordeaux entre Saint-Jory, sortie 11, et Eurocentre, sortie 10.1, pour réparer des glissières de sécurité endommagées lors d'un accident survenu cet après-midi. Vous devez donc quitter cette autoroute A62 à Saint-Jory pour suivre l'itinéraire S3 et reprendre la 62 à Eurocentre. La musique pour vous accompagner en espérant que ce soit un trajet un petit peu plus calme dans les prochaines minutes. Je vous laisse avec Disturbed ou encore Raphaël.

Raphaël, à l'instant, avec cela nous aurait suffi. Il est 1h57. Merci de votre fidélité à cette antenne. On continue la route en musique en espérant que la prochaine heure soit un petit peu plus calme. Bon courage avec la chaleur. On écoute Vanessa Paradis, Les Épines du Cœur.

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1: Bonsoir à toutes et à tous. Le célèbre historien et résistant Marc Bloch a fait son entrée au Panthéon ce soir. Des cénotaphes refermant des objets symboliques liés à sa vie et celle de sa femme Simone Bloch vont reposer dans le caveau numéro 13, aux côtés de Joséphine Baker ou encore de Simone Veil. Emmanuel Macron a salué un homme des Lumières ayant rejoint l'armée des ombres, car Marc Bloch était un patriote. Il avait d'abord combattu dans l'armée française pendant la Première Guerre mondiale, puis en 1939, jusqu'à ce que le maréchal Pétain signe l'armistice avec l'Allemagne. Il décide alors de s'engager différemment dans la résistance. Il sera fusillé par les nazis avec 27 autres camarades. En France toujours, le pays va connaître ce mercredi un quatrième jour consécutif de vigilance rouge canicule. Vigilance qui est étendue à 4 départements supplémentaires dans les Hauts-de-France, soit 58 au total. 44 millions d'habitants sont concernés. Conséquence de cette météo dramatique, une panne des systèmes de climatisation et de réfrigération a paralysé pendant plus de 24 heures le bloc opératoire de l'hôpital de Beauvais dans l'Oise. 1800 établissements scolaires sont fermés avec des reports d'épreuves du baccalauréat. Les pompiers sont intervenus sur plusieurs feux de forêt, notamment dans le massif des Landes de Gascogne. Et le nombre de noyades a explosé sur les 5 derniers jours. 40 personnes sont mortes, essentiellement des jeunes. Les rassemblements populaires des 3 derniers lundis commencent à porter leurs fruits. Sébastien Lecornu donne rendez-vous aux parlementaires à l'automne pour la loi intégrale. Inspirée des mesures portées par les associations, la proposition de loi visant à lutter de manière intégrale contre les violences sexistes et sexuelles commises à l'encontre des femmes et des enfants. Elle avait été déposée fin 2025 par la députée PS Céline Thiébaut-Martinez et co-signée par une centaine de députés de la gauche et de la coalition gouvernementale. Le texte sera examiné à l'Assemblée en septembre ou en octobre. Toutefois, de nombreuses mesures pourraient être entérinées avant cette échéance. Allez, on va parler football maintenant.
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1: Et tout d'abord, l'équipe de France qui réalisera son prochain match face à la Norvège sans Didier Deschamps. Le sélectionneur a dû rentrer en France après le décès de sa maman, Didier Deschamps, qui assistera aux obsèques et ne pourra donc pas être présent pour le prochain match des Bleus. Sur le terrain à présent, dans le groupe L, Panama-Croatie se joue en ce moment 0-0 à la mi-temps. Ce soir, l'Angleterre a été tenue en échec par le Ghana, 0 partout. Dans le groupe K, dans 2 heures, la Colombie affrontera la République démocratique du Congo. Et puis plus tôt dans la soirée, le Portugal a largement battu l'Ouzbékistan 5-0. Il est 2h02, c'est la fin de ce flash. Retour de l'actualité dans une heure en meilleure forme. Et pour l'instant, c'est l'infotrafic après la météo. Météo toujours caniculaire, comme je le disais, avec une France sur les trois quarts en rouge, avec du orange également bien présent. Ce sont les vigilances données par Météo France. Rouge canicule, rouge beaucoup trop chaud. C'est tout ce qu'il faut retenir. Une journée aujourd'hui qui a été enregistrée comme la plus chaude depuis le début des mesures en 1947. Plusieurs records ont été battus, avec 43 degrés à Cazaux en Gironde, 42 à Niort ou encore 42 également à Bordeaux. Demain, on aura peu de chance, puisque finalement ça restera toujours très compliqué sur l'ensemble du territoire, avec des températures dès le matin comprises entre 29 et 35 degrés, 37 même du côté de La Rochelle, 36 à Nantes, 33 degrés à Toulouse, 34 à Tarbes, 31 à Montpellier, 35 à Paris, 31 à Strasbourg, 34 à Biarritz. Dans l'après-midi, le thermomètre grimpe encore malheureusement, avec jusqu'à 41 degrés à Tours, 42 degrés à Rennes. On aura également 43 degrés à Bordeaux. Des orages pourraient éclater dans les Pays de la Loire, le centre-val de Loire également. Et dans le Grand Est, plein soleil, mais avec également 36 degrés du côté de Strasbourg. En Île-de-France, il fera 42 demain après-midi. Et en soirée, malheureusement, eh bien, on ne perdra que quelques degrés. Ça restera donc très étouffant.
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1: À 2h04, il y a...